0: Obispo et Benabar.
1: Bonsoir.
2: Tout va bien, bonsoir.
1: Très heureux d'être là. Et Benabar, bah nous aussi, on est content de vous avoir.
3: J'ai pas votre lancement parce que je suis rentré avec.
2: Non.
1: Non, ça faisait vivant.
3: Voilà,
1: ça faisait.
3: Voilà.
1: Les invités arrivent pile au moment du début de l'émission. Ça faisait direct.
3: Ouais, okay.
1: Voilà.
2: Enfin, moi, je n'avais pas vu venir. Hein, c'est... Comme elle a dit, c'était toujours ça drôle.
1: Bah,
2: Dieu qu'on n'a pas vu venir, c'était bien.
1: J'ai pas vu venir votre Dieu parce que tous les deux, chacun de votre côté, vous tracez votre route et vous avez une foultitude de tubes. On connaît par cœur. Exemple, le dîner de Benabar. Le dîner de Benabar. On s'en fout, on n'y va pas. On a qu'à se cacher sous les draps. On commandera des pizzas. Toi, la télé, et moi. Et de Pascal Obispo, on connaît.
3: Entre autres.
2: Oui, non, mais ça va.
3: Il y a une belle collection, Pascal.
2: Non, c'est pas la collection.
3: Ah, ben voilà.
1: Pour me faire arrêter de chanter, hein.
2: C'est une chanson d'un mec très enthousiaste. Moi, je suis enthousiaste.
3: Mais oui, je suis bien.
2: Ouais.
3: Ouais.
2: C'est vrai.
3: Bah, moi aussi. On est content de sortir de ce titre.
1: Racontez-moi votre rencontre. Oui, ça s'entend que vous êtes en tout cas content d'être ensemble ici en studio. Ça me fait plaisir. Mais racontez-moi votre rencontre à tous les deux.
3: C'est du...
2: La vraie ou la fausse? Non, la fausse.
1: Ah non, attendez, c'est-à-dire, c'est quoi? Il y a plusieurs rencontres dans la vie.
3: On s'est rencontrés sur des plateaux de
2: télé. Oui, sur des plateaux télé, puis après je l'ai rappelé pour une émission, pour un album pour le sida. Voilà.
3: Et puis les Restos du Cœur aussi.
2: On devait participer, on s'est vu au Restos du Cœur, et puis on a déconné souvent.
3: Ça soude les Restos du Cœur,
2: et en fait,
3: comme on passe 15 jours les uns sur les autres, ça crée des liens, quoi.
2: On s'est aperçu que malgré notre énorme différence...
1: D'âge.
2: Ouais, d'âge.
1: C'est beaucoup plus vieux parce que.
2: Ouais, beaucoup plus vieux. Oui, parce que lui, c'est un junior, lui, il commence à peine.
3: Putain, j'aimerais bien.
2: On s'est aperçu qu'on pouvait être complémentaires et pouvoir faire de bonnes choses ensemble. Et en fait, ça fait longtemps qu'on rigolait ensemble, qu'on pouvait bouffer ou se croiser, etc. Mais on n'a pas vraiment fait de musique, quelque chose de concret, nouveau, de festif, une forme de chanson dans un désespoir optimiste. En tout cas, une question. Pour laquelle on n'a pas la réponse de toute façon.
3: Ouais.
1: Reste-t-il du bonheur? Oui, vous n'avez pas choisi la question la plus
3: simple. Oui. Carrément. Bah, d'ailleurs, elle reste
2: suspendue.
3: Ouais, la question. Mais il en reste. Enfin, moi, je le pense vraiment. En tout cas, c'est à nous de le créer, le bonheur.
1: Et il y a de la joie dans cette chanson, c'est sûr. Exactement. Je vous propose qu'on l'écoute et après, ils vont nous raconter comment ils l'ont fabriqué. Reste-t-il du bonheur? Le duo que non, je n'avais pas vu venir. Benabar, Obispo, ici, c'est parti. 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

0: Alors, est-ce que vous avez trouvé la réponse à cette vaste question? Reste-t-il du bonheur? Benabar et Pascal Obispo sont avec nous ce soir en direct dans Décibel. Racontez-moi la genèse de cette chanson, messieurs. Qui a eu l'idée? Qui a donné le premier encart?
1: Pascal, qui fait un album que t'as fini, d'ailleurs, tu continues.
2: Je suis presque fini.
1: Où j'invite des copains sur des nouvelles chansons. Et il m'a proposé deux chansons. Moi, j'ai tout de suite choisi celle-là. J'ai tout de suite adoré le texte de Pierre-Dominique Burgot, qui est un super auteur. On savait déjà, mais là, et puis ces images, là, un réfrigérateur. Moi, j'adore ces chansons-là, poétiques, avec des moments très triviaux, très terre à terre. Enfin, j'adore son coup de plume. Et on l'a enregistré le plus facilement du monde. On a été en studio chez Pascal, et puis voilà. Et puis on s'est aperçu assez vite qu'il se passait un truc avec cette chanson. Et donc nous voilà, parce que c'était pas du tout prédestiné à devenir un single.
2: On ne sait pas en général.
1: Si on s'est pas posé de questions.
2: C'est pas notre spécialité. Moi, ça n'a jamais été ma spécialité. Je n'ai d'ailleurs jamais choisi aucun single des albums. En fait, l'album, c'est un album que je prépare depuis pas mal de mois.
0: Ah oui, on a parlé la dernière fois.
2: On va dire même d'années.
0: D'années, oui.
2: C'est un album qui s'appelle Héritage, où je rends hommage à tous les artistes que j'aime qui souvent donc viennent partager des moments avec moi, mais des artistes dont j'admire la plume ou le talent de mélodiste. Voilà, pour moi, ce sont tous des auteurs-compositeurs extraordinaires. Et donc j'ai la chance qu'ils acceptent de venir partager un moment de bien-être dans mon studio. Et donc
0: et
2: Bruno, c'est le premier, mais je t'avais balancé déjà un nom la dernière fois.
0: Ouais.
2: Voilà, il se trouve que c'est vrai, il y a
1: oui, bon, là, je...
2: Ah ben t'es là, regarde, ça commence bien. Ça commence bien. Mais c'est vrai qu'il y a beaucoup d'artistes qui. Mais ça sera pour donc l'année prochaine. Mais Francis.
0: Oui, on avait parlé de Cavrel.
2: Qui est venu, Michel Jonas, Julien Clerc, Renaud aussi, Bruno. Il y en a d'autres, on ne peut pas tous les dévoiler.
0: C'est un chouette langue, hein, quand même, j'aime bien.
2: Bah, disons que. Oui, mais quand on rend hommage à la chanson française, comment dire, on a. Moi, c'est vraiment le but de cet album. Je tire le fil de fan. Héritage, c'est tout ce que j'ai pu. Comment dire. Comprendre, ne pas comprendre, tout ce que j'ai pu apprécier, tout ce qui m'a touché, tout ce que j'ai appris avec eux, et même avec Bruno, même s'il est beaucoup plus jeune que moi. Mais en fait, l'idée, c'est vraiment de rendre hommage à la langue, ouais. La langue française. Moi, j'ai démarré avec de la pop, c'est-à-dire la pop musique, c'est je chantais rien. Mais
0: je peux tout chanter, je connais tout par cœur.
2: Non, mais chanter bien.
0: Plus que tout.
2: Oui, là, c'est ça. Donc la pop musique, c'est quoi? C'est chanter rien, mais le faire bien.
0: Oui.
2: Voilà. Et après, je me suis mis à.
0: Vous êtes plein de violon.
2: À aimer les lettres. Ouais. À aimer, je me dis, ah ben non, mais attends, je suis trop vieux pour chanter tulup tulup tulup. Alors, et puis j'ai écouté des mecs comme ça, de la nouvelle chanson française. Je dis, il faut que je fasse la chanson française. Il faut que j'arrête avec mes tulup tulup tulup. Et je me suis mis à aimer vraiment. Le texte, le verbe, donc j'ai beaucoup travaillé avec d'autres artistes, et puis même Marceline Desbordes-Valmore, avec qui cette poétesse du 19e siècle, avec qui j'ai fait un album magnifique. Et donc depuis, j'ai envie de travailler avec des auteurs et compositeurs, et cet album, c'est vraiment un album, on va dire, hommage à la chanson française, et tous ceux qui veulent participer acceptent de venir partager un moment avec moi.
0: Mais alors Benabar, vous auriez pu écrire un texte.
1: Oui, mais c'était pas du tout le truc de base, en fait. Ça s'est vraiment fait simplement, comme le disait Pascal. Et puis je suis très heureux de pouvoir aussi rendre hommage aux auteurs.
0: Ouais.
1: Ils sont souvent un peu malmenés dans ce métier, il faut le dire.
0: Bah, souvent, déjà, on parle pas d'eux.
1: Et on parle jamais d'eux.
0: Il n'y a pas beaucoup. Là, tout à l'heure, Pascal parlait de Julien Clerc, qui a toujours l'élégance, lui, de nommer
1: exactement. Tous
0: les auteurs qui lui écrivent des textes pour ses albums et tout. Mais c'est pas le cas de tous les artistes. C'est vrai qu'il y a certains auteurs, ils n'ont même pas le droit de le dire.
1: Oui, exactement. Il y a ce truc-là. Et puis revenir à quelque chose aussi. Alors déjà, j'étais très, très flatté qu'on me demande comme interprète.
0: Oui, mais oui, c'est très chic.
1: Céline Dion, c'était pas avec moi avant.
0: Et vous avez appelé Céline, c'est ça le confort du
1: oui,
0: studio.
1: Oui, Céline. Moi, j'ai dit qu'on m'appelle Céline.
0: Oui, je comprends. Studio, je comprends.
2: Bon, c'est vrai que je l'ai dirigé. Ouais. J'ai rendu Céline comme ça. Moi, j'adore Céline Dion. Non, mais c'est vrai que, en fait. J'ai jamais vraiment aimé, on va dire, les gens qui étaient trop trop techniques, l'aspérité, le défaut.
0: Ouais.
2: Je l'ai toujours exploité, si on peut parler de défaut, mais le défaut, c'est que le caractère. Et le défaut, c'est le caractère. Et le caractère, c'est tout ce qu'on recherche. Et quand on fait un duo avec Bruno, je veux que ce soit lui. Ouais. Je veux pas le gommer. Donc en fait, c'est bien lui, comme tous les autres chanteurs, les deux autres chanteurs avec qui j'ai travaillé ou chanteuses. Et c'est ce qui est important. Voilà. On va pas tous chanter pareil. Donc non, voilà. Oui. Donc là, il déconne. Mais voilà. Moi, je l'ai vu sur scène plusieurs fois. Et c'est un super interprète. Et surtout, c'est un mec sur scène. Ça, il envoie. Bon, c'est vrai qu'il vieillit un peu, mais bon.
1: Ouais,
2: mais
1: écoute, on va pas faire le mieux. Qu'est-ce que tu veux que je te dise?
2: Bah non, je sais.
1: C'est notre dernier tour de piste, tous les deux.
2: Ah non.
0: C'est horrible.
2: Non. À moi, oui, mais pas à toi.
1: Moi, je peux.
2: Mais tiens, Junior, arrête un peu.
1: Putain, j'ai 56 ans, arrête.
2: Bah, moi, j'ai 61 dans 3 ans. C'est fini. Et...
1: c'est des conversations.
2: Et place aux jeunes.
1: Place aux jeunes.
0: Moi, je vous fais signe. À nos deux, on a combien?
2: 117 ans. Bon, qu'est-ce qu'on disait? On l'a pas vu venir.
0: Non, mais ça, on l'a pas vu venir, c'est sûr. Reste-t-il du bonheur? N'empêche que j'aimerais savoir comment ça s'est passé, ce moment-là, où vous décidez, Pascal, d'attribuer cette chanson à Benabar. Pourquoi, d'après vous, elle lui va comme un gant?
2: Alors, en fait, dans tout cet album, c'est un hommage, donc, à la chanson française, aux auteurs-compositeurs, mais aussi à la musique d'un certain genre. C'est-à-dire, pour moi, la meilleure chanson française, on va regrouper, on va partir de fin 60 et début 80 aussi, mais c'est vraiment la chanson des années 70. Quand je me suis replongé dans...
0: C'est qui, c'est Berger?
2: Alors, les Marquises, de l'album de Brel, Marquises, oui. Ça c'est les années 70. Okay. On a toujours Brassens. Mais on a Julien Clerc, on a François Cabrel, on a Delpech, on a Souchon. Et moi, je fais une anthologie, comme tu sais, sur la chanson française dans mon application.
0: Oui, les reprises.
2: Où je reprends. Ouais. Et c'est vrai que dans cet album, donc, en fait, je travaille sur des ambiances différentes, mais dans le genre, une espèce de années 70 2.0. Et cette chanson, je l'ai voulu. Alors, bizarre, tu vas voir, je te dis d'où elle vient. Elle vient d'album que j'écoutais, des Wings, de Paul McCartney. On entend bien cette prédominance de basse comme ça, ouais. Espèce d'un truc un peu campagne, un peu banjo aussi. Oui, c'est ça, donc c'est vraiment, ouais, une chanson de terre. On a l'impression que, voilà, moi je suis un petit-fils de paysan, de vigneron. C'est vraiment une chanson comme ça, j'avais envie de retrouver ce genre d'odeur. Et c'est vrai que Bruno, dans ses textes, dans sa lecture du quotidien et comment il l'exprime dans son écriture, on est vraiment là, on est près des gens. Moi, ce que je n'avais pas dans mes textes avant de travailler avec d'autres auteurs, j'avais pas ce truc-là. J'étais très très bien servi, évidemment, par Lionel Florence, mais c'était autre chose. Et là, c'est vrai que on est dans les détails, on est dans le réfrigérateur, et c'est vrai que je me dis, tiens, ça c'est Bruno, ça. Oui. Ça c'est Bruno, ça va le faire marrer.
1: Voilà. Et la première écoute, parce qu'il y en avait deux au début, tu te souviens, il y avait deux possibilités. Ouais. Et on l'a fait, j'espère que ça se ressent dans le titre. On a fait ça aussi simplement, Pascal, comme moi, on a cette volonté, peut-être aussi avec l'âge, en l'occurrence.
0: Non, mais c'est vrai. C'est un thème.
1: Il y a peut-être un peu ça, parce qu'il y a le bon côté aussi de le fait d'avancer dans la vie, dans sa carrière, de pas se poser de mauvaises questions, surtout quand on enregistre. Il y a évidemment, il y a tout ce qui va autour d'un disque, des sorties d'album, la promo, les interviews. Il y a aussi le moment où on est autour d'une guitare ou d'un piano et puis on fait une chanson, quoi. Et ce moment-là, moi, j'y tiens beaucoup, Pascal aussi. Et cette chanson a vraiment été faite comme ça, sans aucune ambition, sans compliqué, sans mettre des intermédiaires, des avocats, des tout ce que tu veux. Tu vois, parce que ça peut vite tourner dans des trucs comme ça. Aussi,
2: c'est un partage de plaisir, simplement.
1: Voilà.
0: C'est comme ça. C'est payé en caisse de bière.
2: Je sais que dans la vie,
1: oui, moi, j'ai vraiment envie de travailler comme ça globalement, même pour les concerts, même pour les interviews d'ailleurs, sans fioritures inutiles qui prennent des fois une place inouïe.
2: Alors moi, c'est bizarre parce que c'est vrai que dans la vie, moi, je suis quelqu'un de très enthousiaste, etc. Moi, j'aime bien blaguer, tout ça. Et quand je suis en général, dans un studio, c'est vrai que d'enregistrement, je deviens tout à fait sérieux. Et en fait, avec Bruno, en fait, j'ai gardé cet enthousiasme encore, comme dans la vie ou comme quand je suis sur scène. Et c'est vraiment super agréable de bosser avec lui parce que, voilà, bon, on s'amuse, ouais. Et quand on n'a aucune pression, on est vraiment dans un partage sans aucune ambition, sans aucune recherche, et comme tu disais tout à l'heure, peut-être qu'on peut se retrouver à la radio et promotionner un single. Voilà. Et puis c'est sans ChatGPT, je préfère.
0: Ah oui. Voilà. On sent pas la patte de l'intelligence artificielle, non. Tout ça est très naturel.
1: On a de la bêtise authentique.
2: Ah bah oui, c'est de la bêtise authentique. Ouais.

0: actualités respectives de mes invités sont effectivement très intéressantes. On parlait de l'album Héritage de Pascal Obispo, double album qui, sortira quand il sera prêt.
1: Bah c'est comme ça, il n'y a pas de...
0: On fait l'appel, on sait qu'il y a Appelle-moi Johnny, on sait qu'il y a Notre-Dame et la France, on sait qu'il y a le duo avec Benabar.
1: Ouais, aussi, comme sur son, il est aussi sur son album, voilà. C'est génial.
0: Et une chanson avec Francis Cabrel.
1: Entre autres, il y a d'autres artistes, évidemment.
0: Oui, non, ça fait 4 là, c'est pas beaucoup pour un double album.
2: Je sais c'est une chanson de 20 minutes à chaque fois, attention.
1: Ah, non, on peut presque rajouter un 0 au 4, un double album. Wow. Bah oui, bah... Écoute, il faut que je passe à autre chose. Moi, c'était fini, j'ai raccroché des gants.
0: Héritage, vous avez compris, gros projet de Rocky Balboa, Pascal Obispo.
1: Non, pas du tout.
0: Qui raccroche les gants.
1: Non, pas du tout. Bon, enfin, écoutez, ouais, c'est comme ça. On essaie de faire toujours de la bonne musique. Mais en fait, ce qui est bien avec l'âge, je trouve, c'est que on est beaucoup plus doué, c'est ça, beaucoup plus détendu dans l'approche de cet art. Qui n'est pas forcément un art mineur, mais on va dire même si c'est un art mineur, comme je dis toujours, c'est un art mineur à fonction majeure. Ouais. Puisque d'abord ça nous fait du bien, ça peut faire du bien aux gens aussi. Et c'est vrai que en vieillissant, moi j'avais déjà pas beaucoup d'angoisse, mais là c'est vraiment, je suis vraiment tellement heureux, tout est très cool et tous mes invités sont heureux de partager ce moment avec moi et je suis très heureux de partager avec Bruno parce que à force d'avoir fait d'autres conneries et des conneries, il vaut mieux à un moment donné s'arrêter dans un studio et faire de la musique ensemble, monsieur Benabar.
2: Exactement, faire de la musique et on partage tous les deux ce goût du un peu ce culte du divertissement qui est souvent traité par forcément du mépris mais bon avec un peu de distance.
0: Il y a des gens qui vivent leur musique de manière plus snob que vous.
2: Voilà,
0: c'est comme ça qu'on peut le dire.
2: Et toi, vous entendez un petit peu que le divertissement, bon, c'est un peu bébête, peu racoleur, et tous les deux on pense le contraire. Le divertissement, d'une part, on peut avoir des ambitions artistiques dans le divertissement, et puis ça peut apporter quelque chose en termes de poésie, et en plus divertir, cette notion-là de que les gens aillent un peu mieux pendant les 3 minutes où on chante, essayer d'aller vers ça, c'est quelque chose qu'on voulait tous les deux insuffler dans.
1: C'est vrai, c'est la fonction, c'est notre fonction majeure finalement pour notre art mineur.
0: Le Soleil des Absents, c'est le nom de votre prochain album, Benabar. On a une date de sortie ou pas?
2: Alors oui.
0: Alors c'est comme Pascal, c'est ce soir, ça sortira quand ça sera prêt.
2: Non, c'est à rentrer en janvier. Je crois que c'est le 30 janvier. Mais
0: janvier 2026, en tout cas. Oui. Et y a des dates de concerts qui commencent à arriver, notamment le 29 avril prochain à Paris, à l'Olympia. Ça, c'est le concert de rentrée, c'est le début de la tournée.
2: C'est le début de la tournée. On ne sait pas où elle va nous mener, d'ailleurs. On va voir comment ça va se passer, mais ça fait... 4 ans, je crois que je n'ai pas tourné, mais c'est la première fois depuis que j'ai commencé.
0: Vous vous arrêtez aussi longtemps?
2: Je m'arrête aussi longtemps, oui. Ça s'est fait comme ça, en fait, c'était pas du tout un choix ou un calcul, mais bon, il y a eu plein de raisons, plus ou moins tristes. J'ai perdu un de mes plus vieux musiciens, Denis, évidemment, ça a modifié plein de choses, surtout intimes, évidemment. Ouais. Et puis les choses se sont faites comme ça, et l'album a été long à faire. Ça a été parfois un peu dur, mais en fait, curieusement, comme on était tous dans un moment très triste, parce que Denis, on a commencé ensemble dans les bistrots en 95, donc il était toujours avec moi sur scène.
0: Enfin, et il jouait quoi comme instrument, Denis?
2: De l'accordéon et du sax. D'accord. Il avait aussi composé pour moi, fait des arrangements.
0: Ah oui, donc c'était votre ami et votre binôme artistique.
2: Ah bah ouais, depuis le début. Ouais,
0: ok,
2: ouais.
0: D'accord.
2: Et en fait, de partir sur cette tristesse nous a tous forcés à apporter du bonheur, justement. C'est pour ça que j'étais très touché par la chanson de Pascal, parce que je me suis vraiment posé la question pendant 4 ans, reste-t-il du bonheur? Et comme on était tous là-dedans... Ouais.

0: écouter l'album. Donc ça, curieusement, cet album a été long parce que ça a été un voyage intime que j'avais jamais fait à ce point-là. Et donc je suis fou de joie de commencer à partir sur scène parce que ça aussi, c'est un peu ce qu'on n'arrive pas à se dire avec Pascal, le moment où on chante la chanson devant quelqu'un. Quoi. C'est quand même le but du jeu. Quoi.
1: Pascal, vous, vos chansons préférées, vous les écrivez quand vous êtes triste ou quand vous êtes heureux ?
2: Je pense que c'est juste une question d'envie, c'est-à-dire que ça vient comme ça. Moi, j'accumule de l'énergie qui peut être de l'énergie souvent négative. Ouais, j'ai toujours négative et puis ça vient. Il suffit simplement que je reçoive des textes. Voilà, c'est juste de l'énergie. Je sais pas, il y a pas gay ou pas gay. Non, quand j'ai été vraiment très très mal, non, je peux pas écrire. Non, on fait que des trucs vraiment pas cool. Non, moi en plus j'aime les chansons romantiques surtout. Bon voilà, quand je suis au piano, c'est toujours très féminin. J'ai envie de faire pleurer, mais je suis pas dans un mood triste en fait. Voilà, je suis dans un mood plutôt romantique d'un ami de la beauté qui voudrait que la beauté perdure. En tout cas, grâce aux mots, grâce aux mélodies, voilà, à l'effet que ça peut avoir sur les gens. Moi, je sais que ça en a sur moi. En fait, si je fais ça encore aujourd'hui, c'est parce que je sais que je suis toujours impacté par des chansons, par des phrases, par des mots, par des poèmes. Et cet impact me donne envie de faire la même chose pour d'autres personnes parce que je sais que ça existe. Je sais que je peux pleurer en écoutant une chanson. Donc, si je peux moi-même faire pleurer avec ma chanson, émouvoir ou peut-être faire rire, rire, c'est vrai que c'est avec Vito, j'ai fait rire.
0: Ah oui,
2: avec Vito, ouais. Et alors on s'est bien marré avec Mickaël. Bon, enfin voilà ma démarche.
1: Mais
0: il faut se méfier de ces états d'âme.
1: Moi, je vais acheter la chanson aussi.
2: Toi, je te parle. J'ai passé ma soirée à boire. Non, mais c'est fou. Hein. Non, mais je suis un héros dans les banlieues, moi, je te le dis.
0: C'est marrant, cette chose.
2: Ah, moi, je sors. Et moi, tous les rappeurs, de toute façon, je suis un héros pour tous les rappeurs. Même génération montante, quand ils me voient, c'est Vito, c'est tout, c'est respect.
1: C'est Vito.
2: Ah oui. Ah ouais, c'est respect. Mais c'est quasiment comme si j'avais, tu sais, des grosses chaînes et tout. Des sourcils coupés, des flingues, etc.
0: Ah ouais, on avait parlé de moi, c'est pour la série H. Ils connaissent pas mes chansons.
1: Donc, il y a Benabar de H et Pascal Obispo qui est Mito, qui sont les invités de ce soir de Skyrock. On vous embrasse tous très fort et à bientôt, messieurs.
0: À bientôt, merci.
2: Très court.
1: Il est 35.
2: Non, mais la fin, je ne l'ai pas vu venir. Il a vu bien la fin.
0: On est classe.
2: Ah ouais, non, mais c'est pas
0: d'habitude, les gens, ils restent beaucoup plus longtemps, mais nous, comme on a été chiants et cons.
2: Non, pas du tout.
1: Vous avez eu 5 minutes de rap parce que vous êtes mignons et que vous êtes deux.
2: Fini avec une fin positive. J'aimerais bien écouter ta chanson.
0: Ah oui.
1: Allez, Benabar. C'est parti.
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2: Alors, on peut passer une petite demi-heure ensemble, Didier Varro.
3: Oui.
2: C'est toujours un bonheur.
3: Merci de me recevoir.
2: Ah, mais alors, avec joie, parce que vous sortez donc jeudi prochain la chanson française, un peu, beaucoup, passionnément, aux éditions Le Robert. En fait, ils ont cette collection qui s'appelle Un peu, beaucoup, passionnément, qui essaye de décliner dans plein de thèmes. Et vous, évidemment, votre thème, c'est la chanson française. Vous mettre du Sanson, c'est vous attendrir le cœur. Double dose. Que journaliste, qu'animateur, mais aussi dans les maisons de disques, vous avez toujours travaillé autour de la musique, Didier Varro. Est-ce que vous aimez la chanson française ou est-ce que vous aimez, comme Véronique Sanson dans cette chanson, les musiciens?
3: C'est une bonne question parce que je crois quand même que j'aime avant tout la chanson française. Parce que la chanson française, c'est difficile à définir,
2: ah oui,
3: mais c'est une musique et un texte. Alors les musiciens accompagnent, portent cette émotion, cette intention primitive, mais c'est vrai que moi je suis en plus particulièrement touché par les auteurs, donc
2: ouais.
3: Voilà, je pense que j'aime les musiciens parce que c'est eux qui sont au service de la chanson française, mais vraiment c'est le cœur de ma passion.
2: Alors au tout début du livre, moi j'aime toujours voir à qui les auteurs dédient leurs ouvrages. À mes parents adorés, à Antoine Lambrini, l'amour de ma vie, à Véronique Sanson, à qui je dois cet amour intact et passionné pour la chanson. C'est pas une pause, donc vous avez écrit sur elle, vous avez raconté beaucoup de choses sur elle, vous l'avez interviewée, vous l'avez filmée, vous êtes auteur de documentaires autour de Véronique Sanson. Je pense que votre aventure avec elle n'est pas terminée. À quel point elle est déterminante dans votre parcours qui finalement amène à ce livre, la chanson française?
3: J'ai voulu lui dédier ce livre, qu'elle ne lira pas, sûrement, mais parce que c'était important pour moi de rappeler qu'il y a eu un avant et un après Véronique Sanson dans mon existence, et probablement que l'homme que je suis, comme vous l'avez un peu décrit, c'est-à-dire à la fois à la radio, mais parfois derrière les artistes lorsque je travaillais en maison de disques, ou programmateur de festival, mon parcours et mes choix éditoriaux, musicaux, n'auraient pas été les mêmes si en 72, l'album de Véronique Sanson n'était pas entré dans mes oreilles. Je pense que j'avais une culture musicale très radiophonique avant 1972, puisque j'écoutais enfant beaucoup la radio, je zappais d'une radio à une autre, mais je n'avais pas encore compris, saisi, ce que pouvait être l'exigence artistique quand Véronique Sanson est arrivée. D'ailleurs, c'est marrant parce que je suis pas le seul. Hein. Mmh. Françoise Hardy raconte toujours que le jour où cet album Amoureuse est arrivé, elle s'est dit, bon ben là, on est au chômage, quoi. Les chanteuses des années 60, on est complètement dépassées. Voilà ce qu'il faut faire aujourd'hui pour à la fois faire une chanson populaire,
2: ouais,
3: mais exigeante. Et voilà, à partir de là, c'est vrai que mes goûts musicaux se sont orientés vers ce qu'on a appelé la nouvelle chanson française, et que les Alain Souchon, Laurent Voulzy, Yves Simon, William Scheller, Catherine Nara, enfin tous ceux qui ont construit cette belle autoroute dans les années 70 de la chanson française, ont fait partie de ce que je suis aujourd'hui. Peut-être que sinon je serais resté avec Claude François, avec Sheila, Dalida, et ce qui fait.
2: Et on
3: aussi
2: aurait monté une revue des Claudettes. Allez savoir. Vous feriez Claude Flo, moi je danserais derrière.
3: Mais en revanche, ce qui est intéressant, c'est que je ne renie pas ses premières amours,
2: ah non,
3: et que ouais, je les fais aimablement cohabiter avec évidemment ces artistes qui sont issus des années 70 et ceux qui sont aujourd'hui les artistes d'aujourd'hui, les Juliette Armanet, les Clara Luciani, les Eddy de Pretto, les A.O. Oui, de Sagazan. Ce sont des filles spirituelles de Véronique Sanson pour moi, même si elles n'ont pas stylistiquement des choses très très communes.
2: Alors ce livre, ce beau livre qui sort donc aux éditions Le Robert, jeudi prochain, la chanson française un peu, beaucoup, passionnément, Didier Varro, part d'une idée. Ça fait des années qu'on vous demande de faire des bouquins,
3: oui,
2: sur la chanson,
3: oui,
2: française, des
3: confirme,
2: années que vous dites, bah non, je sais pas, l'axe, etc. Et là, en fait, vous avez trouvé l'idée, la bonne idée, hein, je me permets de vous le dire parce que je trouve que c'est dément. Vous avez choisi 21 moments. Pas pour nous raconter 21 anecdotes, parce que là, bah, ça serait une énième collection d'anecdotes. Non, 21 moments qui vont vous permettre de tirer à chaque fois un fil, un thème, et finalement de faire un tour complet de la chanson française de Charles Trenet à Booba. Mmh. C'est quand même même assez dingue. Et pour ce faire, vous avez eu un dialogue constant avec quelqu'un qui s'appelle Martin Soudan, qui est-il ?
3: C'est un jeune auteur de cinéma. Et il a eu une importance phénoménale, comme vous le disiez, des livres sur la chanson française, on me l'a proposé. J'ai souvent dit non pour les raisons que vous avez exposées. Et là, j'ai dit non parce que j'ai un peu un travail à plein temps.
2: Il n'a pas le temps.
3: À Radio France. Oui. Et donc, je peux pas. Et puis, quand j'ai déroulé quand même cette idée en disant, si un jour j'ai le temps, voilà comment je pourrais aborder le sujet, ils m'ont dit, mais non, mais il faut le faire maintenant. Et j'ai dit, bah alors, trouvez-moi un partenaire, pour travailler. Je n'ai jamais fait ça. C'est-à-dire que j'ai toujours écrit mes livres. Donc là, c'est un travail de collaboration, c'est un ping-pong primitif. Et ce qui m'a intéressé chez cette personne, ce jeune auteur de cinéma, c'est qu'il est aussi construit sur la consommation entre guillemets des séries de choses plutôt cinématographiques ou plutôt télévisuelles mais séquencées. Et donc il m'a vraiment aidé et porté à trouver la vraie dramaturgie à l'intérieur de ces 21 chapitres. Donc c'était important. Et puis en fait c'est vachement bien de travailler accompagné. Moi j'adore ça. Et donc c'était un petit rituel pendant plus de 6 mois de se retrouver, de s'enfermer, de fermer les portables. Et il m'écoutait et parfois il me relançait. Et puis après de toute cette matière première il en faisait un scénario qui était presque un scénario de série. Effectivement.
2: Alors, ouais, une série où même carrément, moi j'étais dans un film en lisant le premier chapitre qui se passe le 17 juillet 2004 à La Rochelle, au Francofolie. C'est les dernières franco de Jean-Louis Foulquier. Vous le vivez de l'intérieur, vous le racontez divinement. Samson est là, tiens, comme
3: c'est
2: incroyable. Je ne vais pas dévoiler les anecdotes du livre parce que c'est pas le but du jeu. C'est pas un bouquin à anecdotes, mais c'est un bouquin dans lequel vous allez apprendre plein d'histoires géniales et notamment en coulisses. Que s'est-il passé ce soir là pour faire des adieux à Jean-Louis Foulquier, juste dire quand même que vous êtes gonflé parce que vous démarrez votre livre, votre déclaration d'amour à la chanson française avec une petite baffe que vous vous êtes prise parce qu'en fait vous étiez censé être le successeur de Jean-Louis Foulquier à la tête des Franco et en fait ce soir-là...
3: J'ai compris que je ne le serais pas.
2: Vous avez compris que vous ne le seriez pas. Donc, vous démarrez par j'allais pas dire un échec, mais une déconvenue.
3: Une déconvenue, ou ouais. Même peut-être un échec, en tout cas une énorme déception.
2: Ouais.
3: Voilà. Et qu'il a fallu digérer, il m'a fallu du temps. Mais la vie professionnelle, c'est ça, hein, on n'est pas toujours au sommet de l'Everest. Hein, il y a des moments un peu compliqués. Et moi, Dieu sait que j'en ai eu, des moments compliqués. Il y a plein de gens qui disent « Ah bon, mais ça a toujours roulé pour toi ». Eh bien non. Et c'était aussi... peut-être l'occasion de commencer par quelque chose qui intimement signifiait beaucoup de choses pour moi, mais aussi qui, avec le recul, raconte autre chose que je n'avais pas perçu le soir où j'ai vécu tout ça, ou même dans les mois qui ont suivi. Et en fait, je me suis aperçu que ce soir-là se jouait la fin d'un monde. On était en train de tourner une page et que le monde de la chanson française ne serait plus jamais le même après le départ de Jean-Louis Foulquier.
2: Et vous nous dévoilez quelle était sa chanson préférée. Alors je vous propose qu'on l'écoute ensemble. C'est Henri Salvador. Oui.

0: la chanson d'Henri Salvador, Syracuse, qui est évoquée dans le beau livre que sort Didier Varro la semaine prochaine, jeudi prochain très exactement, la chanson française, un peu, beaucoup, passionnément, aux éditions Le Robert. Alors on le disait, mon cher Didier, 21 dates, 21 événements qui vont ensuite vous permettre de tirer le fil d'un thème, voire même parfois plusieurs thèmes dans le même chapitre, parce qu'en fait il y a énormément à dire sur la chanson française. Exemple, le 10 août 1963, Charles Trenet sort de prison.
1: C'est un jardin extraordinaire. Il y a des canards qui parlent anglais. Leur donne du pain, ils remuent leur derrière en disant thank you very much, monsieur Trenet.
0: Et c'est le prétexte, évidemment, à parler de la chanson française qui sort du placard, la chanson homosexuelle, qui est au départ par allusion, comme des jardins extraordinaires.
2: Et encore, il y a des gens qui contestent cette version que Charles Trenet, qui était quand même un poète surréaliste, il prend une métaphore, une allégorie, puis derrière ça lui permet d'ouvrir l'imaginaire avec moi j'adore les chansons qui ont plusieurs lectures, quoi. Et donc ça, le jardin est extraordinaire, ça peut être le jardin des Tuileries où les garçons se draguaient allègrement dans les années 50, 60, 70, 80, maintenant je crois que c'est terminé. C'était des lieux de rencontre, les jardins publics, pour les homosexuels, parce que l'homosexualité était pénalisée, se vivait clandestinement plutôt la nuit et dans des endroits qui étaient à peu près tranquilles la nuit, quoi. Mais du coup, quand on écoute la chanson de Charles Trenet et qu'on voit finalement une version presque Walt Disney de ces lieux clandestins, c'est génial, c'est réjouissant même.
0: Et donc vous parlez de Trenet et de sa sortie de prison le 10 août 1963.
2: Parce qu'il y a des gens qui mais non, mais Charles Trenet n'a jamais fait de prison. Si, il a fait quelques mois de prison puisqu'il avait été dénoncé par quelqu'un de son entourage en disant que dans sa maison près d'Aix en Provence, qui faisait des soirées coquines avec des jeunes garçons qui avaient tous entre 18 et 20 ans. À l'époque, la majorité sexuelle pour les homosexuels était à 21 ans.
0: Pas pour les hétéros.
2: Voilà, c'était 15 ans. Ouais. Et donc, c'est Robert Badinter, d'ailleurs, qui a mis fin à cette pénalisation de l'homosexualité. Et du coup, prison. Voilà, il était condamné. Et puis, il en est sorti à l'air libre, en pleine journée. Il n'a pas voulu sortir de manière clandestine. Et il n'a jamais fait son coming out après. Mais il a continué à brandir avec beaucoup d'humour et cette dose de surréalisme permanent en disant « je suis gay », mais G-A-I, pas G-A-I grec. Mais voilà, c'était une manière aussi de... C'est un homme d'une autre époque, mais qui a ouvert, mine de rien, une histoire de la chanson qui est sortie du placard progressivement entre la fin des années 50. Et aujourd'hui, on a beaucoup d'artistes qui enfin revendiquent à ciel ouvert leur homosexualité, leur statut queer, comme on dit, et c'est tant mieux.
0: Bonsoir Marguerite.

0: beaucoup ce chapitre, je l'ai trouvé extrêmement réjouissant. On va pas se mentir, c'est pas le cas de tous, parce que la chanson française n'a pas forcément fait le chemin dont on rêvait.
1: Ouais.
0: Mais en ce qui concerne ça, l'acceptation, la revendication de qui on est, et dans la joie, parfois dans la douleur, dans des chansons d'Eddie de Préto par exemple, mais là dans la chanson de Marguerite, on se dit le monde, la société, la chanson, tout le monde est allé dans le bon sens.
1: Ouais, ouais, ça bouge avec le sourire.
0: Oui, hein.
1: Et même si, encore une fois, sur les réseaux sociaux, ces prises de position, parfois joyeuses et parfois un peu plus dramatiques, sont en réponse. Il y a beaucoup de harcèlement, de cyberharcèlement.
0: Et la haine.
1: Aussi, on est une des victimes, mais Eddie de Préto, Bilal Hassani, enfin, tous ont vécu ça. Mais en même temps, il faut quand même se réjouir de cette poussée. Et aujourd'hui, il y a beaucoup de filles qui revendiquent leur queer attitude.
0: Oui, vous parlez d'Angèle, vous parlez de Pomme. Enfin, voilà, c'est un chapitre qui est très, très chouette et qui s'appelle donc joliment La chanson française.
1: Oui, avec cette petite anecdote, pour le coup, que je vais délivrer.
0: Allez,
1: vous êtes
0: anecdote,
1: la première à parler du livre. Et on finit avec Marguerite, effectivement, qui va sur le plateau de C'est à vous. Vous pouvez la raconter, si
0: allez,
1: vous
0: allez,
1: voulez.
0: Allez-y, allez-y.
1: Et Anne-Elisabeth Lemoine, qui la reçoit, qui lui dit, c'est quoi votre film culte? Comédie musicale, puisque Marguerite disait qu'elle adorait les comédies musicales, elle dit c'est La La Land. Et Anne-Elisabeth, spontanément et joyeusement, dit à cause de Ryan.
0: Non,
1: à cause de...
0: Je ne sais plus comment elle s'appelle. Emma Stone.
1: C'est trop mignon, parce que ça raconte aussi assez bien, à la fois la chanson de Marguerite, mais assez bien encore le petit travail qu'il va falloir faire pour arriver à l'acceptation totale.
0: Ça me fait penser à la question de Michel Denisot à Catherine Lara dans Mon Zénith à moi. Qu'est-ce que vous regardez en premier chez un homme ?
1: Sa femme.
0: Génial. Donc voilà, ça c'est le côté réjouissant. J'ai trouvé un autre chapitre extrêmement réjouissant. La date que vous avez retenue pour en parler, c'est novembre 1994, quand MC Solar reçoit un prix à la SACEM pour ses talents d'auteur.
2: Tu prends le microphone, j'enlève de rire à Gamofina. 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Elle était ma dame, elle était ma cam, elle était ma vitamine. Elle était ma drogue, ma douce, ma coupe, mon crack, mon amphétamine, Caroline.
0: 1994, c'est vos années.
1: Oui, je travaille chez Polydor, à la direction artistique. On appelait ça la direction de la production à l'époque, voilà.
0: Et vous voyez débarquer les rappeurs.
1: Ouais, je vois débarquer MC Solar, qui avait été signé avant que je n'arrive en 91, et qui avait sorti un seul 45 tours, qui était Bouge de là, qui avait très bien fonctionné, mais qui avait eu une sorte de faux plat dans un deuxième temps. Donc la maison de disques, on se disait, qu'est-ce que ça va donner? Est-ce que c'est une chanson ou un style musical qui pourra concerner le grand public? Donc MC Solar, lui, a eu droit à enregistrer un album, mais il y avait quand même beaucoup de questionnements autour de cette musique.
0: Ouais, mais vous racontez dans le livre qu'en fait l'idée c'était que MC Solar aille faire les mêmes plateaux télé, les mêmes événements, les mêmes interviews que les chanteurs, que Vanessa Paradis par exemple, prenons son exemple.
1: Exactement.
0: Et que
1: lui était OK.
0: Lui il était OK pour
1: jouer. Donc ça c'était déjà une première victoire. Et en fait, ça s'est extrêmement bien passé. C'est-à-dire que la cohabitation était joyeuse et beaucoup d'artistes exprimaient aussi leur grande admiration pour la plume de MC Solar, que ce soit Cabrel, Michel Berger, qui m'avait sollicité pour inviter MC Solar dans un show qui était entièrement consacré à l'album de duo entre France et Michel. Donc voilà, il était Juliette Gréco, Aznavour. Tout le monde appelait Polydor pour essayer de rencontrer MC Solar, ce nouveau prodige de la plume. Et c'était génial.
0: 30 ans plus tard, le rap, on dit que c'est la nouvelle variété française, les plus gros vendeurs de disques. Alors même si on ne vend plus vraiment de disques physiques, les plus gros streamers, en tout cas, sont les rappeurs. Les retournées sont complètes. Certains font le Stade de France, comme Booba. Ça vous inspire quoi, vous, l'amoureux de la chanson française?
1: Et pour moi, c'est une chanson. C'est un style de chanson et c'est réjouissant, ça a fait bouger les lignes, ça a donné aussi à toute une jeune génération qui aurait pu être tentée par écouter uniquement de de la musique anglo-saxonne après l'arrivée des années 80, après la culture MTV, après la culture du clip avec l'explosion de Michael Jackson, Madonna, Prince et consorts. Donc tout d'un coup, il y a un rap français qui arrive, qui prend cette place-là un peu et qui permet à des générations successives de s'éduquer à la langue française, d'aller voir un peu dans les dicots ce que signifie telle rime, et ça c'est génial. Mais ce que raconte aussi ce chapitre, c'est un peu comme pour finalement la chanson qui sort du placard, c'est que le combat n'est jamais gagné. Effectivement, en 94, quand Solar reçoit le prix Raoul Breton, qui est quand même un prix de la SACEM, très honorifique, et qui s'inscrit dans une lignée de grands auteurs comme Aznavour, Charles Trenet et autres, tout d'un coup, Pierre Delanoë, qui est le président d'honneur de la SACEM, lui, il n'est pas d'accord. Et il dit, le rap, c'est pas de la musique, c'est pas de la chanson. Donc, vous voyez, j'étais un acteur de ce conflit dans cette institution de la SACEM. Et je suis allé recevoir le prix à la place de Solar, qui était en tournée ce jour-là. Et il a fallu que je réponde avec un peu une punchline empruntée à Solar pour lui dire peut-être qu'il vaut mieux, avant il y avait des vols de mobilettes, maintenant il y a des vols de dico, c'est quand même toujours ça de gagner.
0: Didier Varro, la chanson française un peu, beaucoup, passionnément aux éditions Le Robert, il y raconte 60 ans d'émotion avec les plus grands artistes, les plus grandes chanteuses, autrices, compositrices, c'est un bonheur. 21 dates donc, je ne vous dis pas ce qui se cache derrière celle du 12 avril 2000, mais juste ne ratez pas ce chapitre.

0: la déclaration.
1: Qu'est-ce que j'aime cette chanson.
0: Elle est sublime.
1: 1974.
2: Oh, j'aime bien, il connaît toutes les dates par cœur. Je suis sûre que même s'il gratte un peu, Didier Varro vous dira le nom du studio où ça a été enregistré, l'ingénieur du son, ce genre de choses. Alors, ceci dit, je tiens à dire que dans cette chanson française un peu beaucoup passionnément, on n'a pas comme ça un empilement de dates de... Non.
1: C'est pas une encyclopédie.
2: C'est très raconté.
1: C'est pas une encyclopédie, ni un dictionnaire. Pourtant, c'est chez Le Robert. Donc, voilà, c'est un peu étonnant. Non,
2: vous nous racontez des histoires.
1: Oui, voilà, mais c'est ce que j'ai toujours aimé faire.
2: Ce soir,
1: à la radio, dans une programmation de festival, j'essaye de raconter une histoire. Quand j'étais en maison de disques, je disais aux artistes, il faut que ton album raconte une histoire, c'est important. Des gens qui n'ont pas d'univers ou qui n'ont pas d'histoire n'embarquent pas sur un one-shot, mais pas sur la longueur.
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0: compositrice, interprète, Domi a 28 ans. Elle est originaire d'Aime-la-Plagne et partage sa vie entre Montréal et la Savoie. Elle vient de sortir son premier single, Tout oublié, une chanson pop très solaire, et prépare un album pour 2026.
1: 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C'est mon corps qui
0: Domi, tout oublié.
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3: Ah, si, si. Branche la guitare, attrape le micro, enchaîne les tubes, ouais, c'est bon, tout y est.
4: Tout y est. Tout y est. Tout y est. Tout est là.
3: Tout est là. Et surtout, Jean-Louis Aubert qui partage avec vous pendant une heure sur votre radio ici ses chansons préférées. Jean-Louis, même le week-end, mais quel kiff d'être avec vous. Bonjour.
5: Ah bah, c'est le kiff. Et dites donc, votre son, il est drôlement bon dans le casque, là, dans le studio.
3: On a des belles voix. Hein.
5: Ah, c'est magnifique, mais surtout la musique. Je redécouvre mon album, là.
3: Ah, mais oui, pas fini. Qui n'était pas encore fini, qui est toujours pas fini, qui est en tournée.
5: Pas fini.
3: C'est bien, ça. C'est comme le Never Ending Tour
5: exactement,
3: de Bob Dylan.
5: Exactement.
3: Là, c'est le Never Ending Album.
5: Mais le tour s'appelle pas fini tour aussi, ouais, alors méfiance. Hein.
3: Ça pourrait durer des années.
5: Vous êtes pas sorti de l'auberge.
3: Moi, je propose qu'on arrête l'émission. Parce que là, franchement, on fera pas mieux comme Val. On n'est pas sorti de l'auberge, les enfants. Jean-Louis, merci d'être là avec donc toutes ces chansons. Alors, ce que j'aime, c'est que, évidemment, s'il fallait vous décrire en un mot, on dirait bah oui, Jean-Louis Aubert, il est rocker depuis les premiers tubes de téléphone. Jusqu'à son dernier album, Pas fini.
6: Je fais ce que je dis et je dis ce que je fais. Du rock'n'roll.
3: Il fait du rock'n'roll, il aime le rock'n'roll. Donc l'heure qui vient, normalement, est rock'n'roll.
5: Sauf que... Pas que...
3: Ouais, c'est ça, il faut voir la définition du oui, rock'n'roll.
6: 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Tu me demandes fasciné ce que je fais de mes journées. En compagnie de Barbara, à ton avis, c'est quoi? C'est quoi du rock'n'roll?
3: Barbara aussi, c'est du rock'n'roll.
5: Ah bah bien sûr, Gainsbourg aussi, et Rimbaud aussi.
3: Et Rimbaud aussi.
5: Mais aussi un très bon menuisier, c'est du rock'n'roll.
3: Oh, j'aime bien cette définition très large du rock'n'roll.
5: Mais oui, c'est de l'artisanat avec beaucoup de sincérité si on peut, et surtout faire ce qu'on aime. Et ça, je regrette pas parce que même mes premières chansons, il y en a plein que j'aime encore, où je découvre même des choses à l'intérieur des textes, parce que des fois, il y a de l'inconscient dans les textes et ça peut vous accompagner toute la vie comme un copain et changer de sens en fonction de votre âge.
3: C'est beau, ça, psychanalyser ses propres textes et se dire « Ah, mais peut-être qu'à l'époque, je pensais ça. »
5: Ben, c'est-à-dire qu'il y a beaucoup de choses qui m'échappent. Quand on met de l'intelligence, une autre intelligence peut le démonter, mais quand il y a de l'inconscient et il faut le laisser filer, quelquefois ça m'est arrivé de revenir sur des choses que je voulais pas dire, que c'était trop simple ou... Mais en fait, je suis un fan de Lennon et il y a beaucoup d'inconscient, un peu de surréalisme et tout ça, ce qui fait que les chansons prennent un sens différent en fonction de leur nos fréquentations avec elles.
3: Avec votre playlist, vos chansons, Jean-Louis Aubert, on va passer une heure ensemble, une heure donc éclectique, sachez-le.
5: Enfin, ma playlist pourrait durer 10 heures. Parce
3: oui,
5: que,
3: bah, c'était dur d'en choisir une dizaine.
5: Bah non, là, j'ai fait un petit brouillon, vu mon manager, il me l'a piqué. Lors de... Moi, je vous aurais mis un peu de forêt, de béton. Non, mais il y a tellement la musique, j'adore. Ouais. Et puis, il y a des cycles, je reviens tous les 4 ans sur les mêmes Beatles. C'est parce que c'est mes Mozart à moi, quoi. Mais franchement, il y a plein de choses qui me plaisent. Mais des choses très modernes, des choses très classiques.
3: Là, c'est très beau, la première chanson qu'on va écouter ensemble. Et donc c'est rock'n'roll, puisque vous le dites dans la chanson rock'n'roll, c'est Barbara, c'est ma plus belle histoire d'amour. Vous avez un rapport particulier avec cette chanson ?
5: Ben, j'aimerais pouvoir chanter ça un jour, enfin, ou ce genre de chanson, parce que c'est un peu comme les 50 ans avec vous, là, de la U Arena, c'est... quand les gens me disent merci, j'ai envie de dire merci, de me dire merci, mais c'est moi qui vous remercie.
3: Et c'est dans les mots et dans la voix de Barbara. Jean-Louis Aubert est l'invité de Décibel. On déguste ses chansons préférées jusqu'à 21h.

0: écouter religieusement avec le casque Barbara, ma plus belle histoire d'amour.
1: Magnifique en plus.
0: Ça fait beaucoup, beaucoup de choses. Au-delà de la force des paroles, je trouve que le fait que ce soit acoustique, qu'on entende respirer comme ça, elle est vraiment dans le creux de notre oreille. C'est pas anodin, vous aussi, quand vous faites de l'acoustique, vous savez très bien faire, vous n'y allez pas pour rien.
1: C'est le plus simple et le plus vrai, et des fois le plus compliqué aussi.
0: Casse-gueule!
1: Ah oui, ça, on est tout nu.
0: Mais à poil, vous avez fait toute une tournée comme ça.
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0: Là, c'est enregistré au Zénith de Paris en 2021. Et en fait, c'est marrant parce que dans votre sélection de chansons, il y en a une autre qui est acoustique et qui sort beaucoup de la discographie de son interprète principal qui ne faisait pas beaucoup ça. C'est Bob Marley, c'est Redemption Song. C'est sa chanson la plus dépouillée.
1: Ah, mais j'adore aussi.
0: Titre de 80. Pourquoi vous avez choisi cette chanson, Jean-Louis ?
1: Ben, je la chante souvent, puis il y a un peu. J'adore le texte, mais ce coup de la rédemption, c'est un peu ce que nous donne la musique, quel que soit notre état. Gay, triste, déraciné, affamé, on prend un instrument et il va le traduire en quelque chose de beau. D'ailleurs, c'est souvent dans les pays les plus pauvres que la musique est la meilleure. Assez curieusement, autour du feu, avec une pauvre guitare, un instrument à trois cordes. Ça, c'est assez magique. Et donc, voilà, Redemption Song, c'est... je chantais aussi avec Yannick Noah, qui aimait beaucoup cette chanson.
0: Ouais.
1: Je trouve que là, on entend bien que Marley, c'est... faire des chansons autres que ce qu'on appelle comme moi vous disiez rock'n'roll, ben lui on veut reggae, mais pas forcément, surtout chansons, poètes, mystiques. Et souvent dans les chansons, quand il y a un déracinement, et il peut être un appel à l'amour, un appel à un pays perdu qui peut être l'enfance, et quelquefois un appel à ce qu'on appelle Dieu ou tout ça. Quand il y a ces trois choses réunies dans une chanson qu'on ne sait pas à qui la personne s'adresse, en général, elle est super réussie. C'est une super chanson d'amour.
0: Redemption Song, choisie pour vous, Pam de Vénard, par Jean-Louis Aubert. Vous écoutez.

0: la connaît par cœur. Faut qu'on parte en road trip ensemble. J'ai trop envie de chanter dans la bagnole avec vous.
1: Ah ouais, on peut la chanter en harmonie, mais ça a dû être enregistré dans sa chambre d'hôtel à Londres quand il est.
0: C'est dingue, hein. On entend les doigts là, sur les cordes.
1: Oui, et puis il frotte doucement avec son pouce. Ouais. C'est pas. Il n'y a rien de fait pour. Ouais. Mais aussi, ce qui est très beau, c'est qu'il dit « Want you help to sing ?» Et donc, il réunit.
0: Aidez à chanter, aidez-nous à chanter.
1: On le chante tous ensemble, en fait. Et il est tout seul, mais il veut réunir. Ça, c'est super beau.
0: Trop beau. Vous écoutez Ici, on est bien ce soir. Hein.
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0: Et invité, c'est pas n'importe qui, mes amis. C'est Jean-Louis Aubert.
1: Mais si, c'est n'importe qui.
0: Ah non, mais je suis trop contente, moi, d'avoir ces chansons-là avec vous et de vous entendre parler. De musique, la musique des autres. On a démarré avec Barbara et Bob Marley, donc on était sur quelque chose comme ça de très acoustique, très intense. Là, c'est très intense aussi, mais pour le coup, c'est plus électronique. C'est Zao de Sagazan. Elle est très, très, très singulière, cette artiste. Elle a débarqué avec un truc que moi, j'avais jamais entendu. C'est de la musique pour danser, mais qui raconte des trucs.
1: Oui, alors, il y a deux, trois chansons qui ne sont pas de la musique pour danser, qui pourraient être du Barbara, d'ailleurs.
0: Ah oui, tu l'as comparé à Barbara.
1: Ah ben moi j'ai invité Barbara au studio et puis je lui ai montré, elle avait jamais vu d'ordi et puis chez elle, elle était à quatre pattes en train de couper des cassettes avec un ciseau et de les recoller. Donc je lui montre l'ordi et je dis je vais l'impressionner là quand même. Elle dit ah ouais, c'est bien. Alors ce bruit là tu pourrais le mettre là maintenant. Et là tout de suite elle est attaquée en... Et Zao est comme ça, et j'étais la voir en concert il y a une dizaine de jours à l'Olympia, c'était son dernier concert, et c'était fantastique, quoi. Et cette chanson, Symphonie des éclairs, est absolument magique, parce qu'il n'y a pas un mot à retirer, et elle raconte vraiment bien son état d'esprit d'enfant, et aussi comment elle a fait pour transgresser ça, enfin pas transgresser, s'en servir plutôt.
0: Oui, c'est ça le dépasser en fait, transcender un complexe d'enfance.
1: Mais quelquefois des choses un peu difficiles donnent des bonnes choses et ça c'est assez dur à comprendre dans la vie, mais il faut le savoir parce que quand un soin n'est pas possible, ben il vous avertit que c'est pas possible.
0: Ouais. Et... c'est un peu la mécanique de l'album pas fini. Par exemple, il y a pas mal de chansons qui évoquent l'opération à cœur ouvert que vous avez eue, etc.
1: Et... ah, j'en parle dans l'album, je suis pas perçu, dis donc.
0: Et il me regarde avec une malice dans l'œil, genre démerde-toi l'animatrice avec ce que je viens de te dire. Oui, je pense que vous en parlez, en creux du moins.
1: Mais merveille, mais cette opération m'a amené sur un rocher au bord de la mer. Voilà. Donc, mais ça, quel destin de folie, quoi. Comment, pourquoi quelque chose qui peut paraître difficile m'amène vers un petit paradis. C'est vraiment, faut que je sois béni des dieux, s'ils existent, enfin certainement ils sont plusieurs, ou alors pas du tout, ou alors faut être une bonne antenne.
0: Et ça, et capter un tout. En tout cas, vous avez capté le talent et la beauté de la chanson de Zao de Sagazan, la symphonie des éclairs choisie pour vous par Jean-Louis Aubert.

0: petit Jean-Louis. Ah,
1: c'est magnifique, hein.
0: C'est beau.
1: Alors là, avec votre casque, j'entends en plus cet arrangement électro qui est finalement beaucoup plus présent. Mais quand on l'entend sur son téléphone ou à la radio, on en entend. Et c'est vraiment très très fin. Comme une manière de traiter, ils auraient pu envoyer le bois, mais non, ça reste derrière, et voilà, et ça met en valeur la voix, et la chanson est formidable quand même.
0: La symphonie des éclairs, Zao de Sagazan, elle fait partie donc de ses chansons préférées de Jean-Louis Aubert. Il continue à les partager avec nous sur Ici jusqu'à 21h.
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0: On a invité Jean-Louis Aubert en tournée toute la fin d'année 2025. Comment ça s'annonce le carnet de bal de l'année 2026, Jean-Louis? Parce que je suis sûre que vous avez déjà 1000 trucs de prévu. Ou vous voulez faire un peu
1: de vacances.
0: J'ai
1: plein de chansons à finir.
0: Je voulais faire
1: la suite de l'album pour Noël qui s'appellerait Toujours pas fini.
0: Toujours pas fini. Alors, première édition, pas fini. Deuxième, pas encore fini. Et troisième, toujours pas fini.
1: Bon, je crois que j'aurai pas le temps de mixer tout ça, donc je vais voir. Et puis j'ai déjà des envies pour la suite, mais je suis infernal, quoi. Je pourrais me laisser tranquille de temps en temps.
0: Ouais, un peu de vacances, quoi. Ouais. En même temps, pour nous, c'est génial. Hein.
1: Oui, enfin, en même temps, en vacances, qu'est-ce que je fais? Je prends ma guitare et j'écris des chansons parce que j'aime bien ça, quoi, en fait.
0: Alors, avec cette liste de chansons, on se balade dans ce que vous aimez musicalement, mais on se balade aussi dans les époques. Dans les années 90, vous vous souvenez où vous étiez, vous? Oh, là, on écoutait peut-être Nirvana et on écoutait...
1: Vous étiez pas né, vous, déjà.
0: J'étais tellement né, je fumais des clopes dans la cour du collège.
1: Non, c'est pas possible.
0: Bien sûr, Jean-Louis.
1: Non,
0: j'allais au baby-foot et au flipper, c'était les cours de maths, quoi.
1: Vous avez la chirurgie esthétique, alors...
0: Bien sûr. Oh là, c'est parfait. Moi j'écoutais Jean-Louis Aubert, l'album H, ah mais emblématique des 90s.

0: de mettre cet album H, quand même, c'est quelque chose. C'est dingue. C'est dingue. Enfin, vous avez un souvenir de cette époque-là, le début des années 90?
1: Je plongeais avec les dauphins à cette époque. Hein. Oui. Je caressais les requins aussi.
0: Parce que les dauphins sont des rois.
1: Tout à fait. Et un petit jeu de mots d'ailleurs, hein, si on le sait.
0: Ah bon? Dans les paroles de Thorin Lemoine?
1: Non, dauphins sont des rois.
0: Ah oui, les dauphins, c'est les fils des rois.
1: Ouais, ouais, c'est ça.
0: Bah, je ne l'avais pas à l'époque.
1: Et en fait.
0: Merci.
1: Ça venait d'un bouquin qui s'appelle Le cinquième rêve.
0: Ouais.
1: Qui dit que les pierres ont rêvé d'être plantes, les plantes ont rêvé d'être animaux, les animaux ont rêvé d'être dauphins. Et le dauphin, il a rêvé d'être homme. Et il faudrait qu'on arrive à définir quel était son rêve pour essayer de le réussir. Et c'est Maya, hein, c'est une histoire très très ancestrale des Mayas.
0: Il y a beaucoup de vos chansons qui sont inspirées par des lectures.

0: Beaucoup.
1: Comment vous beaucoup faites? Vous faites des lectures du coup un peu actives, vous notez des choses ou bien c'est ce qui vous en reste après?
0: Quand des phrases me marquent, oui, peut-être. Ou,
1: ouais.
0: Voilà, ou des... En général, c'est un petit détail. Ouais. Mais il peut être des lectures, ça peut être une phrase dans la rue. Ou un truc écrit dans un café. En fait, c'est, comme je disais à Houellebecq, c'est une culture qui est comme la neige de printemps. C'est-à-dire très étendue et très peu profonde.
1: On reparlera de Houellebecq tout à l'heure, parce que vous avez fait un album où vous chantez ces chansons qui est vraiment incroyable.
0: Mais depuis tout petit, je lis tout. Ouais. Les notices, les machins, tout ça. Houellebecq lit beaucoup de notices aussi. C'est une manière de définir les choses par un autre angle.
1: Ouais. Oui, moins poétique pour le coup.
0: Oui, justement, et ça détruit un peu le monde du plaire, quoi. Vous parlez d'une Mercedes ou d'une Ferrari, par son arbre à cam, c'est moins marrant.
1: C'est vrai.
0: Ça déshabille la bagnole. Et aussi peut-être l'envie du monsieur qui l'a conduit.
1: Intéressant. Mais revenons aux 90s, s'il vous plaît. Il y avait donc cet album H. Il y avait moi qui fumais des clopes dans la cour du collège.
0: Arbre à cam.
1: Et il y avait R.E.M. R.E.M. Ah, Losing My Religion, c'est sorti, alors j'imagine, au moment où vous prépariez, vous, l'album H, puisque H est sorti en 92 et Losing My Religion, c'est 91. Ouais. Donc c'est un peu le même moment. Pourquoi elle est là, cette chanson, Losing My Religion?
0: C'était un chef-d'œuvre, et aussi un peu comme le Zao de Sagazan, un chef-d'œuvre qui sortait des clous totalement, ouais. Qui était un peu avec un son creux, très acoustique. Et puis, je crois que j'aimais bien. Pas longtemps après, j'ai fait une chanson qui disait « Je crois en tout, je crois en rien », et qui est un peu comme ça, embrassante, et qui en fait, je crois dans les croyances des autres. Je ouais. pense qu'elle leur donne quelquefois beaucoup de force et des fois beaucoup de bêtises. Et cette chanson, elle est un peu plus amoureuse, mais elle est très forte. Et du coup, j'ai été voir Rem ou Grand Rex, je me souviens, à l'époque. J'adorais ce groupe.
1: On l'aime aussi beaucoup, il nous manque d'ailleurs. Je ne sais pas s'ils ont annoncé officiellement qu'ils arrêtaient. On entend...
0: Ils ont annoncé qu'ils arrêtaient.
1: Ouais, on entend parler de Michael Stipe de temps en temps.
0: Peut-être qu'ils vont
1: faire. Ce serait bien.
0: Un petit insu.
1: Un petit insu. C'est pas mal. Losing My Religion, ça fait vraiment un marqueur de l'année 91. Chanson incroyable choisie pour vous par Jean-Louis Aubert. Vous écoutez ici.

0: On écoute jusqu'à la fin le petit. Comment ça s'appelle?
1: La mandoline.
0: C'est la mandoline. C'est la mandoline.
2: Oh là là.
0: Eh, hey Jean-Louis, merci. Hein.
2: Oh là
1: ça
2: là.
1: Fait plaisir à réécouter.
0: Bah oui.
1: Ça rappelle un peu le Nirvana acoustique aussi qui allait
0: ouais.
1: chercher.
0: Le Unplugged à New York.
1: Ouais.
0: C'est vrai que c'était ça. Et. Alors, comment vous l'écoutez, vous, la musique? Parce que là, je vois que vous êtes content d'être en studio avec un casque, un gros casque sur les oreilles.
1: C'est rare que
0: pour écouter les détails des chansons.
1: Ouais,
0: d'habitude, c'est pas comme ça, c'est comment?
1: Non, je me fais plus à comment ça rend sur. À part quand je suis en studio,
0: oui.
1: Les écoutes sont très, très bonnes, mais sinon, un peu comment. Qu'est-ce qu'on ressent de la chanson quand on l'écoute avec un mauvais casque ou j'aime bien aussi.
0: Ou en bagnole. Ou...
1: Ouais. Mais ça, c'est quand je ne peux pas toucher. Si, quand dès qu'il faut toucher, il vaut mieux écouter sur une bonne écoute. Mais sinon, à travers le portail, on sent très bien si une chanson est bonne. Si, on n'a pas besoin de tout entendre. Mais après, c'est agrandir l'horizon de mettre un bon casque.
0: Voilà. Donc là, on veut dire
1: que c'est magnifique. Hein, votre son, il est très bon. Hein.
0: Merci. C'est
1: moi, je vais
0: c'est
1: revenir
0: avec l'argent de vos
1: ici.
0: Impôts.
1: Je vais revenir ici.
0: Ici. Merci. Jean-Louis Aubert est sur votre radio ici.
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0: Et n'essayez pas de piéger Jean-Louis Aubert en lui posant la question con habituelle. Alors Jean-Louis, plutôt Stones ou Beatles? Il a décidé depuis longtemps de ne pas choisir. Parce que dans cette liste, il y a une chanson des Beatles, une chanson des Stones.
1: Oui, mais il en manque quoi. On aurait dû mettre du Nirvana par exemple, c'est magnifique aussi.
0: Oui, je sais.
1: Un vrai génie.
0: C'est frustrant.
1: Oui.
0: Les petites
1: listes. Ça n'existe pas quoi. La chanson préférée, c'est. La musique dans ma vie, qui est ma chanson préférée.
0: Mais c'est bien parce que je me rends compte que ça vous apporte beaucoup de joie, parce que là, pour le coup, c'est que des chansons que vous connaissez, que vous avez déjà écoutées un million de fois,
1: oui.
0: Et pourtant, vous les écoutez, vous chantez, vous tapez dans les mains, vous êtes bien, quoi.
1: Oui, ça je les entends à travers vos oreilles, et peut-être à travers les oreilles des gens qui nous écoutent aussi, tu vois, je me dis, tiens, c'est marrant. C'est... Puis en plus, 90, moi, ça me paraît être hier, mais en disant, il y en a qui n'étaient pas nés à cette époque.
0: Sale jeune, on vous aime, bisous. Alors, Stones ou Beatles? Alors, on va se les enchaîner, évidemment. Pour les Beatles, vous avez choisi I Am the Walrus, donc c'est une chanson de Lennon.
1: Ouais, bon, j'aurais pu en mettre d'autres aussi.
0: Ouais.
1: Sa mini-symphonie, là, Happiness is a Warm Gun.
0: Ouais.
1: Je comprends pas comment un groupe aussi fameux et qui a l'air aussi propre peut faire une mini-symphonie très sucrée avec le mec qui dit il faut que je me refasse une piqûre, là je sens que je redescends au milieu de la chanson. Quoi.
0: C'est bizarre. Hein,
1: hein c'était vraiment très révolutionnaire. Est-ce que... Et Lennon avait ce côté un peu là. Donc avec Vianney, on s'engueule toujours parce que lui, il est McCartney. Alors moi, j'adore McCartney. C'est,
0: oui.
1: C'est un petit Mozart, mais Lennon, c'est... Il y a de l'enfance, il y a de l'inconscient, et on ne sait pas d'où ça sort quelquefois, et c'est dur à démonter. J'aime bien quand mon intelligence n'arrive pas à comprendre comment la personne a fait pour accoucher de ça. Si je comprends ce qu'elle a voulu faire, qui elle essaye de toucher, ce qu'elle a voulu dire, si elle essaye d'être intelligente ou commerciale ou tout ça, ça m'intéresse moins. Quand je ne comprends pas, ça me fascine.
0: Et moi, je la comprends pas cette chanson, mais je l'aime profondément.
1: Amso, voilà, c'est magnifique aussi.
0: C'est fou. Et c'est incompréhensible.
1: Et c'est Molina, était le nom de mon premier groupe, et ça venait de cette chanson, pas du groupe avec Richard.

0: Ouais, c'est...
1: Aujourd'hui.
0: C'est de l'art moderne. Hein,
1: qui oserait sortir ça aujourd'hui, Jean-Louis Aubert, franchement.
0: Je sais pas. Je te rends compte, il est assis sur un cornflake.
1: Oui, avec des paroles, c'est un bazar. Alors oui, il y a un gars assis sur un cornflake. En fait, il y a un cochon qui sourit.
0: Oui, bien sûr. Il y a un policier qui vient le chercher, tout ça. Et en fait, tu vois, il le dit au milieu, il dit « Je suis l'homme œuf ».
1: Ouais.
0: Et je suis un sorcier. Je pense que c'est
1: ouais.
0: Un sorcier. Et en fait, c'est ça, quoi. Est-ce que tu sais, de la poule ou de l'œuf, qu'est-ce qui est arrivé en premier?
1: Qu'est-ce qu'on en pense? On peut régler ça ce soir sur ici.
0: Ben, je peux te le régler en une minute.
1: Allez, vas-y.
0: Eh bien, c'est l'idée de la poule.
1: Vous voyez, ouais, vous posez des questions. Demandez à Jean-Louis Aubert. Bon sang.
0: Et lui, c'est The Eggman, tu vois. C'est,
1: The Eggman.
0: Il dit des choses. En même temps, c'est très dense.
1: Ah, mais il y a beaucoup de choses dans les paroles.
0: Il y a beaucoup de
1: il y a une très pornographique aussi.
0: Oui.
1: Et puis, il y a ce coucou-coutou.
0: Qui baisse son pantalon, en plus, oui. La prêtresse.
1: Pas plein de choses.
0: Non, mais vraiment, le groupe bien rangé avec les petites cravates et tout ouais. Ça. Quand même, ils ont bien fait la révolution.
1: Ils étaient bien déjantés.
0: Ils nous ont claqué la tête. Hein.
1: C'est vrai. Ça vous a fait quoi, vous? Vous pensez les Beatles? Ça vous a fait oser?
0: Ah oui, et puis je me souviens, j'étais au patronage quand j'étais petit, j'étais louveteau, tu vois.
1: Oh.
0: On m'appelait Mowgli. J'étais plus petit.
1: Le petit Mowgli.
0: Il y avait une affiche du film qui était Magical Mystery Tour.
1: Ouais.
0: Et je regardais le bus. Je regardais les gens sur l'affiche et je me dis, ça ressemble pas aux autocars qu'on prend quand on va en colonie de vacances. J'ai l'impression qu'ils nous parlent d'un voyage dans la tête. Mais j'avais 11 ans.
1: Et c'est dément, ça, d'avoir pigé ça en
0: ben oui, voyant. Mais quand tu vois le bus avec les fleurs, avec des gars qui...
1: Les arc-en-ciel et
0: tu te dis, en fait, qu'ils veulent nous emmener quelque part. Et c'est marrant de le comprendre très jeune. Donc c'était très subversif, je pense.
1: Les Beatles, qui étaient pourtant, classés comme les bons garçons de l'affaire. Mmh. En face, on met donc les Bad Boys.
0: Les Stones, c'était les presque Stones. Bon garçon aussi. Hein.
1: Ouais.
0: Ah, c'était un autre truc plus blues, plus...
1: En tout cas, c'est les Stones de la même période là qu'on écoute.
0: Oui,
1: c'est là, on est 68. Walrus, on était 67.
0: Alors, Jumping Jack Flash, parce que c'est simplement le premier 45 tours que j'ai volé au Monoprix.
1: Voilà. Oh.
0: Ah oui, mais faut pas le dire. Quoi.
1: Non, surtout pas.
0: Même si il n'y en a plus des 45 tours à voler.
1: Non, par contre, il reste plein de Monoprix. Donc finalement, dans l'histoire, Monoprix...
0: Alors c'était peut-être prise unique.
1: Ouais. Mais, et alors, vous l'avez volé, mais vous vous souvenez comment? Vous vous souvenez de la scène? Parce que ça fout la trouille, on avait tombé de se faire attraper, non?
0: J'ai mis sous mon manteau, j'ai couru, quoi, parce que...
1: Et c'était Jumping Jack Flash.
0: Ouais, Jumping Jack Flash et Communication Breakdown de Led Zeppelin.
1: Ah ben on l'a tout à l'heure aussi.
0: Bah tu vois.
1: Voilà. Ça valait le coup de prendre le
0: risque. Mais je le rends bien quand même.
1: Évidemment. Ça valait le coup.
0: Ah oui.
1: Qui t'a piqué un truc? Ah bah piquez ça. Jumping Jack Flash, les Stones.

0: Jean Louis Aubert, il a écouté Jumping Jack Flash, donc comme d'hab depuis le début de l'émission, vraiment à fond avec le casque sur les oreilles et tout. Est-ce que vous croyez pas qu'à la fin, là sur l'outro, il y a un petit coup de cornemuse? Moi j'entends de la cornemuse.
1: Ouais, alors je crois que c'est de l'orgue.
0: Ah,
1: ouais,
0: c'est
1: ouais,
0: de l'orgue.
1: Et puis il y a cette guitare aiguë, mais ça fait plusieurs fois. Enfin, dans les chansons, on aperçoit qu'il y a toujours une particularité dans ces enregistrements. Et celui-là a une particularité, c'est qu'il avait fait une maquette dans une cuisine. Et en fait, ils n'ont jamais réussi à faire mieux. Donc, ils ont repris cette maquette et rejoué par-dessus en studio. Mmh. Et ce drôle de son qu'on entend, qui est un petit peu... on ne sait pas d'où ça vient et quel instrument joue. Et on sent que la batterie a été rejouée, la basse par-dessus, la voix. Et en fait, ils n'ont jamais... Et sur scène, quand on les voit chez Jumping Jack Flash, ça n'a jamais ce son-là, qui a un groove extraordinaire entre basse et batterie. C'est vraiment très, très... c'est très, très dansant. Et j'adore cette chanson, mais j'en étais fou quand j'étais môme.
0: Quand vous avez rencontré les Stones, alors, dans la vraie vie, c'était pas décevant? Parce que quand on est petit et qu'on rêve comme ça de ces artistes, parfois la réalité, c'est un peu moins bien.
1: Non, non, c'était pas décevant, c'était un peu traverser un rêve.
0: Ouais.
1: Et puis... ils étaient fidèles à leur réputation à certains niveaux.
0: Mais c'est ça.
1: Oui, mais il y avait un truc curieux, c'est qu'ils étaient installés dans ma rue. On vivait une petite communauté près de la maison de la radio, d'ailleurs. Et pas loin d'ici du tout. Et on venait tous les soirs voir l'émission de Jean-Louis Foulquier à en Inter, qui était à minuit. Et c'est là la première fois qu'on a joué de notre vie. C'était dans cette émission. Hein. Enfin bref, mais donc Keith Richards et Renaud sont installés à trois numéros dans la rue. Donc un soir, j'ai été sonné à leur porte.
0: Et vous avez été bien reçu.
1: Et j'ai été reçu assez longtemps. Mais j'ai dit à Keith Richards, j'ai dit, si vous voulez, à côté, on a des guitares. Donc si des fois vous ennuyez, vous avez envie de bouffer. Il s'est retourné vers moi, il m'a dit... I'm Keith Richards, and I've got a lot of a guitar. Et j'ai dit, bon, bah, je ferme ma gueule.
0: Donc il faut rencontrer ses idoles, ne serait-ce que pour ça.
1: Ben oui, mais de toute façon, il faut traverser ses rêves. Même, on n'est pas déçus, mais ça fait ça de moins à faire.
0: Rien de dit.
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0: Allez, pour ces 10 dernières minutes avec Jean-Louis Aubert, on va passer en mode Charles Aznavour. Oui, dans les années 70, 72 exactement, Aznavour qui chante comme ils disent.
1: Ouais, je trouve que cette chanson est d'un modernisme et d'une délicatesse en même temps. Et je l'ai chantée devant lui. Et après, il m'a écrit plusieurs lettres. Et j'étais très touché.
0: C'est indiscret de vous demander ce qu'il vous a écrit, Aznavour.
1: Ben, il me racontait, il disait que j'avais bien chanté cette chanson parce que j'avais pas fait d'effet et que j'avais chanté comme si c'était moi. Et en plus, parce que je m'étais demandé est-ce que je me maquille et tout ça.
0: Ouais.
1: Ben non, en fait, je suis revenu. Mon père était à l'hôpital, donc je lui chantais à l'hôpital et je trouvais les paroles remarquables. Par exemple, la rue Sarrazade, moi j'entendais toujours Saint-Lazare.
0: Ah.
1: Et en fait, non, c'est rue Sarrazade. Puis une fois, je suis tombé sur cette rue, puis elle est toute petite. Je lui dis, mais pourquoi t'as mis rue Sarrazade? Il m'a dit, parce que je cherchais une rime avec ça. Et j'ai fait tout le truc de Paris pour trouver, et avec une rue qui terminait en hâte, c'est la rue Sarrazade. Et puis il m'a dit, avec Francky, on s'en faisait des belles. Et puis on faisait un cocktail, tu vois, avec ci et ça. J'ai dit, mais c'est qui Francky? C'est Francky Goes to Hollywood. Non, mais non, c'était Frank Sinatra.
0: Ah oui.
1: Toi, tu me croyais, toi.
0: Bah oui. Mais moi, je bois les paroles de Jean-Louis Aubert. Il me dit que Charles Aznavour s'arsouille avec Francky Goes to Hollywood. Moi, je crois.
1: C'est lui qui m'a dit cette très belle phrase sur le métier, quoi. Il m'a dit, tu vas toujours essayer de faire mieux, de ne pas mourir culturellement. Chaque victoire remportée sur ton passé rendra plus fort. Et il m'a dit, maintenant, je ne peux plus chanter qu'une ou deux chansons de mon dernier disque. Et en plus, tout le monde s'en fout. Et parce que j'ai trop de chansons que les gens veulent entendre, moi, quand même, mes concerts.
0: Allez, celle-là, on a envie de l'entendre. Surtout qu'elle est choisie pour vous, avec le cœur, vous l'avez compris. Par Jean-Louis Aubert.
1: Magnifique.
0: Comme il dit, Charles Aznavour.

0: Et c'était pas évident de chanter ça quand on était un chanteur à succès, d'autant plus hétérosexuel, en 1972.
1: Non, mais la précision et la délicatesse.
0: Ouais.
1: Il y a pas de surexposition, il y a pas d'intelligence. Je crois qu'il a aimé des gens comme ça et il est décrit super bien. Enfin, moi je trouve. Ah ouais. Peut-être un peu. C'est absolument désarmant. Alors, tu vois, on parle de rock. Ben, ça, c'est super rock, quoi. Il n'y a pas grand monde qui. Pas maintenant, évidemment, ça paraîtrait très bizarre. Mais...
0: Non, c'est même punk de faire un truc pareil.
1: Incroyable. Ouais. Les gens, ils regardaient ça, ils disaient, mais qu'est-ce qui. Pourquoi ouais. Ouais. Pourquoi. Et en plus, vraiment, il essaye. Il joue l'acceptation à une époque où ça posait quand même encore problème.
0: On est bien d'accord. Bon, moi, il y a un truc qu'il faut que j'accepte, Jean-Louis. C'est que l'émission, elle est finie.
1: Non, c'est pas possible parce que
0: on a pas
1: j'ai préparé 10 chansons et je voulais en faire 20, en fait.
0: Je sais. Et puis, on n'a même pas pu passer les 10 parce qu'on a été bavards. Mais donc, Jean-Louis Aubert vous recommande Les Zombies chez Nadzer, ouais. Daft Punk, Instant Crush.
1: J'adore.
0: Led Zeppelin Communication Breakdown, qu'il a aussi volé au Monoprix.
1: Non, Prise Unique.
0: Prise Unique. Et Tame Impala, The Last I Know.
1: Ah, j'adore Tame Impala, ouais. C'était une grande influence.
0: Bah, faut revenir. Ouais.
1: Ben, je reviendrai ici.
0: Ici et nulle part ailleurs. Jean-Louis, on le dit.
1: Merci beaucoup en tout cas.
0: Ben, merci.
1: Je reprendrai bien volontiers. Puis si vous avez du temps libre, je peux venir tout seul dans le studio écouter des chansons.
0: Ah ben il n'y a pas de problème.
1: J'adore le son qu'il y a ici.
0: Ah ben on vous met un petit canapé, un petit clic-clac. Et voilà, vous faites venir Keith Richards. Hein, il est toujours au bout de la rue, on ne sait pas. Et puis je vous recommande la tournée de Jean-Louis Aubert, les amis, ce pas fini tour qui fait tous les zéniths de France et de Navarre à l'automne 2025 et la Défense Arena, la plus grande salle fermée d'Europe, Jean-Louis,
1: ouais.
0: Pour le 13 décembre 2025.
1: Arrête, tu me fous la trouille.
0: Ok, je me tais. Merci, bisous, merci.
1: Bisous, merci beaucoup à vous.
0: Alors, on a une autre dose de rock pour la soirée. Quel kiff! Merci Jean-Louis Aubert. Merci à vous de nous avoir écoutés. Et pour les vénards qui vont au festival Pause Guitare, Jean-Louis Aubert sera tête d'affiche la semaine prochaine.
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2: Bonjour, merci d'avoir choisi votre radio ici. C'est Willy vient déjeuner chez vous, numéro 1067. Oui, ça piloche, mes amis. Très heureux d'être avec vous en direct jusqu'à 13h cet été. Cette émission ne prend pas de vacances. J'ai décidé de rester sur le pont pour vous et pour l'argent. Mais je resterai pour vous à vos côtés, quoi qu'il arrive et quoi que vous fassiez. Si vous partez vous reposer un peu à la mer, à la montagne, à la campagne, je suis là. Si vous ne partez pas, je suis là aussi. Bref, ici, on est toujours ensemble. Alors voici donc vos 55 minutes, pas comme les autres, comme le reste de l'année. L'actu, les tendances du moment, les rencontres, la musique, les cadeaux. Alors notez bien les dossiers du jour, mes amis. Dans un instant, on va revenir sur ces bagarres dans des magasins Lidl pour des climatiseurs ou des ventilateurs. Est-ce que l'enseigne ne l'a pas fait exprès ? Est-ce que jouer sur la peur, sur l'inquiétude des gens face à la multiplication des coups de chaleur, c'est... Est-ce que ça, c'est pas un peu limite de faire ça ? Et qu'est-ce que ça dit de nous quand on est capable de pousser une vieille dame pour lui arracher son ventilateur qu'elle venait de prendre dans un rayon ? Eh bien, on en parle dans une minute. Et à 12h30, le boom de la pistache. Là aussi, face au dérèglement climatique, entre autres, des agriculteurs ont décidé d'arrêter avec la monoculture, de se diversifier. Et certains ont donc opté pour la plantation de pistachiers. Alors, pourquoi ce petit fruit à coque commence à avoir la cote ? Eh bien, on en parle dans 20 minutes. Et bien sûr, on ne change pas une formule qui gagne. On fait cette émission tous ensemble. Alors, notez bien ce numéro de téléphone. Je vais vous le rabâcher à peu près 2500 fois tout cet été. 0810 055 056 0810 055 056. C'est la libre antenne de l'été. Appelez-moi pour discuter de ce que vous voulez. Vous passez à tout instant à l'antenne. Vous pouvez réagir donc sur ces histoires de bagarres là pour des ventilateurs, des clims. Peut-être que vous y étiez, peut-être que vous avez vu, peut-être voilà, dites-nous ce que vous en pensez. Si vous voulez réagir sur toute autre chose, tiens, ce soir il y a du foot, il paraît que l'équipe de France à Paraguay, France-Paraguay ce soir à 23h, bah, venez nous donner un petit peu vos pronos parce que moi je ne connais rien du tout en foot. Vous en pensez quoi ? Est-ce qu'on va gagner ? Oui, combien ? Machin. 0810 055 056, venez faire de la radio avec moi et lorsque vous passez à l'antenne, vous repartirez avec votre sélection pour gagner une carte carburant d'une valeur de 200 €. T'as vu, là, cet été, bam, 200 € toutes les semaines pour partir en vacances tranquille si vous partez en bagnole. 0810 055 056. On a tout dit ? Oui, alors zou, jingle.
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2: Allez, ouvrons notre premier dossier. Bonjour Frédéric Boublil.
3: Bonjour Willy.
2: Bienvenue ici, mon cher Frédéric. Alors, vous êtes consultant commerce et consultation. Alors d'abord, tiens, pour qu'on comprenne bien, Frédéric, est-ce que vous voulez déjà bien nous dire en deux mots là, ce qui s'est passé cette semaine chez les anciennes Lidl là. Il s'est passé quoi exactement ? Donc, il y a eu des bagarres, pourquoi ?
3: Lidl, en général, il aime faire des opérations commerciales avec des prix cassés sur des produits extrêmement sensibles, des produits que les gens attendent.
2: Ouais.
3: Donc là, son opération commerciale, elle portait sur le produit le plus impliquant, le plus important pour les consommateurs, qui était le climatiseur.
2: Et voilà.
3: Il a fait une opération où il a annoncé qu'il avait 200 000 appareils, mais il n'a pas dit qu'il avait 200 000.
2: Oui, il y avait. Ah, vous êtes parti, Frédéric ? Et il est parti. Frédéric est parti. Il est allé faire un petit tour. Ah, ça y est, Frédéric est revenu. Ça a coupé un tout petit peu, Frédéric. Donc, vous nous disiez qu'effectivement, donc, Lidl a organisé cette opération en disant qu'il y aurait 200 000 climatiseurs. Et là, ça s'arrêtait là. Mais 200 000, quoi exactement ?
3: Voilà. Mais il n'y a pas que des climatiseurs. Il y a des climatiseurs, il y a des ventilateurs, il y a des rafraîchisseurs d'air. Donc, les consommateurs veulent entendre. Voilà, ils entendent ce qu'ils veulent entendre. Donc, ils ont entendu 200 000, ils ont entendu climatiseurs. Donc, ils se sont dit, il y en a plein, c'est pour moi.
2: Voilà.
3: Donc, c'est un petit abus de promotion. On verra si ce qu'ils ont fait est parfaitement légal ou pas. Moi, je suis pas à même de juger de ça.
2: Mais vous dites qu'il y a eu un petit peu d'abus. C'est-à-dire que effectivement, il y en a par exemple qui ont parlé de stratégie cynique.
3: Alors non, c'est pas du tout leur intérêt, en tout cas, de créer autant de frustration. Quand vous avez une vingtaine ou une trentaine de ventilateurs dans un point de vente et que vous avez 150 clients qui viennent en chercher. Vous avez 120 personnes mécontentes. Et les 120 mécontents, qu'est-ce qu'ils vont faire quand ils vont rentrer et qu'ils sont fumastes ? Ils vont poster sur les réseaux sociaux que la pub est mensongère et ils se diront, la prochaine opération de Lidl, je vais me méfier. Donc, l'impact, il est plutôt défavorable pour Lidl, en fait. Il a créé plus de clients mécontents que de clients contents.
2: Oui, mais...
3: D'ailleurs, si vous allez sur leur page Facebook, hein, curieusement, ils ont enlevé l'opération. Quand vous regardez le fil Facebook de leur page, il n'y a plus du tout de mention de climatiseur. Ouais. Vous avez les claquettes, vous avez les produits de bricolage, mais la climatisation, on ne la voit plus.
2: Il y aura peut-être des bagarres pour les claquettes, on ne sait pas. Hein. Mais là, par exemple, les Français qui avaient dévalisé quelques jours avant Darty, Boulanger, la Fnac, justement, pour des clims, etc. Lidl, ils doutaient bien que ça sera un succès.
3: Bah, il se doutait que c'était un succès. Après, il faut faire attention hein, sur les répercussions. Mmh. Quand vous avez 1500 magasins et que vous avez, je sais pas moi, peut-être même une centaine où ça se passe mal, c'est-à-dire qu'il y en a 1400 où ça s'est pas mal passé. Mmh. Il y a juste de la frustration, mais il n'y a pas forcément des émeutes.
2: Ouais.
3: Donc le côté brutal, il a été matérialisé probablement dans un certain nombre de points de vente.
2: Ouais.
3: Mais ce qui ne veut pas dire qu'il n'y ait pas des mécontents partout. Les mécontents, vous les avez dans les 1500 points de vente du magasin. Donc,
2: oui.
3: Pour moi, l'opération n'est pas une opération positive. Elle crée de l'insatisfaction.
2: Voilà. Mais d'autant plus que c'est pas la première fois que ça se produit. Hein. Ils avaient fait la même chose avec Mr Cook, là, je crois, un appareil de cuisine.
3: Ouais.
2: Voilà. Est-ce que vous pouvez nous dire, par exemple, pourquoi est-ce que dans certains magasins il y avait que deux clims, dans d'autres il y en avait zéro, dans d'autres il y en avait 10. C'est quoi, ça se passe comment quand on organise ce genre d'opération?
3: Alors, Lidl a une logistique extrêmement bien organisée, c'est-à-dire qu'ils ont des entrepôts qui permettent d'approvisionner les magasins en fonction du besoin. Après, qu'il y en ait eu 2 ou 10 ou 30, franchement, j'ai pas l'information et les personnes qui en parlent ne l'ont pas non plus. Parce que peut-être que quand ils arrivent, ils ont vu 2 climatiseurs, mais que juste avant, il y en avait 18 de vendus, on ne sait pas. Mais de toute façon, si on fait un calcul, moi je me suis amusé à faire un calcul sur les 200 000 produits. Admettons que sur les 200 000 produits, il y ait 30 000 climatiseurs.
2: Mmh.
3: 30 000 climatiseurs, parce qu'après, ils vendent des ventilateurs et des refroidisseurs d'air. Bah, sur les 30 000, vous avez 1500 magasins. Vous faites la division, ça veut dire que vous avez 20 climatiseurs par magasin.
2: Ah, oui.
3: C'est mathématique. Et même s'il y en avait 60 000, ça veut dire que vous seriez à 40 ventilateurs par magasin. On est très très loin de l'attente des clients, puisque là, à cette fois, on avait plusieurs centaines de personnes qui venaient
2: c'est
3: pour
2: ça.
3: Le climatiseur.
2: C'est ça.
3: Donc vous avez 4 à 5 fois plus de clients mécontents que de clients qui ont trouvé le climatiseur.
2: Voilà. Et bien, peut-être qu'ils auraient pu, encore une fois, comme ça s'était déjà produit dans le passé, voilà, des petites bagarres pour des produits très attendus, peut-être qu'ils auraient pu organiser, je sais pas, une vente sur Internet et puis dire aux gens, vous venez retirer à tel moment. Vous voyez, peut-être que... ce que je veux dire par là, c'est que, bien sûr que Lidl n'est pas content que ça se bastonne, c'est pas du tout ce que je dis, hein, mais est-ce que... Voilà, vous nous dites non, quoi qu'il arrive, c'est pas un bon buzz.
3: Ah bah non, mais allez sur les réseaux sociaux, allez sur Facebook, vous verrez les commentaires, vous faites la liste des commentaires. Maintenant, sur toutes les promotions de Lidl, vous avez des clients qui expliquent que la pub est mensongère, que c'est pas vrai, que c'est de l'arnaque. Et mettez-vous à la place des personnes qui viennent, qui sont frustrées de repartir sans rien, après avoir eu l'espoir de trouver le produit qui était le produit presque vital pour eux.
2: Ouais.
3: Bah, forcément qu'après, vous n'avez plus envie d'acheter vos fruits et légumes dans ce magasin. Vous dites, non, mais j'ai plus confiance.
2: Ouais.
3: Le commerce, c'est la confiance. Donc, vous devez créer un lien avec les clients.
2: Ouais.
3: Et c'est très important. Les enseignes qui se développent aujourd'hui, qui progressent, c'est les enseignes qui travaillent vraiment cette relation client.
2: Mm.
3: Donc, la première des missions du commerçant, c'est déjà d'avoir les produits.
2: Ouais.
3: Si vous n'avez pas les produits, vous n'avez pas de relation.
2: Ça démarre mal.
3: Donc, vous êtes au premier niveau, le niveau de base. Ouais. Le contrat de base, vous ne le remplissez pas.
2: Ouais. Bon. Et puis, on pense évidemment aux employés hein, qui étaient aux premières lignes là, et qui se sont pris parfois des coups un petit peu perdus pour ça, évidemment, on pense aussi à eux. Bon, merci beaucoup, mon cher Frédéric Boublil, d'être passé nous voir, consultant commerce et consultation. Tiens, appelez-nous, parce que maintenant, c'est vous que je veux entendre, c'est la libre antenne du week-end. 0810 055 056. Appelez-moi, tiens, dites-moi ce que vous en pensez de ce genre de bagarre, de débordement, parce qu'apparemment, l'opération, là, elle a eu lieu dans d'autres pays d'Europe, avec les magasins Lidl, comme par exemple en Espagne, en Italie, en Angleterre, et il n'y a pas eu de baston comme ça. Donc, dites-moi ce que vous en pensez un petit peu, peut-être que vous y étiez. Et puis je voudrais aussi vous entendre sur le foot ce soir. La France qui rencontre le Paraguay. Qu'est-ce que vous en pensez? Est-ce qu'on va gagner ou pas gagner? Et puis on va gagner de combien? Pour 1-0, 2-0, 3-0-0. 0-810, 0-55, 0-56. Appelez-moi, on en parle dans un instant. Mais d'abord, voici Florent Pagny avec Bienvenue chez moi. Bah voilà, bienvenue ici, vous êtes chez vous et puis c'est tout, hein.

0: toujours, tu sais quoi, toujours, vous serez toujours bienvenue chez vous ici. C'était évidemment Florent Pagny.
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0: Allez, on ouvre officiellement la libre antenne de cette émission tout cet été. On est en direct, hein. Je ne vous abandonne pas, je suis avec vous, tout contre vous. Comment va ma Geneviève?
3: Très bien, bonjour Willy.
0: Ça va, mon petit bisou?
3: Comment vas-tu?
0: Toi, tu vas bien Geneviève, tu nous appelles d'où déjà?
3: Alors, je suis, on est de Wittenheim, mais on est sur la route pour partir en vacances une semaine.
0: Oh, tu vas où déjà? Tu pars où là?
3: Au lac de Derre.
0: Oh là là, avec monsieur, c'est monsieur qui conduit?
3: C'est monsieur qui conduit, et puis il y a le petit quatre pattes qui est à l'arrière.
0: Le petit quatre pattes à l'arrière. Petite main pour les gens qui ne comprennent pas que tu parles bien d'un animal. Hein.
3: C'est un cavalier voilà. King Charles.
0: Oh là là, dis donc, très bien. Hein. Bon, très bien. Donc, une petite semaine pour se reposer tranquille, voilà.
3: Tranquille.
0: Voilà, ça fait du bien. C'est bien, c'est bien que vous partiez maintenant, là. Il n'y a pas trop de monde sur la route?
3: Non, pour le moment, ça va. Bon. Très pour bien. Le moment, ça va.
0: Très bien, ma Geneviève. Je crois que tu voulais réagir sur les batailles là, qu'il y a eu pour les climatiseurs,
3: Effectivement, ça a été catastrophique. J'ai mon homme qui est cycliste et qui est parti en randonnée avec les copains. Ouais. Ils sont passés juste à côté du Lidl. Donc, nous, on habite Wittenheim et Kingersheim, c'est vraiment la ville accolée à la nôtre. Et on est séparés de ce fameux Lidl.
0: Ouais.
3: Il s'est arrêté. Il y avait une quarantaine de policiers devant le Lidl. Et apparemment, donc, les clients étaient là depuis 7 heures du matin.
0: Ouais.
3: Et je trouve ça inadmissible que le magasin Lidl n'ait même pas pris les devants en disant, on
0: en a que deux, voilà.
3: On les fait rentrer au compte-gouttes. Ouais. Non, ils sont tous rentrés. Ouais. J'ai regardé dans la foulée vers midi les vidéos qui circulaient déjà de notre magasin. Ça a été catastrophique. Ouais. Ils se tapaient dessus. Ils s'arrachaient les ventilos et les climatiseurs. Ça a été catastrophique.
0: Je trouve que
3: plus rentrés dans l'arrière, dans le stock.
0: Mmh. Ah oui, carrément, ils sont carrément allés. Je trouve que ça en dit quand même long sur le comportement, sur la violence comme ça qu'on a entre nous, parce que quand on en vient à se frapper pour ça. Et puis, je pense qu'effectivement, Lidl a un peu merdouillé. Après, bon, voilà, je vais pas jeter l'opprobre sur eux, mais c'est vrai que je pense qu'effectivement, au niveau de la com, c'était pas ouf. Les employés qui étaient là-devant, bon, c'était pas bien non plus. Et puis, effectivement, et nous, quoi, qu'est-ce que ça dit de nous de se taper pour des clims ou des ventilos quand même?
3: C'est honteux, l'être humain est vraiment compliqué.
0: Voilà. Eh oui, ma Geneviève. Alors attends, du coup, tu nous as dit que ton mari faisait du vélo, c'est ça?
3: C'est ça.
0: Oh là là, alors comment sont ses mollets?
3: Très dur.
0: Très dur. Toi, tu aimes bien les hommes aux mollets durs, ma Geneviève. Hein. C'est ce qu'on m'a dit déjà.
3: N'est-ce pas, hein?
0: On m'a dit bien dur au niveau
3: et
0: du
3: en
0: mollet.
3: Plus, oui, je vais t'avouer quelque chose. On ne m'appelle jamais Geneviève.
0: Ah, on t'appelle comment?
3: On m'appelle par mon... Chippy,
0: eh ben voilà. tu vois, Chippy, j'étais sûre que t'étais comme ça, ma Chippy.
3: Ah, tu savais.
0: Ah, je le savais.
3: C'est tout toi.
0: Ah, ça s'entend vite. Bon, je t'embrasse fort, ma Chippy. Tu prends bien soin de toi.
3: Aussi, Willy.
0: Tu embrasses ton mari aussi.
3: Toi aussi.
0: Vous êtes bien prudent sur la route, hein, d'accord?
3: Merci
0: pour tout. Merci d'être passé nous voir. Tu nous rappelles quand tu veux et passer de belles vacances. Et ben voilà, vous faites comme Chippy. Appelez-moi quand vous voulez. 0810 055 056. J'ai oublié de signaler à ma Chippy qu'elle repart évidemment avec sa sélection pour la carte carburant d'une valeur de 200 euros. Le tirage au sort, c'est demain. Allez, dans un instant, je vais vous présenter un invité pas banal. Parce que j'aime cet été aussi vous présenter des invités pas banaux. Mais d'abord, on va écouter Gauvin Serre. Vous avez 4 enfants plus loin. A tout de suite, mes amis.
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0: enfants plus loin. Et Gobain Serge. Oui, 4 enfants plus loin. Oui, oui.
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0: Allez, comme promis, place à la personne pas banale du samedi. Bonjour Léa Fêtre.
3: Bonjour.
0: Bienvenue ici, ma chère Léa. Alors, vous exercez un métier original, vraiment. Vous faites quoi dans la vie ?
3: Alors, je suis écrivaine publique, spécialiste du courrier sentimental.
0: Voilà, écrivaine de l'intimité. Voilà,
3: c'est ça.
0: Voilà. C'est-à-dire que vous occupez des gens qui n'arrivent pas à mettre par écrit leurs émotions.
3: Oui, ceux qui n'arrivent pas à retranscrire leurs sentiments, ou celles et ceux qui ont besoin de prendre de la hauteur ou de la distance sur les situations qu'elles traversent.
0: Ouais. On vous demande d'écrire quoi, par exemple ?
3: Alors à ce jour, j'ai écrit toutes 7000 lettres.
0: Oh là là.
3: Donc ça va de la lettre de déclaration à la lettre d'amour, de rupture, de reconquête, de gratitude, des lettres à soi-même aussi.
0: D'accord. Des lettres de rupture. Donc, je vais vous envoyer un petit, je vous appelle après, d'accord ?
3: Oui, j'ai des lettres de rupture.
0: Et des lettres aussi, donc administratives aussi, pour, j'allais dire, plus.
3: Non,
0: pas de choses formelles.
3: Non, c'est vraiment uniquement le
0: ouais,
3: sentiment.
0: Voilà. Il y a 1200, je crois que vous êtes à peu près 1200 écrivains publics, quelque chose comme ça en France, dont une majorité de femmes. Pourquoi, à votre avis ? Vous êtes plus sensible que les hommes ?
3: Honnêtement, j'en sais trop rien. Je pense que chaque être humain est doté de certaines qualités.

0: Non,
1: ça se passe
0: non. Tout se fait via l'écran maintenant.
1: Ouais.
0: Je ne prends plus du tout d'appel parce que justement, comme je suis trop empathique, je me retrouve à pleurer avec les gens.
1: Ah là là.
0: C'est trop compliqué pour moi d'entendre les situations bouleversantes de certaines personnes. Et donc, tout se fait via un écran. Et ça permet aussi aux gens de faire un premier travail puisqu'ils vont écrire leur situation, ce qu'ils veulent véhiculer, les sentiments, le ton, etc. Donc moi, ça me permet aussi déjà de voir un petit peu la plume de la personne et d'éviter aussi, parce qu'au téléphone, on a tendance à se répéter beaucoup.
1: Ouais.
0: Et là, c'est un travail de précision et de concision que je demande en fait aux clients de faire. Et ensuite, une fois que j'ai ça, alors ça varie de 2 pages Word jusqu'à parfois j'ai 25 pages Word.
1: Ah ouais.
0: Enfin, ça peut être dense.
1: Ouais.
0: Et moi, voilà, le but, ça va être de remarquer les éléments les plus importants pour les remettre ensemble.
1: Est-ce que l'intelligence artificielle, tout ça, est-ce que ça vous fait peur, vous, dans votre métier, ou pas du tout? Parce qu'il y aura toujours le manque d'émotion, non? Ah, vous avez peur quand même?
0: Oui.
1: Ouais.
0: J'ai eu peur. Quand c'est arrivé, je me suis dit, bon, mince alors. Ma clientèle a complètement changé.
1: Ouais.
0: Parce que avant, j'avais, on va dire, 50% de personnes qui savaient pas bien écrire,
1: ouais,
0: qui avaient vraiment du mal à écrire. Et donc, ces personnes-là ne font plus appel à moi parce qu'elles utilisent ChatGPT ou autre, je pense.
1: Ouais.
0: Alors que maintenant, la clientèle que j'ai est beaucoup plus exigeante. C'est souvent des gens qui savent déjà très bien écrire eux-mêmes, qui sont parfois dans des métiers journalistiques ou même des personnes qui écrivent au quotidien. Et qui en fait veulent soit vraiment sublimer leurs propos, soit prendre de la hauteur, soit avoir vraiment quelqu'un qui a de l'expérience de ce côté-là.
1: Bon, et alors ça coûte combien de faire appel à vous à peu près, Léa? C'est quoi les...
0: C'est 70 euros une lettre.
1: 70 euros la lettre, voilà, pour que Léa mette au clair.
0: C'est aussi les discours.
1: Ah, elle fait aussi des discours. Ah là là, très bien. C'est pas super. Donc, Léa Fêtre, écrivaine de l'intimité, écrivaine publique et créatrice donc du site parlerdamour.fr. Voilà, je suppose que c'est là qu'on peut entrer en contact avec vous.
0: Ouais, sur Instagram notamment. Instagram, parlerdamour.fr.
1: Voilà, parlerdamour, tout attaché, hein, parlerdamour.fr. Merci infiniment, Léa, d'être passée nous voir.
0: Merci beaucoup.
1: Et puis, je vous rappellerai, j'ai quelques lettres à vous dicter. À plus tard. Merci beaucoup.

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2: Allez, partons gaiement vers la deuxième demi-heure de votre grand talk show du week-end en direct partout en France. Ici, l'été, c'est pas fermé. Dans un instant, on va évoquer le succès de la pistache. Pourquoi ce fruit à coque, à la cote, mon pote? La réponse dans 5 minutes. Et bien sûr, on fait cette émission ensemble. Vous faites partie de ce programme plus que jamais. Là, on est tous réunis. Alors, appelez-moi 0810 055 056. Vous faites tous partie de ce programme. C'est la libre antenne du week-end. Venez faire de la radio avec moi. 0810 055 056. Réagissez sur tout ce qu'on parle. On a parlé, par exemple, tout à l'heure, là, des batailles pour les climatiseurs, la clim. On va parler de la pistache. Dites-moi ce que vous faites. Si vous partez en vacances, si vous restez à la maison, qu'est-ce que vous faites de beau ce week-end? Donnez-moi vos pronostics, tiens, pour les matchs de foot. Dylan, mon Dylan, au standard. C'est quoi ton pronostic pour le foot ce soir? Ils sont fous. 3-0 pour Dylan. Mame Roussillon à la technique. Combien le match ce soir? 1-0. Oh là là, elle est sérieuse, Mame Roussillon. 1-0. Et mon filoche à la réalisation? Match nul. 1-1. Très bien. Bah alors, moi, je n'y connais rien en foot. Rien. Je vais faire comme Dylan. 3-0. Allez, hop. 3-0, mon Dylan. Alors, 3, Mame Roussillon, 4. Attends, j'additionne vos trucs. 3, 4, allez, 5-0. 5-0 pour la France. Je n'y connais rien du tout. Alors, dites-moi pourquoi ce soir on va gagner. Dites-moi pourquoi on est les meilleurs. 0810 055 056. Appelez-moi, je vous attends et vous repartez votre sélection pour gagner une carte carburant. Allez, au teint, allez, d'une valeur de 200 euros. Mais d'abord, si n'est pas suivi l'actu, pas de panique. L'actu vous suit. Il est temps pour moi de mettre les points sur les
1: i. Oui, les revenus.
0: Mais les points sur les i.
2: Et on commence avec la canicule. Les écoliers à Paris, avant avec le périscolaire, ils avaient chaud qu'aux fesses. Maintenant, avec la canicule, ils ont chaud partout. Le gouvernement relance le numéro vert canicule, le 0800 06 66 66. Un numéro fichtrement bien choisi, parce que dedans, il y a 666. Le chiffre du diable. Et dehors, ça a bien la couleur de l'enfer. Bagarre dans des supermarchés Lidl et Action pour des climatiseurs et des ventilateurs. Les comportements des gens sont finalement, eux aussi, vraiment low cost. Quand on y pense, se foutre sur la gueule pour des ventilos à 3 euros, c'est un super point en marketing. Plus les gens se battent, plus ils ont chaud. Et plus ils ont chaud, plus ils achètent des ventilos. Bravo, bien dit. Les gens se battent chez Action pour des ventilateurs. Avec la canicule, Sébastien Lecornu, lui, son enseigne, c'est plutôt Inaction. Une masseuse dénonce Patrick Bruel qui lui aurait dit « J'aimerais que tu mettes vraiment ton coude dans l'arrêt de mes fesses ». On savait que Bruel faisait de l'huile d'olive. On sait maintenant qu'il faut aussi de l'huile de coude. Connaissant le gars, de l'huile d'olive extra vierge, hein, évidemment. Hein. Carnet blanc, il y a tout pile un an, Jean-Luc Lahaye, 72 ans, se mariait avec une jeune femme de 42 ans. Et oui, Lahaye est devenu gérontophile. Une belle histoire, hein, puisque Jean-Luc Lahaye a épousé son amour de jeunesse. Hein. Il l'a connue lorsqu'il avait 42 ans et elle 12 ans. Départ en vacances, le président de la SNCF, Jean Castex, précise que la SNCF ne peut pas garantir que tout va marcher très bien à 100%. Bon, en même temps, est-ce qu'une fois déjà, tout a marché très bien à 100% à la SNCF? Le chanteur policier, toujours habillé en policier, Victor Willis du groupe Les Village People, est mort à 74 ans. Une nouvelle pas très gay. Les autres membres du groupe porteront un slip en cuir noir en signe de deuil. Encore un village victime de désertification. Tefal lance une filière de recyclage de ses ustensiles. Les Français pourront rapporter leur poêle usagée à la poste. Et vu qu'à la poste, c'est toujours long pour se faire servir, on aura même l'occasion de faire sauter les crêpes. Enfin, le saviez-vous, en Chine, il existe un métier de renifleur de paix. En France, le seul qui exerce ce métier, c'est Éric Ciotti. Allez, heureusement, dans 180 jours, c'est fini 2025. Voilà, mes amis. Bon, c'était un récap, hein. Un bref récap de ce qui s'est passé cette semaine dans l'actu. Allez, maintenant, mes amis, on arrête tout. Quoi que vous fassiez, arrêtez tout, stop! Si vous n'avez pas le moral, si vous avez un petit coup de mou, moi j'ai la solution. Quand je vous dis à vous, vous allez tous vous lever là, tous, et me faire palabapapala, et ça ira beaucoup mieux. Tiens, regarde, là ça va pas, t'as le coup de mou là, t'as le bambou là, tu vois.
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2: Palabapapala, et voilà, et ça va beaucoup mieux. Eh oui, tu vois, on est la seule radio au monde, tu passes un jingle et tout va mieux. Voilà, c'est ça la magie de votre radio ici. Allez, appelez-moi 0810 055 056. C'est la libre antenne de votre week-end. Dans un instant, on parle de ce que vous voulez. Alors appelez-moi. Pow! 0810 055 056, réagissez sur ces histoires de bagarre avec la clim. Donnez-moi vos pronostics pour le match. Moi, j'y connais rien du tout. Alors, dites-moi ce soir pourquoi on va gagner. Et voici le groupe téléphone. À tout de suite, les amis.

0: téléphone bien sûr et un autre monde.
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0: On va faire un petit coucou à Cathy. Ça va ma Cathy? Ça va ma Cathy?
3: Oui, ça va, je vais toi.
0: Comment vas-tu ma Cathy?
3: Génial, génial. Bon, un peu chaud parce que c'est lourd, on est en marée sur des gens. C'est un peu lourd, on pègue comme on dit.
0: On pègue. Tu es où exactement, dans quelle ville?
3: Saint-Chinian, Saint-Chinian.
0: C'est à côté de... C'est à côté de...
3: Puissarrier et Saint-Paul.
0: Ah bah très bien, on voit moins. Mais en tout cas, c'est beau. En tout cas, c'est dans le sud. On a compris que c'était dans le sud.
3: Ah ouais, c'est dans le sud.
0: Tu voulais nous donner un petit prono, c'est ça, pour le match de ce soir, Cathy?
3: Ouais, alors, c'est vas-y. Ça. Donc moi, écoute, je dirais 2-0
0: pour nous. 2-0 pour la France, hein, ouais. On est d'accord. Voilà.
3: Deux points pour la France.
0: Voilà. Oui. Et alors, tu regardes là depuis le début la compétition ou bof?
3: Alors, je suis pas trop télé.
0: Ouais.
3: Du coup, j'écoute plutôt à la radio.
0: Ouais, c'est bien, très bien. Donc,
3: et en plus, je trouve que c'est mieux expliqué. Enfin, je sais pas, préfère la radio.
0: Bah ouais, c'est très bien, parce que comme ça, tu peux imaginer des choses. Voilà, tu comprends les choses, et puis tu te fais aussi des petits trucs dans ta petite tête. Moi, je trouve ça très, très bien, Cathy. Eh ben, écoute, oui, super. Qu'est-ce que tu as prévu de beau cet après-midi, là?
3: Oh, je prends ma chienne, je descends à la rivière.
0: Bah oui, ben voilà, tranquillement, et on va pas se prendre la chatte.
3: Ah, ben les chaleurs qu'il fait, c'est bon. Quand on peut, on y va.
0: Eh ben bravo, ma Cathy, tu prends bien soin de toi, voilà. Hein, tu fais attention, hein, ok? Je t'embrasse fort. Merci beaucoup d'être passé nous voir.
3: Allez, moi aussi, et merci à toute l'équipe, et je vous embrasse à tous.
0: Ciao, ciao. Allez, voilà, là, on a un rayon de soleil incroyable qui est arrivé. Merci, ma Cathy. Tu repars évidemment avec ta sélection pour la carte carburant d'une valeur de 200 euros.
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1: Oui, bien, chez vous.
0: On a que des auditeurs sympas. Bon, bah là, on était dans le sud de la France, on va y rester, on va ouvrir notre nouveau dossier. Bonjour, Olivier Gossa.
4: Oui, bonjour.
0: Bienvenue ici, mon cher Olivier. Alors, vous êtes agriculteur en Provence. Alors, vous êtes où exactement, vous?
4: Alors, nous, du coup, on est sur le plateau de Valensole. Ouais. On a une exploitation qui faisait essentiellement de la plante à parfum.
0: Ouais. C'est de...
4: Et là, du coup...
0: Voilà. Alors, attendez, juste pour qu'on comprenne bien, donc vous êtes lavandiculteur, c'est ça, hein, vous produisez de la lavande. Voilà.
4: Exactement.
0: Et puis, pour diverses raisons, vous avez dû vous diversifier. Et vous êtes diversifié,
4: ouais,
0: pourquoi, mon cher Olivier? Qu'est-ce qui s'est passé pour vous diversifier?
4: Du coup, en 2019, on a traversé, on y est toujours dedans, une crise du lavandin due à plusieurs facteurs,
0: ouais.
4: Qui nous a fait énormément chuter le prix de vente de l'huile essentielle. Et du coup, les trésoreries ont un peu flambé, et ouais. du coup, on s'est dit que c'était plus possible. Donc il faut impérativement qu'on se diversifie. Voilà. Donc on a pensé à de l'arbo.
0: Voilà, c'est-à-dire que la célèbre lavande de pistache, la lavande de Provence, pardon, qu'on connaît tous et qu'on aime tous, ne vous faisait plus vivre, quoi.
4: Ah ben non, mais clairement, clairement depuis 2019, on n'arrive plus à gagner d'argent, voilà. avec la lavande, c'est clair. Hein. Mis à part maintenant, on a développé aussi depuis 3 ans la vente directe. On en vend un petit peu en vente directe, mais ça. Ça suffit pas, quoi.
0: Bon, et donc, je viens de le dire, mais vous êtes diversifié, entre autres, en faisant donc de la pistache. Pourquoi la pistache,
4: exactement,
0: Olivier?
4: Pourquoi la pistache? Donc, il y avait plusieurs raisons. Donc, en gros, c'était soit la pistache, soit l'amande. On est installé à côté d'une grosse exploitation qui fait déjà beaucoup d'amandes.
0: Ouais.
4: Donc, pour nous, on voulait faire encore autre chose. Ensuite, ça a été un petit peu pareil, le prix de vente. Il a fallu regarder le prix de vente. Ouais. Alors, on voulait pas faire de la pistache snacking.
0: Oui.
4: On voulait pas se retrouver directement sur le marché, sur le marché mondial, quoi. Ouais. On voulait pas être face à l'Espagne ou face à la Californie et avoir encore des prix à 10 € le kilo et puis à être pris à la gorge. Donc, on a dit, on va partir sur une pistache premium.
0: Ouais.
4: Donc, on a mis de la pistache verte mondiale.
0: Voilà. Et parce que moi, j'ai entendu déjà qu'effectivement, dans le sud de la France, on allait faire ou on faisait de plus en plus de pistaches. L'or vert, on l'appelle même carrément.
4: Exactement, c'est l'or vert.
0: Pourquoi alors là-bas? Pourquoi chez vous? Parce que c'est les températures qui prêtent, c'est plus facile à...
4: Ouais, c'est... Déjà, apparemment, le terroir, il s'y prêterait pas mal au niveau des analyses de terre. Et puis secondement, c'est l'ensoleillement et les heures de chaleur, en fait.
0: Ah oui, d'accord.
4: Qui sont très importantes pour la pistache qu'elles viennent à maturité.
0: Voilà, c'est ça. Donc là, pour l'instant, vous les avez plantées, mais vous ne les avez pas encore eues, les pistaches, non, c'est ça, hein? Il faut combien d'années pour entre le moment où on plante et le moment où on les a?
4: Pour parler d'une vraie récolte, il faut 6 ans.
0: 6 ans.
4: Donc nous, on les a plantés en 2023.
0: Oui.
4: 6 ans. Donc les premiers sont plantés en 2023. Là, cette année, on va en avoir un petit saladier pour faire l'apéro.
0: Voilà, un petit saladier Benenuts pour démarrer. Mais voilà, pour l'instant, vous en avez un petit peu. Et vous pensez que voilà, c'est vraiment là-dessus que vous irez sur plus, j'allais dire, de la pistache que de la lavande. La lavande, c'est pas fichu quand même.
4: Non, bien sûr que non, la lavande, c'est pas fichu, parce que nous, c'est quand même ancestral. Donc non, c'est pas fichu, mais il fallait impérativement ne pas avoir tous les deux dans le même panier.
0: C'est ça. Donc merci Olivier Gossal, lavandiculteur en Provence, donc il se lance dans la production de pistachiers, voilà, parce qu'il faut se diversifier, parce que malheureusement la lavande, avec la concurrence, avec les parasites, avec la sécheresse, etc., il y a eu de mauvaises années, donc Olivier est obligé de se diversifier. Merci infiniment d'être passé nous voir, mon cher Olivier. Et puis j'espère qu'on va prendre l'apéro très vite chez vous pour manger vos très bonnes pistaches. J'adore ça en plus, moi. Dans un instant, mes amis, c'est vous que je vais entendre au téléphone encore, 0810. Ah mais je vous lâche pas, hein, de tout l'été. Hein. Ah mes petits cocos. Ah si bien, l'autre il va nous foutre la paix pendant 2 mois. Raté. Je serai là tous les week-ends en direct et je veux que tu m'appelles. 0810 055 056. Mais d'abord, on va écouter Sia. Elle démarre là maintenant.

0: 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À mon avis, le titre, c'était Gimme Love. Et c'était Sia, bien évidemment. La chanteuse, allez, restez avec nous dans un instant. La belle initiative de cette émission. On terminera, comme d'habitude, avec une bonne initiative, une belle action. Juste après ça.
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2: De retour ici, c'est Willy vient déjeuner chez vous. On déjeune tous ensemble, vous savez, le samedi et dimanche en direct, tout l'été. Hein, on est là ensemble, je ne vous abandonnerai jamais. Franchement, si vous pensez quoi, que j'allais partir pendant 2 mois me dorer la pilule? Mais non, je ne suis pas comme ça, vous savez. C'est vrai, je nage évidemment dans l'opulence. Mais c'est pas une raison, je reste avec moi tout l'été parce que j'ai envie. Voilà, j'adore faire de la radio avec vous. Et puis le monde ne s'arrête pas, tout le monde part pas en vacances. Donc on continue à discuter ensemble d'actu, de tendance du moment et de bonnes actions, comme on va le faire tout de suite avec notre nouvel invité. Il arrive, parce que si vous partez cet été en vacances dans certains campings, entre autres, vous risquez de voir un logo qui s'appelle AIDMA, A-I-D-M-A. De quoi s'agit-il? On en parle avec notre invité qui est là, David Da Silva. Bonjour David.
3: Bonjour Willy.
2: Bienvenue ici mon cher David. Vous êtes Merci. Donc sapeur-pompier professionnel et avec l'un C'est de ça. Vos collègues, pompier lui aussi, donc vous avez créé AIDMA, A-I-D-M-A. De quoi Exactement. S'agit-il? Alors, de quoi s'agit-il? Alors, pour ceux qui sont fidèles de l'émission, vous étiez déjà passé dans l'émission il y a quelques semaines, mais je voulais absolument vous avoir parce que là, on va rentrer pendant les vacances, donc ça va être très important. Alors, l'AIDMA, de quoi s'agit-il? C'est normal, mon cher.
3: C'est très gentil de votre part. Alors, AIDMA, en fait, c'est une application qui va permettre à n'importe quel utilisateur d'être guidé en temps réel et en vidéo pour reproduire immédiatement les bons gestes de secours, ouais. Et ça sans aucune connaissance préalable.
2: Voilà.
3: On s'est rendu compte avec Nicolas que sur intervention, lorsqu'on arrivait, il y avait très peu de personnes qui agissaient avant l'arrivée des pompiers parce qu'ils avaient peur de mal faire, en fait, ils ne savaient pas tout simplement faire les gestes. Donc on s'est posé la question comment on pouvait améliorer les choses et on a créé cette application.
2: Voilà, donc tout simplement. Donc par exemple, je sais pas, je vois il y a une personne qui a eu un malaise dans la rue par exemple, voilà, je ne sais pas quoi faire. Alors il se passe quoi? Je fais quoi alors? Concrètement.
3: Eh ben, en fait, il suffit tout simplement, on a créé des cinétiques, ce sont des plaques que vous pouvez acheter et apposer dans tous les lieux stratégique d'une ville, d'un camping avec qui on travaille ou d'un établissement, peu importe.
2: Un commerçant, par exemple, peut le faire.
3: Un commerçant, oui, tout à fait. On a déjà des commerçants qui l'ont déjà installé. Eh bien, il suffit de passer son téléphone devant cette plaque et comme un paiement sans contact, ça vous déverrouille l'application pour 1h30. Ouais. Et après, il suffit simplement de vous laisser guider par l'application. Vous avez, si on reprend l'exemple que vous avez cité, vous avez l'onglet malaise et vous allez avoir toute la conduite à tenir jusqu'à l'appel au secours qui est intégré.
2: C'est
3: et même,
2: bien.
3: Je dirais, la surveillance, vous allez pouvoir, le temps que les pompiers arrivent, parce qu'il y a quand même un délai incompressible jusqu'à l'arrivée des secours, eh bien, on l'a pris en compte et vous allez pouvoir
2: Trop bien.
3: Interagir
2: je vous l'avais déjà,
3: jusqu'à l'arrivée.
2: Je vous l'avais déjà dit l'autre jour que c'était une trop bonne idée, et c'est pour ça que je voulais absolument vous renseigner. Donc vraiment, je vois cette plaque, je scanne avec mon téléphone, j'accède très rapidement à des vidéos qui correspondent donc à la situation d'urgence. Ça peut être quoi, par exemple, comme situation d'urgence? Vous avez prévu quoi?
3: Alors, on a pris toutes les situations d'urgence que vous allez retrouver dans le premier niveau de secourisme qui est enseigné au grand public. Donc vous allez, ça passe par l'hémorragie, l'inconscience, l'arrêt cardiaque, les traumatismes, plaies, brûlures,
2: des brûlures,
3: tout ce que vous allez pouvoir trouver.
2: Voilà, des malaises, des étouffements, des traumatismes
3: Exactement.
2: Divers. Voilà, donc ça, donc quelqu'un a un malaise, quelque chose, tac, je scanne grâce à ces petites plaques AIDMA, A-I-D-M-A. Et c'est pour ça que là, il faut vraiment que tout le monde joue le jeu, que plein de commerçants jouent le jeu, que plein
3: C'est complètement l'idée. Alors là, pour vous dire, depuis notre dernière entrevue, on a validé le partenariat avec la Fédération nationale de l'hôtellerie de plein air.
2: Ah, bravo.
3: Donc, on va partir sur 3 années pour équiper, parce qu'il faut un petit peu de temps quand même, les 4300 campings qui sont sous l'égide de la Fédération.
2: Formidable.
3: Et maintenant, bien évidemment, on essaye de déployer notre système pour que ça existe dans les entreprises, dans les commerces, dans les collectivités.
2: Mais ça, il faut qu'il y en ait partout. C'est une idée formidable. Franchement, il faut qu'il y en ait partout. Parce que vous l'avez dit, en préparant un petit peu, là, en 2025, 85% des Français ne se sentent pas capables d'agir face à une situation d'urgence. Moi, je fais partie de ces 85%-là, quoi.
3: Mais beaucoup font partie, même les gens qui sont déjà formés, font partie de ces 85%, et pour aller un petit peu plus loin dans notre démarche, on va dans 15 jours lancer une campagne participative pour amener une V2 en fait à notre système pour intégrer des nouvelles fonctionnalités mais surtout pour permettre de créer un système qui va vous faire, sous forme de jeu et de mise en situation,
2: d'accord,
3: qui va permettre de faire un suivi des compétences et que chacun puisse se former tout au long de l'année,
2: ouais,
3: comme je dirais un pompier qui s'entraîne quotidiennement ou un pilote de ligne qui s'entraîne aussi toute l'année, et ben vous aurez la possibilité de faire ça. Donc on a vraiment créé un écosystème complet pour tout ça.
2: Écoutez, là je sais qu'il y a plein de commerçants qui nous écoutent. Là, je le sais très bien. J'ai plein d'auditeurs, plein d'auditrices qui sont des commerçants, qui peuvent avoir des structures à droite, à gauche. Si je veux avoir ma plaque EDMA, je fais quoi ?
3: Eh ben, il suffit d'aller sur le site edma.fr. Vous avez un onglet de contact. Vous nous envoyez tout simplement un message et on vous répond en 24 heures.
2: Voilà.
3: Et on vous prépare les plaques. On discute avec
2: vous. Trop bien.
3: Un échange aussi en fond.
2: C'est trop bien. C'est exceptionnel comme idée. Donc EDMA, A-I-D-M-A. D'accord ? Voilà.
3: Et je vous... A-I-D-M-A.
2: Voilà. Et je vous soutiens, David. Si tu as besoin de repasser une troisième fois, tu repasses. Hein. Maintenant, on est potes, hein, mon David. Donc, si tu as besoin.
3: Quand on aura la V2 et la participative qui sera lancée, avec grand plaisir.
2: Eh bien, tu reviens et puis on en reparlera de nouveau parce que franchement, c'est une très très belle idée. Merci infiniment.
3: Merci
2: donc, David
3: beaucoup.
2: Da Silva, sapeur-pompier, créateur donc EDMA, A-I-D-M-A, l'application citoyenne et technologique qui sauve des vies. Donc, vous là qui nous écoutez, si vous avez des magasins, des hôtels, des campings, des trucs, vous pouvez apposer là ce truc là qui va sauver des vies, cette plaque EDMA. Donc, vous allez donc sur le site d'EDMA, A-I-D-M-A. Ah, merci beaucoup.
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2: Allez, avant de partir, comme d'habitude, on finit l'émission avec l'un ou l'une d'entre vous. Et c'est Annie qui est là. Ça va, Annie ?
4: Très bien.
2: Ah, très bien. Au revoir, Annie. Annie, elle répond bref. Ça va, Annie ? Très bien. Je vous appelle d'où, Annie ?
4: De Creuse.
2: De Creuse, très bien, dans la Creuse. Qu'est-ce que tu as fait de beau depuis que tu t'es levée ce matin, Annie ?
4: Oh là, plein de choses. Déjà, je me suis occupée de mes bestioles. Parce que j'ai deux chiens. Deux chats.
2: Il y a un mari dans tout ça ou pas ?
4: Non, c'est pas de mari.
2: Bon, tant mieux, tant mieux.
4: Il y a des intérimaires, des maris intérimaires.
2: Il y a des maris de passage que tu abandonnes une fois l'été arrivé. J'ai bien compris, Mania. Mais tu gardes tes animaux, c'est l'essentiel. Ça, c'est bien.
4: Et j'ai des petites hirondelles.
2: Ah, des hirondelles aussi, dis donc. Hein. Dis donc, quelle histoire.
4: Ouais.
2: Tu as une vraie ménagerie, hein, ma chère Annie. Hein. Et là, cet après-midi, quoi de prévu, là ?
4: Ah ben cet après-midi, je vais à la bibliothèque de Guéret.
2: Ah, très bien, la bibliothèque de Guéret.
4: Parce qu'il y a une braderie de livres et de CD.
2: Très bien, en plus, elle doit être climatisée, donc c'est très bien, tu vas être très bien là-bas. Merci d'être passé nous faire un petit coucou, Annie. Merci beaucoup. Hein. Je suis contente de t'avoir entendu. Tu prends soin de toi. Je ne sais pas si tu pars en vacances, mais en tout cas, tu n'as pas besoin parce que là où tu habites, c'est très beau. Guéret, il n'y a pas besoin d'aller ailleurs.
4: Bah,
2: je t'embrasse fort. Tu repars avec ta sélection pour la carte carburant d'une valeur de 200 euros. Le tirage, ça sera demain. Voilà, mes amis, c'est fini. Alors, je suis tout seul à dire la barbe, mais je le dis, c'est fini la barbe.
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0: Bonjour à toutes et tous, bienvenue dans votre magazine Ma France, par ici les économies. Vous connaissez notre objectif chaque semaine, vous redonner du pouvoir d'achat. Et aujourd'hui, on va s'intéresser aux voitures électriques. Combien ça coûte? Où en est le marché de l'occasion? Est-ce vraiment rentable? On va tout vous dire avec notre invité. Bonjour Julien Azoura.
1: Bonjour Valère.
0: Vous êtes rédacteur en chef du magazine Automoto et je vous propose pour commencer de répondre à cette première question d'une auditrice.
2: Bonjour, je m'appelle Ambre. J'habite Tourcoing, j'ai un ami qui souhaite utiliser une nouvelle voiture avec peu de kilomètres électriques. Je me demandais quelle est la meilleure solution, la moins chère. Faut-il mieux louer ou acheter d'occasion? Merci, bonne journée.
0: Eh bien merci Ambre pour ce message et Julien Azoura vous répond.
1: Alors bonjour Ambre, si la question c'est qu'est-ce qui est moins cher, je dirais que le moins cher c'est quand même l'achat. La location, il y a toujours un surcoût. Après, ça peut rassurer la location quand on n'a pas l'habitude d'une voiture électrique, parce que ça évite les désagréments comme les pannes, etc. ou même l'entretien.
0: Très bien, au moins ça a le mérite d'être clair. Julien Azoura, je vous le disais, vous êtes rédacteur en chef du magazine Automoto. Donc dans cette émission, on va essayer d'aider toutes celles et ceux qui ont ou qui envisagent d'acquérir une voiture électrique. Plusieurs sujets, d'abord où l'acheter, comment l'entretenir, on verra bien sûr la question de la charge, la batterie qui pose souvent question, voire qui nous angoisse toutes et tous. Mais on va commencer par la base, alors est-ce que c'est le bon moment pour en acheter une d'un point de vue des tendances du marché?
1: Oui, c'est le bon moment. D'ailleurs, il y a beaucoup de recherches en ce moment sur les voitures électriques, que ce soit en neuf ou en occasion. Alors, tout le monde n'a pas encore acheté une voiture électrique, mais on a vu que là, sur le premier semestre 2026, il y avait quasiment 30% des achats de voitures neuves qui sont sur des voitures électriques.
0: Donc, c'est beaucoup.
1: Il y a un vrai intérêt. Je pense que c'est bien aidé aussi par la situation au Moyen-Orient, qui font que les prix des carburants sont absolument délirants aujourd'hui. Donc, il y a pas mal de gens qui se disent, tiens, si j'économise un petit peu d'argent avec une voiture électrique, et ça peut être effectivement une solution.
0: Est-ce qu'une voiture électrique, justement, par rapport à un véhicule thermique, là, vous parliez du carburant, mais de manière globale, est-ce que c'est vraiment plus rentable?
1: Oui, ça peut être plus rentable, mais vous vous souvenez, à l'époque, on parlait du diesel qui était plus cher à l'achat et qu'on rentabilisait en roulant beaucoup. Au final, il y avait finalement assez peu de gens qui rentabilisaient leur diesel. Sur l'électrique, ça va être un petit peu pareil. Il faut quand même pas mal rouler pour rentabiliser parce qu'il y a toujours un surcoût à l'achat. Une voiture électrique, c'est quand même globalement plus cher qu'une voiture thermique équivalente. Voilà, il y a des petites clés, par exemple, recharger chez soi, ça coûte quand même moins cher. Parfois, il y a des gens qui peuvent recharger gratuitement à leur travail. Là, effectivement, on va rentabiliser un petit peu plus vite.
0: On parle aussi de l'entretien, on va y revenir, mais globalement, sur le budget entretien, moi, j'ai souvent lu, entendu, et puis on me l'a confirmé plusieurs fois, mais j'aimerais bien avoir votre position là-dessus, que ça coûtait quand même moins cher. Finalement, on est sur une motorisation plus simple.
1: Oui, il y a moins de pièces. Déjà, je vous dis, il y a pas d'embrayage, il y a pas d'huile, donc il y a pas de vidange. Et puis, il y a aussi un point très important, c'est qu'il y a beaucoup de régénération du moteur qui permet de recharger la voiture. Et ça soulage les freins. Donc, on n'utilise quasiment plus les freins. Donc, moins de plaquettes, moins de disques à changer, ça fait quand même pas mal d'économies.
0: Bon, là, vous parlez de la recharge et de la batterie. On va y venir. Julien, est-ce que vous êtes capable de me dire combien de kilomètres il faut faire à peu près par an pour que ça devienne rentable une voiture électrique?
1: Alors, comme je vous disais, ça va dépendre de comment vous rechargez, mais on va dire pour une utilisation normale, il faut quand même pas mal rouler, on va dire. On rentabilise la voiture électrique entre 60 000 et 80 000 km. Donc, c'est-à-dire si vous gardez votre voiture 5 ans, faut rouler même. Voilà, faut rouler. La moyenne à peu près nationale, c'est autour des 15 000 km par an. Faut rouler un petit peu plus pour rentabiliser. Après, si vous changez de voiture tous les 2-3 ans, peut-être qu'il vaut mieux envisager de la LOA ou de la LLD.
0: Vous parliez de la recharge à la maison, c'est ce qui serait le plus économique, mais combien ça coûte en fait de faire un plein d'électrique?
1: Il y a beaucoup de gens qui se posent la question parce que c'est assez difficile de répondre à cette question concrètement parce qu'on recharge déjà rarement sa voiture quand elle est vide, on ne va pas toujours à 100% et les prix ne sont jamais les mêmes. Mais on peut donner déjà des tendances. On va dire qu'à la maison, ça coûte environ entre 15 et 20 centimes du kilowattheure. Si on va dire qu'on prend une recharge moyenne de 50 kilowattheure, on peut estimer que ça va coûter autour des 10 euros, entre 7 et 10 euros. Mais pour comparer, c'est mieux de parler de coûts aux 100 km. Et en recharge à la maison, on estime qu'en moyenne, il y en a qui vont payer plus, d'autres qui vont payer moins, mais qu'on est entre 3 et 4 euros des 100 km. Ça permet de pouvoir comparer assez facilement avec
0: la prix de l'essence.
1: Si vous payez par exemple 2 euros le prix du diesel,
0: c'est du 7 litres au 100 qui est la moyenne, je crois.
1: Alors, entre 6 et 7 litres pour une voiture moderne, ouais. Ça va vous coûter entre 12 et 14 euros pour 100 km en essence en ce moment, avec le prix de l'essence actuel.
0: Donc en électrique, on est 3-4 fois moins cher, quoi.
1: On est quand même pas mal moins cher.
0: Ah oui, c'est vraiment, vraiment intéressant.
1: Mais attention, si on ne recharge pas chez soi, les prix ne sont pas les mêmes.
0: J'allais y venir justement, par exemple sur l'autoroute, parce qu'il y a la question des longs trajets. Recharger sur l'autoroute, j'imagine que c'est beaucoup plus cher que recharger à la maison.
1: Ouais, c'est beaucoup plus cher. Mais c'est des charges plus rapides. L'intérêt, c'est de pouvoir s'arrêter 15-20 minutes et repartir assez rapidement. Donc c'est, on va dire, une autre technologie. Mais là, on estime entre 60 et 70 centimes du kilowattheure, parfois un petit peu moins, ça peut arriver un petit peu plus. Ça dépend des opérateurs, ça dépend de votre abonnement si vous en avez un. Et là, on estime le coût aux 100 km autour des 10-11 euros. Et là, finalement,
0: intéressant.
1: On rejoint quasiment le prix de l'essence.
0: Et puis, on voit beaucoup de recharges en libre-service dans les villes taille moyenne, grande, même des petites villes parfois. Est-ce que ça vaut le coup ou est-ce que c'est cher?
1: Là, vous coupez la poire en deux. En gros, c'est autour des 35 centimes par kilowattheure.
0: D'accord. Bon, très bien, c'est noté. Est-ce qu'on peut acheter aujourd'hui une voiture électrique d'occasion, les yeux fermés, ou c'est comme pour la thermique, il y a des points de vigilance?
1: Il ne faut jamais acheter une voiture d'occasion les yeux fermés, quelle que soit sa motorisation. Non, après, vous disiez en préambule que la batterie peut être une source de crispation. Mmh. Je suis d'accord, effectivement. Après, il y a beaucoup d'idées reçues sur la batterie. Ouais, on dit que ça va vous coûter très cher tout de suite. Effectivement, si on doit la remplacer, ça coûte excessivement cher. On parle entre 5 000 euros pour une petite voiture jusqu'à 20 000 euros pour une voiture haut de gamme.
0: Donc on ne veut absolument pas la remplacer.
1: On ne veut pas la remplacer. Après, finalement, je ne veux pas dire que ça n'arrive jamais, malheureusement ça arrive, mais ce n'est pas si souvent qu'on croit. Et il y a beaucoup de voitures électriques aujourd'hui qui arrivent au bout de leur cycle de vie, qui ont plus de 200 000 km, et la plupart n'ont jamais changé leur batterie.
0: Comment on fait pour savoir si la batterie est en bon état ou pas, si j'achète une voiture électrique à un particulier au-delà du kilométrage?
1: Il faut faire vérifier la batterie avant de l'acheter, d'occasion, bien sûr, neuf, ce n'est pas la peine. Il faut la demander au vendeur, c'est ce qui est le plus simple, c'est un document que moi en tout cas j'exigerais personnellement.
0: D'accord.
1: Qui prouve l'état de santé de la batterie. Quand la batterie, vous l'achetez, elle est neuve, elle est à 100%. On estime qu'en dessous de 75-70%, la batterie est quasiment morte. Et vous pouvez demander soit au concessionnaire qui a fait l'entretien du véhicule que vous achetez, soit à n'importe quel centre auto. Aujourd'hui, ils sont beaucoup à le faire, nos autos, des crans.
0: Okay.
1: Vous y allez, enfin, en tout cas, le vendeur y va, vous pouvez même y aller avec lui. Et ils vont vous faire, c'est pas très cher, ça doit coûter une cinquantaine d'euros.
0: Donc ça, on demande en fait au vendeur, on dit, moi, je veux bien acheter la voiture, mais je veux la... être certifié que l'état de la batterie il est correct et que j'ai encore du temps devant moi, c'est ça qu'on
1: fait. Faut pas se gêner, je pense qu'il n'y a pas un vendeur qui ne comprendrait pas qu'un client demande l'état de santé de la batterie.
0: C'est la seule chose à vérifier, enfin en particulier sur l'électrique, c'est ce point-là qui est important, c'est l'état de la batterie, parce qu'on peut vraiment avoir des problèmes si on l'achète d'occasion derrière, on est d'accord là-dessus?
1: On va dire que c'est la chose en plus à vérifier par rapport à un véhicule thermique.
0: On est bien d'accord. Est-ce qu'une voiture électrique coûte moins cher à assurer qu'une voiture thermique?
1: Alors c'est une idée reçue, ça a été le cas en fait, pour tout vous dire, au début de la mobilité électrique, ça pouvait être moins cher, parce qu'en fait les assureurs partaient du principe qu'un conducteur de voiture électrique, il va pratiquer l'éco-conduite, c'est quelqu'un qui va avoir une démarche environnementale, il ne va pas rouler comme un dingue. Mais avec les années ça a un petit peu évolué, parce que vous l'avez dit vous-même, la batterie c'est super cher, et quand il y a un carton avec une voiture électrique, s'il faut remplacer la batterie, là les assureurs ils font un petit peu la tronche. Donc les prix ont bien rattrapé le thermique, et parfois peuvent même dépasser le prix du thermique sur les assurances.
0: Et si on veut acheter une voiture électrique d'occasion aujourd'hui, on est sur un marché qui est intéressant, il commence à y avoir du volume et donc des affaires possibles?
1: Oui, c'est intéressant. Déjà, comme je le disais, on est à la fin d'un cycle de vie de voiture, donc il y a quand même des voitures électriques depuis maintenant, on va dire, une petite dizaine d'années. Donc on peut trouver par exemple des Renault Zoé qui étaient parmi les pionnières, qui ont plutôt bien vieilli. Donc ça c'est vraiment pas cher, on en a moins de 10 000 euros avec pas énormément de kilomètres. Et puis on a, on va en parler tout à l'heure je crois, mais le leasing social qui a commencé il y a 3 ans et qui arrive au bout pour certains. Donc ceux qui avaient pris une location sur 3 ans, les voitures elles vont revenir dans le réseau là en ce moment. Et ça va permettre à beaucoup de gens de faire des bonnes affaires sur l'occasion.
0: Bon, c'est génial parce que Julien fait mes teasings, vous annoncez un peu ce qui arrive, comme ça les gens restent avec nous.
1: C'est sûr qu'on va parler
0: du... Évidemment qu'on va parler du leasing social et on va tout vous dire parce qu'il ouvre bientôt, c'est le 16 juillet de mémoire et on va vous donner le mode d'emploi. Avant ça, Julien Azoura, cette question, est-ce que les voitures électriques décotent plus vite que les voitures thermiques?
1: Il y a plusieurs explications en fait. Déjà, il y a une dette technologique qui va arriver plus vite. Je m'explique, les constructeurs travaillent beaucoup sur la voiture électrique aujourd'hui pour la rendre plus autonome, notamment, et pour qu'elle se recharge plus vite. Et ça va vite. ça va vite. Donc une voiture qui a 5 ans, elle va avoir moins d'autonomie, elle va se recharger moins vite, ça c'est très important. Et forcément, quand on parle d'autonomie et de recharge, bah, c'est les sujets qui sont capitaux hein, pour l'achat de voitures électriques. Donc les véhicules plus anciens vont être moins performants là-dessus, ça c'est le premier point. Le deuxième point, c'est que

0: tellement long aujourd'hui que, c'est difficile d'imaginer. Après, moi, enfin nous, on a eu un coup de cœur à la rédaction récemment sur la nouvelle Renault Twingo, qui propose un prix assez bas. Alors, elle a une petite batterie, une toute petite autonomie, mais c'est pas mal, ça a permis de démocratiser un petit peu la mobilité électrique, avec une voiture qui, en plus, est plutôt sympa.
1: En quelques mots, les aides actuelles, donc le living social, on va en parler dans une minute, mais sinon, est-ce qu'il y a d'autres aides pour acheter une voiture électrique?
0: Oui, bah, vous vous souvenez, il y avait le fameux bonus écologique, il s'appelle plus comme ça maintenant, ça s'appelle la prime coup de pouce, qui va concerner tous les acheteurs de voitures électriques, si tant est que le modèle ne dépasse pas 47 000 euros, si je ne dis pas de bêtises, et qui va aussi être adaptable en fonction des revenus de la personne qui va acheter. Donc on est, ça commence autour des 3 000 euros jusqu'à 4 000 euros, et on peut avoir un bonus supplémentaire de 2 000 euros pour les véhicules qui sont assemblés en Europe et qui disposent d'une batterie d'origine européenne.
1: Bon voilà, et puis il y a le leasing social, donc une offre de voiture électrique en LOA, en LLD, avec des prix quand même très agressifs. Bonjour Anne-Sophie Alsif.
2: Bonjour.
1: Vous êtes chef économiste au sein du cabinet de conseil BDO France. Une nouvelle édition du leasing social va démarrer, c'est le 16 juillet prochain. Comment ça va marcher?
2: Alors ça va marcher, donc vous allez pouvoir avoir accès à ce dispositif en fonction de votre revenu. Donc c'est un régime fiscal aux alentours donc, de 17 000 euros. Et donc vous allez avoir des aides en fonction du type de véhicule acheté. Et si vous achetez en effet un véhicule européen, vous allez avoir des aides encore plus importantes qui peuvent aller jusqu'à 6 000 euros.
1: Et donc vraiment la condition principale d'accès, c'est le revenu de référence en fait.
2: Tout à fait.
1: On va pouvoir faire de bonnes affaires.
2: Tout à fait. Ce qui est extraordinaire et qui est une vraie opportunité, notamment pour l'automobile européenne face à la concurrence étrangère, c'est qu'on a énormément de modèles depuis quelques années avec des performances qui s'approchent de la concurrence étrangère. On l'a dit, une baisse des prix très importante sur l'électrique. Aujourd'hui, l'électrique est plus réservé à quelques-uns, mais c'est vraiment démocratisé et c'est quasiment au même prix d'achat que les voitures thermiques. Donc on voit qu'on a vraiment un énorme effet sur le prix. Bien évidemment, ensuite, à l'utilisation, le coût est beaucoup plus faible. On l'a vu avec la crise énergétique, c'est beaucoup plus intéressant financièrement d'avoir aujourd'hui une voiture électrique. Et puis, troisième élément, souvent on parle de l'autonomie. Là aussi, l'autonomie, il y a des efforts et des innovations qui sont extraordinaires. Donc maintenant, on a des voitures européennes qui sont à 500 km d'autonomie quand on sait que le trajet quotidien des Français est plutôt à moins de 50 km.
1: Anne-Sophie, il y a deux dispositifs en fait dans le leasing social. On peut faire de la LLD, donc de la location longue durée, ou de la LOA, de la location avec option d'achat. Vous pouvez nous expliquer comment ça fonctionne?
2: Le premier cas, donc c'est la location longue durée, donc vous n'êtes pas propriétaire de votre véhicule et donc à la fin de cette location, vous pouvez changer pour un autre véhicule. Comme c'est vrai qu'on est dans une situation où il y a une forte rupture technologique, ça peut être assez intéressant. L'autre élément, c'est qu'en effet, vous avez le véhicule et à la fin, vous pouvez l'acheter en devenir propriétaire. C'est vrai qu'au vu aujourd'hui des innovations, beaucoup de Français, on l'a vu lors des précédentes éditions, sont plus penchés vers l'option 1. Mais voilà, cela dépend de ce que vous voulez faire avec le véhicule après.
1: Et juste pour donner une idée à celles et ceux qui nous écoutent en quelques secondes, quand vous dites que c'est vraiment très intéressant au niveau des prix, ce leasing social, ça veut dire quoi?
2: Ça veut dire que concrètement, grâce à ce leasing social, vous avez le même prix que les voitures thermiques, parce que pendant très longtemps on disait l'électrique c'est beaucoup plus cher que le thermique. Là, avec ça, ce n'est plus le cas, avec bien sûr les aides, tout ce qu'on a dit. Et deux, surtout à l'utilisation, le coût est beaucoup moins important que si vous êtes aujourd'hui à l'essence.
1: On va payer combien par mois à peu près?
2: Alors bien évidemment, ça dépend de votre utilisation, si vous êtes un grand...
1: Oui, non, mais je veux dire pour la location, c'est quoi le budget mensuel environ?
2: Alors, ça dépend quel type de véhicule vous utilisez. Là, pour avoir des conditions, c'est plutôt une voiture qui reste petite. Donc, vous pouvez avoir des leasings qui sont autour de 200 euros par mois. Donc, on voit que c'est des conditions qui sont très attractives. Et d'ailleurs, les précédentes éditions avaient eu beaucoup de succès, notamment grâce à ça. En tout cas, aujourd'hui, il n'y a plus de différence financière entre le thermique et l'électrique. Et l'électrique est vraiment abordable.
1: Et on peut donc, d'ailleurs, réserver dès maintenant. Ça se passe chez les concessionnaires directement. Merci beaucoup, Anne-Sophie Alsif. Vous êtes chef économiste au sein du cabinet de conseil BDO France. Merci pour votre participation.
2: Merci à vous.
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1: En version magazine, le thème aujourd'hui, la voiture électrique, avec notre invité Julien Azoura, rédacteur en chef du magazine Automoto. Et un autre Julien nous rejoint, Julien Aubry. Bonjour.
5: Bonjour.
1: Votre chaîne YouTube qui nous a bien plu, ça s'appelle simplement Julien, vous êtes expert en mobilité électrique, vous faites pas mal de comparatifs sur l'autonomie des véhicules.

0: notamment. Est-ce que la façon de conduire une électrique est importante à ce sujet sur l'autonomie?
1: Oui, c'est un peu important. Je fais beaucoup de tests sur 1000 km, donc je fais des départs en vacances en voiture électrique sur ma chaîne YouTube. Effectivement, la façon de conduire joue un petit peu un rôle sur l'autonomie. Donc là déjà, si on accélère fort, évidemment, on va consommer un petit peu plus. Mais c'est surtout la vitesse qui va avoir un impact assez significatif. Si on veut préserver son autonomie, mieux vaut rouler à 110 qu'à 130. Mais après, moi, je roule quand même très souvent à 130 km/h avec la majorité des voitures électriques modernes. Ça fait pas d'immense différence non plus. On arrive quand même plus rapidement à destination en roulant à 130 qu'à 110 km/h.
0: Avec les différentes ruptures technologiques qu'on voit se succéder sur la question de ces voitures électriques, notamment l'autonomie des batteries, vous voyez vraiment une différence? Ça bouge vite, ça évolue dans le bon sens?
1: Ouais, ça évolue quand même assez vite. Quand j'ai commencé ma chaîne YouTube, moi, en 2021, c'est vrai que je galérais un petit peu niveau recharge, niveau autonomie. Et maintenant, avec la plupart des voitures que je teste pour ma chaîne, j'ai plus de soucis, plus aucun problème. Il y a des bornes presque partout maintenant, sur les aires de service, les aires de repos aussi. Et puis, l'autonomie des voitures a tendance à augmenter. Donc, on arrive avec des gros packs batteries, des grosses autonomies. Ça m'arrive même de m'arrêter sans charger parce que la voiture a trop d'autonomie par rapport à moi, quoi. Donc, c'est vrai que c'est assez dingue. Et les longs trajets, si on choisit une bonne voiture, se font maintenant sans aucune difficulté.
0: Alors, d'ailleurs, si on part en vacances et qu'on a une voiture électrique, bien sûr, vous allez me dire que ça dépend du modèle. Mais enfin, quand même, quelles sont les bonnes pratiques pour faire des trajets qui sont plus longs que d'habitude?
1: Bah alors, les bonnes pratiques, c'est déjà de charger si on a la possibilité de jusqu'à 100% de batterie à domicile, si on peut. Comme ça, on peut partir batterie pleine, hein, évidemment. Et puis ensuite, c'est de s'arrêter. Enfin, chaque fois qu'on a envie de s'arrêter, par exemple, si on veut prendre un café, passer aux toilettes, s'arrêter, par exemple, avec les enfants, on peut en profiter pour recharger la voiture. Ça, comme ça, on charge, entre guillemets, en temps masqué, donc on n'attend pas sur la voiture. Ensuite, un peu planifier son itinéraire en avance quand même, oui, pour savoir où il y a des bornes, malgré le fait qu'on est à peu près partout. En planifiant un peu en avance, on peut trouver des bornes un peu moins chères, un peu mieux situées, voire plus rapides. Et puis, sinon, se laisser guider aussi par son système de navigation, par les panneaux sur autoroute si on choisit l'autoroute. Et puis, tout se passe bien, normalement. J'ai pas eu de problème ces dernières années en voiture électrique. Au début, c'était compliqué. Maintenant, c'est devenu beaucoup plus facile.
0: Je crois que c'est vraiment en train de se démocratiser. Et puis, on peut le constater, notamment là, en allant voir votre chaîne YouTube. Donc, simplement, Julien, merci beaucoup. Julien Aubry.
1: Merci beaucoup à vous.
0: Je le rappelle, vous êtes expert en mobilité électrique. Alors, on retrouve notre Julien du début, Julien Azoura. Vous êtes rédacteur en chef du magazine Automoto. Avant de nous quitter, un petit quiz, le vrai-faux, pour finir avec les idées claires sur ce thème de la voiture électrique. Première question, une voiture électrique coûte toujours plus cher à l'achat qu'une voiture thermique, vrai ou faux?
2: Alors aujourd'hui, c'est vrai, à modèle équivalent, on va être plus cher sur l'électrique que sur le thermique.
0: Mais vous nous l'avez dit, par contre, après, le tarif du carburant au kilomètre, l'entretien, tout ça, c'est là qu'on va y gagner. Combien de kilomètres pour que ce soit rentable? 80 000 environ, vous m'avez dit.
2: On rentabilise la voiture entre 60 et 80 000 km, encore une fois, selon le mode de recharge.
0: Vrai ou faux, une batterie de voiture électrique se remplace forcément au bout de quelques années?
2: Oui, mais ça peut être au bout de 200 000 km et je pense pas qu'il y ait beaucoup de gens qui aient emmené un moteur thermique jusqu'à beaucoup plus sans avoir des gros frais dessus. Donc c'est finalement assez similaire.
0: Recharger sa voiture à la maison coûte généralement moins cher qu'ailleurs, vrai ou faux?
2: Oui, c'est vrai, surtout si on dispose d'un abonnement et d'une borne qu'on a fait installer chez soi.
0: Il est désormais possible d'acheter une voiture électrique d'occasion en toute confiance, à condition bien sûr de vérifier certains points, vrai ou faux?
2: Oui, on peut acheter une voiture électrique d'occasion comme on achète une voiture thermique d'occasion.
0: Mais par contre, on demande quelque chose sur la batterie.
2: Oui, effectivement, le SOH, donc State of Health en anglais, c'est un document qui permet d'attester l'état de santé de la batterie.
0: Vrai ou faux, les fortes chaleurs et les grands froids peuvent réduire temporairement l'autonomie d'une voiture électrique?
2: Oui, c'est vrai, la batterie va être un petit peu plus sollicitée, on va utiliser le chauffage ou la clim, ce qui peut avoir une incidence sur l'autonomie.
0: Et puis dernière question, vrai ou faux, les bornes de recharge sont toutes au même prix, quel que soit l'opérateur, vrai ou faux?
2: Non, et d'ailleurs, c'est un vrai problème, il y a un problème de transparence des prix, parce que quand on recherche souvent, on n'a pas les prix indiqués sur la borne, et puis les prix varient d'une station à l'autre. Ça serait pas mal que ça soit un petit peu plus réglementé, ça rassurerait, je pense, les automobilistes.
0: On est d'accord. Julien Azoura, merci beaucoup. Vous êtes rédacteur en chef du magazine Auto Moto. Vous le savez, cette émission, mais aussi toutes les autres, vous les retrouvez sur ici.fr. Alors la semaine prochaine, on va tout vous dire pour une rentrée placée sous le signe des économies.
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1: Durant l'été 1949, une équipe de scientifiques parcourt la jungle à l'ouest du canal de Panama en Amérique du Sud, sous une chaleur accablante. Ils ont pour mission de déterminer les points géodésiques, c'est-à-dire les sommets et autres repères naturels dans la zone pour le compte des États-Unis. Au cours des premières semaines de l'expédition, les quatre chercheurs aventuriers ont appris à se connaître et à s'apprécier. Il y a là Ivor Smither, le chef du groupe, ingénieur de profession, son assistant, Al Pimental, pour qui les tropiques et leurs imprévus n'ont pas de secret, Vargas, le responsable du portage, grand connaisseur des pistes de brousse, et l'Indien, son aide, dont la force semble incomparable. Après avoir passé plus d'un mois dans la jungle, les membres de la mission souffrent, hélas, de multiples infections cutanées. Ivor croit, en outre, déceler chez lui-même et ses compagnons de route les premiers signes avant-coureurs de la malaria. Pour le chef, la situation devient très préoccupante. En s'extrayant de son sac de couchage ce matin d'août, il prend une décision irrévocable. Il va demander par radio le rapatriement de son groupe par hélicoptère. La communication avec la base de la mission à Balboa, en Colombie, doit être établie le lendemain soir. C'est à ce moment qu'Ivor fera son annonce aux autres membres de la mission. En attendant, il veut avancer au maximum vers les objectifs qui leur ont été fixés en puisant dans les dernières forces de son équipe. Mais ce matin encore, celles-ci paraissent bien minces. Alors qu'Ivor avale la dernière gorgée de son café, Vargas et l'Indien, traînassent, tandis qu'Al Pimental n'a même pas bougé de son sac de couchage. Tant de paresse et de mauvaise volonté agacent Ivor. Le chef appelle en hurlant son assistant pour le réveiller. Le jeune homme en mitouflé ne réagit pas. Ivor se rapproche à grands pas. Il raconte ce qu'il découvre. Arrivé tout près, je vois ses yeux hagards rouler éperdument. Je m'approche et l'entends murmurer dans un souffle « Serpent, serpent !» Mon regard suit le sien jusqu'à un renflement de son sac, juste au-dessus de son estomac. Le moindre geste brusque, le moindre tressaillement à l'intérieur du sac et le reptile, se sentant en danger, attaquerait sans nul doute, distillant son venin dans l'organisme déjà affaibli du pauvre Al. Passé le choc, Ivor recule avec précaution. Il va informer les autres membres de l'expédition du danger imminent. Les trois hommes réfléchissent alors de concert. Que faire? L'Indien suggère, pour déloger l'animal, d'envoyer de la fumée dans le sac de couchage par une fente coupée au pied. Cela peut réussir, à bon espoir Ivor. Et ce qui est dit est fait. Le serpent bouge en effet, mais retrouve rapidement sa place sur le ventre de Hal. Il faut trouver une autre solution. Utiliser une bombe insecticide en lieu et place de la fumée, propose alors l'Indien. Hélas, cela ne donne pas plus de résultats. Après s'être penché sur le problème pendant près de 6 heures, les membres de l'expédition commencent à croire que leur camarade ne s'en sortira pas. Le soleil, maintenant, est à son zénith. Al semble avoir beaucoup de mal à ne pas bouger la tête, alors que de grosses gouttes de sueur lui tombent dans les yeux. L'intérieur du sac doit être comme un four, pense Ivor. Et c'est alors qu'il se rappelle d'une règle apprise sur les serpents. Les reptiles ont le sang froid. La température de leur corps dépend de l'ambiance extérieure. Dans les endroits où règne une chaleur intense, il s'échauffe comme une barre de fer. Et une demi-heure d'exposition au soleil tropical suffit pour les tuer. Il expose son idée aux autres. Ils vont enlever la toile imperméable tendue au-dessus du sac de couchage qui qui était censé protéger Hall des intempéries et laisser ainsi les rayons du soleil chauffer le duvet. Au bout de quelques minutes, Hall ruisselle littéralement. Le serpent ne bouge pas encore. À moins que... Ah, si, ça y est. La masse ondule, se renfle, s'aplatit, puis progresse lentement vers l'ouverture du sac de couchage. Elle sort, en glissant sur le visage de Hall. Une fois remis ses émotions, le rescapé expliqua qu'il avait passé non pas 6 heures, mais le double, soit 12 heures immobiles, le reptile s'étant invité dans son sac en pleine nuit. Fort heureusement, Hall était réveillé à cet instant. Sinon, il ne doute pas qu'il aurait bougé dans son sommeil, provoquant ainsi à son insu la morsure fatale du serpent.
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0: quelques vocalises de Véronique Sanson. Vous commencez ce joli week-end d'été sur votre radio ici. Bonjour à vous, soyez les bienvenus.
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0: Samedi 11 juillet, excellent réveil avec nous. On fête aujourd'hui les Benoîts. Eh bien, bonne fête à tous les Benoîts qui se réveillent ce matin en France à l'écoute de votre radio ici, sur le front justement, avec l'équipe Fabien Forel à la rédaction en chef ce matin. C'est Enzo à la réalisation. Et au standard, c'est Florentin qui vous accueille au 0810 055 056. Et puis pour l'actualité de ce samedi 11 juillet, c'est vous, Céline, bonjour.
2: Bonjour Louis, bonjour à tous.
0: À la une de l'actualité aujourd'hui.
2: La canicule, bien sûr, qui gagne du terrain du Morbihan. À l'Île-de-France, 24 départements placés en vigilance rouge et 59 autres en vigilance orange.
0: Il fait très chaud et l'on en parle dans un instant.
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0: Très bon réveil et bon week-end avec nous. Il est 6h. Le tour d'actualité avec vous, Féline Leloir-Duhaut. Et ce samedi, eh bien, c'est le jour de grand départ, et ce, sous la chaleur.
2: Et oui, près de 2 millions de voyageurs attendus dans les gares pour ce pont du 14 juillet. Valise à la main, bien sûr, mais surtout gourde bien remplie. Car on le disait, la canicule gagne du terrain. 24 départements sont placés en vigilance rouge, 59 autres en vigilance orange. Alors tous ces voyageurs vont devoir affronter la fournaise et à chacun sa technique pour y survivre. Magali Homo s'est rendue à la gare Montparnasse à Paris.
3: Assise face au rail, Célia attend son train pour les Landes, dans sa main
4: un éventail.
3: C'est nécessaire aujourd'hui ?
4: Extrêmement nécessaire. On s'assoit, on bouge pas trop et puis on boit beaucoup d'eau.
3: Alix voyage avec un bébé de 15 mois, elle n'a pas d'éventail mais elle est armée de...
5: courage et de l'eau. J'ai un brumisateur pour elle et surtout un an de l'eau et voilà.
3: Dans le train, pour occuper sa fille, elle a tout prévu.
5: On prend plein de joujoux différents, on se promène, on monte les escaliers, on descend les escaliers.
3: Devant la gare, Thibaut et ses deux enfants prennent leur mal en patience. Leur train pour Laval a été annulé.
6: Comment on s'occupe de deux enfants quand le train est annulé, qu'il fait chaud, etc.
7: Eh ben on se balade un peu et puis sinon on a des consoles portables, très pratique. Voilà, on verra. On les fait boire, voilà. On les fait boire surtout, très important. Ils sont pas trop pénibles donc ça va.
3: Des jeux vidéo qui leur ont permis entre autres d'attendre l'arrivée du grand-père en voiture.
8: Notre papy nous récupère à 2h du matin.
3: Il est venu effectivement de Mayenne les chercher en pleine nuit.
2: De son côté, la SNCF assure un trafic normal pour les TGV pendant ce pont du 14 juillet. En revanche, des perturbations à prévoir sur le réseau intercité. Un train sur trois supprimé aux heures les plus chaudes. Des autocars sont prévus en remplacement, affirme la SNCF. Attention, si vous prenez la route aujourd'hui, Bison Chuté classe la journée en noir dans le sens des départs. Dans le quart nord-ouest, dans le nord et en Auvergne-Rhône-Alpes, le reste du territoire est en rouge.
0: Autre conséquence de la canicule, les incendies.
2: Des feux, ces derniers jours dans les Pyrénées-Orientales, l'Indre ou encore Lyon, dans la Drôme, près de 4000 hectares parcourus, mais l'incendie progresse plus lentement d'après les autorités. Tandis qu'en Loire-Atlantique, à la Plaine-sur-Mer, l'intervention des pompiers a duré toute la nuit pour fixer définitivement le feu. Mais le camping de la Renaudière est en partie détruit, une trentaine de mobilones et de caravanes brûlées, comme celle d'Edgar qui a été évacuée avec les autres campeurs.
9: On était chez nous, on venait de laver du linge. Et puis on a vu de la fumée derrière la haie. Et quand on est monté sur le petit muret qu'on a sur notre emplacement, on voyait qu'il y avait le feu derrière au niveau du haras. Mais ça paraissait loin, mais ça arrivait vite. Plus vite qu'on croyait, parce qu'on pensait à travers.
10: Vous avez fait quoi? Vous êtes parti directement?
9: Ah ben, on n'a pas eu le choix. Hein. La police est intervenue, elle nous a fait tous sortir. Hein. On a juste sorti nos affaires et nos papiers. On est sortis sans problème. Mais bon, bah, tout est perdu. Quoi. Là, c'est fini les vacances.
2: Et avec ces nombreux risques d'incendie, la Fédération des sapeurs-pompiers appelle les maires à ne pas maintenir les feux d'artifice du 14 juillet. Déjà, de nombreuses villes y ont renoncé par mesure de précaution. Et à Paris, le préfet de police annule les traditionnels bals des pompiers par mesure de sécurité.
0: En football, l'Espagne va donc affronter la France en demi-finale de la Coupe du Monde.
2: Après sa victoire 2-1 hier soir contre la Belgique, la France et l'Espagne, deux des meilleures équipes de cette compétition. Un véritable choc qui pourrait mettre en danger les Bleus. Mais pas de quoi inquiéter les supporters français que Jean-Pierre Blimaud a rencontré après le match Belgique-Espagne.
11: Le match s'achève, l'Espagne arrache la victoire contre la Belgique dans une rue de Boston. Des supporters espagnols exultent, des Français sont là. Et parmi eux, Pascal, venu de Paris, pas vraiment effrayé par l'équipe d'Espagne.
12: En fait, on a peur de personne, je pense, avec notre équipe. Donc ça sera dur, mais j'ai confiance.
11: Alexandre, venu de Lens, la voix cassée par le match de la veille contre le Maroc, est un peu plus réservé sur les chances françaises.
13: Parce que là, c'est vaincre un collectif. Individuellement, on est meilleur, mais collectivement, je pense que l'Espagne est encore un peu au-dessus.
11: Et justement, Thierry, venu de Savoie, compte beaucoup sur Kylian Mbappé et sur une équipe de France plus offensive qu'il y a deux ans en demi-finale de l'Euro.
14: À mon sens, on est meilleur cette année. Il y a quand même un atout important, c'est Mbappé qui a loupé sa saison avec le Real et qui aujourd'hui a vraiment revanche ça.
11: Les Français comptent sur Mbappé, les Espagnols sur Lamine Yamal, qui sera la grande inconnue de ce match, estime Lionel, venu de Marseille.
15: C'est la seule star mondiale pour moi de ce Coupe du Monde qui passe à côté pour l'instant. Est-ce qu'il va pas arriver en pleine forme contre nous? Parce que l'Espagne avec un Yamal monstrueux, c'est comme si nous avions Mbappé monstrueux, Dembélé, c'est plus la même équipe.
11: Lors des demi-finales de l'Euro 2024, mais aussi de la Ligue des Nations en 2025, Yamal étincelant avait d'ailleurs fait très mal aux Français.
2: À suivre ce soir le match de quart de finale entre la Norvège et l'Angleterre, ce sera à partir de 23h. Et en basket, l'aventure américaine continue pour Victor Wembanyama, le français, est prolongé chez les Spurs de San Antonio pour plusieurs saisons supplémentaires, annonce de la franchise cette nuit sur X.
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2: Et donc, oui, comme on vient de l'entendre, on est en alerte canicule, donc il fait évidemment très chaud.
0: Exactement, week-end de forte chaleur, jusqu'à 40 degrés attendus pour les maximales cet après-midi. 22 millions de Français sont concernés par une vigilance rouge canicule aujourd'hui qui s'étend des Pays de la Loire au Cher en passant par l'île de France. Et puis la quasi-totalité du pays, lui, est concernée par cette vigilance canicule orange. Cet après-midi, on attend du soleil avec un risque orageux dû à ces fortes chaleurs. On aura aussi quelques orages ce matin, notamment sur la région Provence-Alpes-Côte d'Azur, en ce début de journée à 6h06. Les températures sont déjà élevées, entre 19 à 25 degrés tout de suite. 19 à Lille et Strasbourg, 21 degrés à Brest et Caen. On a 22 là tout de suite à Tours, Bordeaux et Toulouse. 25 pour le point le plus chaud ce matin à Marseille et Nice. Cet après-midi, vous l'aurez compris, il va faire chaud, très chaud. Et ces risques d'orage s'accentuent. Vigilance donc en Bretagne, ainsi que dans le Pays de la Loire. L'Auvergne, Rhône-Alpes est également concernée, ainsi que le pourtour méditerranéen, avec une zone très orageuse attendue, notamment au-dessus de Marseille. Pour les maximales, 38 à 40 degrés. Le point le plus chaud se trouvant cet après-midi dans la région de Nantes. 6h06, un mot sur vos conditions de circulation. Vous le disiez tout à l'heure, Féline, il va y avoir du monde sur les routes. La circulation, elle, s'annonce très compliquée en ce grand week-end de chassés croisés dans le sens des départs, selon Bison Futé. Pensez donc à adapter vos trajets tant que faire se peut. Il va falloir vous armer de patience. Aujourd'hui, 6h07, merci de vous réveiller à l'écoute de votre radio ici.
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0: Vos chansons préférées sont ici, nulle part ailleurs. Sur ces quelques notes, justement, pour accompagner cette chaleur matinale, voici Félix Gric, qui avait déjà écrit plusieurs chansons pour d'autres artistes. Et puis celle-ci, il s'est appropriée. Sortie en 88, La Gitane relève Félix Gric au grand public et deviendra, sans nul doute, son plus grand succès. Et le voici pour vous ce matin pour commencer ce joli week-end sur votre radio ici. Soyez les bienvenus.

0: La Gitane de Félix Gray. Et si vous l'avez compris, c'est votre radio de l'été. 6h11, bonjour à vous, soyez les bienvenus.
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0: Vous allez être très nombreux aujourd'hui à prendre la route des vacances et de ce fait, eh bien, vous allez passer plusieurs heures assis. Alors ce matin, notre coach sportif Nordinatab, eh bien, va vous donner quelques conseils pour un trajet plus agréable, Céline.
2: Et oui, la clé pour un trajet plus agréable se trouve dans vos mollets. Une véritable pompe naturelle qui, une fois sollicitée, vous feront passer un trajet nettement plus agréable, Louis.
0: Explication à ses côtés à 6h15 et puis dans les prochaines minutes, avant l'info de 6h30, place à Frédéric Goldman-Jones sur votre radio ici.
3: Ça peut donner envie de danser.
2: On swing.
0: Là, on commence très très bien le week-end. Rendez-vous tout à l'heure, juste avant les infos de 6h30, puisque tout de suite, il est 6h12, et place à l'info de nos territoires. Et ce matin, figurez-vous que la Belgique, oui, la Belgique, vous entendez bien, est championne du monde.
2: Pas de football, Louis, hein, surtout après la défaite hier face à l'Espagne, mais championne du monde de décortiquage de crevettes grises à Lefrancouc dans le Nord.
0: On ne plaisante pas, figurez-vous, avec ce concours qui revient chaque année, et encore une fois, eh bien, c'est la Belgique qui repart avec la coupe. L'objectif étant de décortiquer un maximum de crevettes grises, et ce, en 10 minutes. Autant vous dire qu'il faut aller très vite, mais il faut aussi faire la chose proprement. Je vous laisse deviner, tiens, Féline, combien de grammes de crevettes notre championne belge pour cette édition 2026, qui s'appelle Chantal Goz, a réussi à décortiquer en 10 minutes.
2: Moi, je crois en Chantal, je dis 300 grammes.
0: 300 grammes.
2: 300 grammes.
0: 146 grammes.
2: Ah, j'ai été un peu
0: ambitieuse. Deux fois moins.
2: Non, mais en même temps, c'était pour Chantal.
0: C'était pour Chantal. Ce sont des petites, toutes petites crevettes. Ils étaient tout de même 120 participants. C'est vraiment un rendez-vous annuel devenu incontournable dans le Nord, pris très au sérieux. Il ne doit pas rester une écaille sur la crevette. 146, figurez-vous que c'est déjà pas mal. Vous avez mis la barre un petit peu trop haute, puisque le record du monde, lui, qui n'a pas été battu, est à 186 grammes.
2: Mm-hmm.
0: Alors, est-ce que les 300 grammes arriveront peut-être l'année prochaine? Et bien, pour ce faire, nous allons patienter. En revanche, je vous invite à aller voir la vidéo ainsi que cette photo que nous avons mise sur notre site ici.fr et sur notre application ici. Et merci à nos collègues d'ici Nord de nous avoir relayé l'information.
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0: Nouveauté estivale sur votre radio ici pour commencer ce joli week-end que nous vous souhaitons bien entendu des plus agréables. Peut-être un long week-end d'ailleurs qui commence pour vous. Voici celle qui a été révélée au grand public en remportant la Star Academy. Marine avec son nouveau single, Escroc.

0: Ici vos meilleures nouveautés de l'été 2026 avec Marine et son nouveau single Escroc. 6h17, bon réveil avec nous. Voiture, train ou avion, les modes de déplacement sont nombreux sur la route des vacances et sont synonymes forcément de longues heures passées assis, notamment sur les routes aujourd'hui, puisque l'on attend beaucoup de monde. Alors comment éviter justement ces sensations de jambes lourdes, de douleur? Nous allons poser la question ce matin à notre coach sportif Nordine Attab qui nous rejoint. Bonjour Nordine.
1: Bonjour.
0: Ce matin, vous avez quelques conseils simples justement pour mieux appréhender les trajets.
1: Lorsque l'on reste assis longtemps, la circulation sanguine a tendance à être moins efficace. Résultat, certaines personnes ressentent une sensation de jambes lourdes, voire de gonflement. Mais la bonne nouvelle, c'est que quelques mouvements simples peuvent déjà faire beaucoup de bien. Debout, les bras le long du corps, et si jamais vous avez une perte d'équilibre, tenez-vous à une barrière. Ça y est, vous y êtes. À partir de là, vous allez expirer en poussant sur les orteils afin de lever les talons. Et vous revenez en position initiale. Je souffle, je pousse sur les orteils le plus haut possible et je reviens en position. Et grâce à ça, vous allez solliciter les mollets qui sont de véritables pompes naturelles de la circulation sanguine. Et vous pouvez effectuer 3 séries de 15 répétitions.
0: Ok Nordine, et pendant le trajet, est-ce qu'on peut aussi bouger ?
1: Et oui, que ce soit lors d'une pause sur une aire d'autoroute, dans le train ou même à l'aéroport, l'idéal est de se lever régulièrement. Et qu'est-ce qu'on a de mieux à faire ? Marcher, je répète, marcher. Profitez d'une pause pour marcher tranquillement pendant quelques minutes. Et durant ce moment, vous pensez bien à relâcher les épaules et accompagner le mouvement avec les bras afin de délier l'ensemble du corps. Avec l'idée, en tête, de bien dérouler le pied. Bien sûr, ne piétinez pas, hein. Et pour ça, déroulez le pied. Allez, on y va. Talon, milieu, pointe de pied. Talon, milieu, pointe de pied. Prenez les marches, montez-les, descendez-les. Et grâce à ça, vous allez améliorer la circulation sanguine. Vous allez solliciter l'ensemble des muscles et des jambes et la mobilité générale. Et vous pouvez effectuer cet exercice durant 5 minutes. Au final, pas besoin d'attendre d'arriver à destination pour prendre soin de son corps. Quelques minutes de mouvement tout au long du trajet peuvent déjà faire la différence et vous permettre de profiter pleinement de vos vacances. Et si vous avez besoin, lorsque vous arrivez, allongez-vous sur le dos et posez les jambes sur le mur. Et maintenez la position 10 minutes. Allez,
0: merci,
1: à vous de jouer.
0: Merci beaucoup Nordine, et vous l'avez très bien dit, profitons ensemble de ces vacances. Et d'ailleurs, tiens, je vous profite pour vous rappeler que vous pouvez retrouver toutes les chroniques sportives et bien-être que nous propose Nordine Attab directement sur notre site internet ici.fr et bien entendu sur votre application ici à 6h20, votre radio justement vous réveille ce samedi matin au son des Bee Gees pour bien commencer le week-end. Retour en 78 lorsque sort forcément Night Fever, l'un des titres qui propulsa les Bee Gees au sommet du disco mondial. Et plus de 40 ans plus tard, ça fonctionne toujours autant. Bon réveil sur votre radio ici. Soyez les bienvenus. C'est un long week-end qui commence.

0: militaire.
1: Ça annonce du grand spectacle.
0: Et du spectacle, il va y en avoir encore aujourd'hui. Débuté la semaine dernière, ce championnat se déroule sur 3 samedis et réunit les 12 meilleures nations du monde. Sur la feuille de match, aujourd'hui, 6 rencontres réparties aux 4 coins de la planète, notamment France, Australie, à Brisbane, au pays des kangourous. Du jamais vu, selon Stéphane Etcheverry, qui commente les matchs du 15 de France sur TF1.
2: C'est excitant parce que ça nous met dans une autre rythme. À la fois, jusqu'à présent, chaque match avait son histoire et on en restait là et on se projetait un peu sur la semaine suivante sans avoir trop d'interactions. Là, du coup, on va devoir prendre tous les éléments en compte, tous les éléments de classement. C'est vrai que moi, pour ma part, par exemple, tous ces samedis du mois de juillet, je vais avoir à commenter 2 matchs par samedi. Donc, il va falloir switcher d'un univers à un autre. C'est complètement excitant parce qu'en fait, on n'aura que le meilleur du meilleur et ça sera très condensé. Vraiment une grosse nouveauté sur la forme.
0: Stéphane Etcheverry, qui avant de devenir journaliste, jouait lui-même au rugby à 15 en Autriche, jusqu'à disputer les qualifs de la Coupe du Monde 1980. Un passé de sportif qui l'aide aujourd'hui à mieux comprendre ce qui se passe sur le terrain lorsqu'il commente les matchs.
2: Ça nous fait gagner, je pense, 1 à 2 secondes, ce qui est énorme d'anticipation. Je pense que c'est là où ça se joue parce que avoir été sur le terrain, même à un niveau très moindre par rapport à aujourd'hui, ça n'a plus rien à voir, les contacts, les chocs. En revanche, l'appréhension des actions, des situations, on sent qu'on, quand on connaît un petit peu ce sport et quand on le regarde tout le temps et quand on y est très intéressé et quand on y a joué, on est dans cette anticipation-là. C'est la bataille un petit peu de la seconde pour savoir un peu ce qui va se passer.
0: Ce samedi, donc, 2e acte de ce championnat des nations hors normes qui voient s'affronter l'hémisphère nord et l'hémisphère sud, dont TF1 diffusera l'intégralité des 18 matchs sur les chaînes du groupe ainsi qu'en streaming sur sa plateforme TF1+. Parmi les 6 du jour, 2 matchs à ne surtout pas louper aujourd'hui, France-Australie en matinée à 9h40 et ce soir 21h10, Argentine-Pays de Galles. Allez, que le meilleur gagne.
3: De très belles affiches sportives. Merci beaucoup, Johan. On vous retrouve demain avec grand plaisir, dimanche à 6h20. Pour l'heure, il est 6h26. Dans 5 minutes, le retour de l'info avec vous, Céline.
4: Et oui, on va évidemment parler de la canicule. 24 départements en vigilance rouge. Résultat, le gouvernement déclenche le plan hors sec chaleurs extrêmes, ce qui permet entre autres d'ouvrir des salles fraîcheurs. On ira justement en visiter une près de Rennes.
3: L'on y revient dans quelques instants. Et tout de suite, on vous souhaite un bon réveil avec ce trio. Voici sur votre radio ici, ce samedi matin, Frédéric Goldman-Jones avec un 1, 2, 3.

0: Nouveau en plus pour notre zodiaque.
1: Et les Gémeaux sont concernés, mais pas que. Bélier, le week-end s'annonce dépaysant et puis, que ça plaise ou pas, vous dites ce que vous avez à dire. Taureau, côté finance, vous pouvez aussi être surpris avec une somme à payer ou une envie de dépenser. Gémeaux, vous n'avez pas une minute à vous, mais peu importe, vous êtes sur la voie de la réussite. Cancer, ne vous laissez pas impressionner par ce que l'on dit de vous, résistez et soyez fiers de vous. Lion, la conjoncture astrale favorise l'esprit de fête, de vous réunir entre amis et de voir du monde. Vierge, un peu stressant ce samedi, mais vous savez ce que vous voulez, c'est l'essentiel. Balance, eh bien pas mal du tout, vos satisfactions viendront principalement d'un voyage, d'un apprentissage ou d'une conversation. Scorpion, vous pourriez vous reprocher des tas de choses et vraiment, ce serait dommage. Sagittaire, alors ça va remuer sur le plan relationnel, il faudra vous garder un bon équilibre coûte que coûte. Capricorne, vous êtes un peu remué par les événements mais vous trouverez du soutien sur votre chemin. Verseau, les occasions de vous sentir valorisé seront au rendez-vous, réjouissez-vous. Poisson, mais que se passe-t-il en famille? Il vous faut agir, réagir et ça n'est pas forcément drôle. Et pour nous tous, on fait appel à sa part de sagesse.
0: Merci beaucoup Catherine. Horoscope à retrouver signe par signe dès à présent sur votre radio et application ici. Il est 6h30 tout de suite, l'actualité en France et dans le monde est sur 90 secondes. C'est avec vous, Féline Loire-Duo.
2: Pas de bal des pompiers à Paris. Les feux d'artifice du 14 juillet annulés dans plusieurs villes de France. Des conséquences de la canicule qui s'étend de plus en plus sur le territoire. 24 départements sont placés en vigilance rouge aujourd'hui, 59 autres en vigilance orange. On attend jusqu'à 40 degrés localement. Ces fortes chaleurs combinées à la sécheresse qui augmente le risque de feux de forêt. Déjà plus de 25 000 hectares partis en fumée en France. C'est deux fois plus que l'an dernier à la même période, alerte la sécurité civile. L'Espagne aussi touchée par un violent incendie en Andalousie, le plus meurtrier du siècle dans le pays. Déjà 12 morts d'après le dernier bilan des autorités, des victimes de plusieurs nationalités, mais pas de Français recensés à ce stade, affirme le Quai d'Orsay. Les secours sont toujours à la recherche de 23 personnes disparues. Une nouvelle plainte pour viol déposée contre Patrick Bruel auprès du parquet de Nanterre. Des faits commis dans les années 2000 en région parisienne, d'après la plaignante. Le chanteur est déjà mis en examen dans 4 autres affaires de violence sexuelle. C'est donc l'Espagne qui affrontera la France en demi-finale de la Coupe du Monde mardi prochain. Les joueurs de la Rora ont battu la Belgique 2-1 hier soir. Prochain match ce soir, le quart de finale entre l'Angleterre et la Norvège. Et sur le Tour de France, les coureurs vont s'élancer de Périgueux pour la 8e étape aujourd'hui. Départ prévu à 13h25 pour 180 km de route jusqu'à Bergerac. Hier, le Belge Tim Merlier a remporté la 7e étape. Tadej Pogacar conserve lui le maillot jaune.
0: Et vous en parliez, Féline, la canicule, elle progresse sur une partie de la France.
2: 24 départements en vigilance rouge, donc du Morbihan à la région parisienne et jusqu'à 40 degrés attendus localement. En tout, c'est plus de 22 millions d'habitants concernés. Et la situation risque de durer plusieurs jours, prévient Météo France. Alors le gouvernement a déclenché le plan hors sec, chaleurs extrêmes dans ces départements en rouge. Ça permet entre autres d'ouvrir des centres de protection, des salles fraîcheurs pour les personnes vulnérables. C'est le cas notamment à Réupré de Rennes, une manière pour les habitants de prendre le frais plutôt que de rester chez eux, Max Martin.
3: Dis Thierry, quelle température il fait dehors?
4: Il fait environ 35 degrés dehors.
3: Dans cette salle climatisée, il fait 26 degrés. Pour Carole, retraitée venue bouquiner ici, ça fait du bien d'être au frais.
5: C'est bien que dans cette situation-là, on puisse au moins avoir un endroit où éviter les très très fortes chaleurs.
3: Son appartement, Carole le quitte toute l'après-midi pour venir ici, tellement c'est difficilement supportable pour elle.
5: Je suis sous les toits, 30 degrés, plein sud, donc c'est chaud.
3: Dans la même salle, Anne-Sophie s'occupe avec sa pelote de laine.
6: Je fais un peu de crochet pour m'occuper, c'est un côté rassurant. Être avec du monde aussi, pas être chez soi, enfermé.
7: Il y a toujours la bouteille d'eau à côté de vous.
6: Oui, ça on l'oublie pas.
3: La commune bretonne avait déjà ouvert cette salle climatisée en mai dernier lors de la première vague de canicule. Le maire de la commune, Bruno Lenné, explique que ce sont les habitants qui l'ont demandé d'ouvrir un tel lieu.
8: On a eu pas mal d'appels, donc que ce soit des personnes fragiles, personnes âgées, jeunes parents. Donc ça montre bien la diversité des besoins qui nécessitent ce type de fraîcheur.
3: La mairie a référencé la trentaine d'habitants jugés fragiles. Des agents municipaux appellent ces personnes pour les inviter à venir dans cette salle climatisée.
2: Un reportage ici Armorique aurait eu signé Max Martin. Ces fortes chaleurs qui ont aussi des conséquences sur les festivités du 14 juillet. Plusieurs villes en France ont déjà annulé le traditionnel feu d'artifice. Pas de balles des pompiers à Paris aussi, par mesure de sécurité. Et justement, on parlait de la canicule,
0: oui,
2: et donc de la chaleur. J'imagine que les températures sont hautes, Louis.
0: Tout à fait. En fait, je vais faire que répéter ce que vous nous avez signalé tout de suite. 40 degrés pour les maximales attendues cet après-midi. Vous l'avez très bien dit, 22 millions de Français sont concernés ce matin par la vigilance rouge canicule qui s'étend des Pays de la Loire au Cher en passant par l'île de France. Et la quasi-totalité du pays, lui, est concernée par cette vigilance orange canicule. Des températures en hausse tout au long de la journée. Pour l'instant, ce matin, l'on conserve une température entre 19 et tout de même 20 5 degrés, 19, c'est ce que nous avons tout de suite à Lille, à Strasbourg, 21 à Brest, Caen, 22 degrés à Tours, Bordeaux et Toulouse, et déjà 25 degrés à Marseille et Nice. Un petit peu de changement dans le ciel, notamment cet après-midi, avec ces fortes chaleurs, l'arrivée des orages, vigilance donc aussi bien sur les côtes bretonnes, en passant par le pays de la Loire, l'Auvergne-Rhône-Alpes, et aussi sur le pourtour méditerranéen, où il faudra être vigilant, avec une vigilance accrue, notamment à Marseille. Pour les maximales, l'on attend jusqu'à 38-41 degrés aujourd'hui. Aujourd'hui dans la région de Nantes, et puis il faudra vous en mettre patience également sur les routes, puisque Bison Futé voit cette journée extrêmement difficile. Il a classé noir aujourd'hui dans le sens des départs pour ce grand week-end de chasse et croisée sur les routes de France. 6h35, merci d'avoir choisi votre radio ici pour commencer le week-end.
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0: Et bien entendu, j'en profite pour vous rappeler les recommandations d'usage en cas de forte chaleur. On essaye d'adapter les horaires de déplacement tant que faire se peut, à s'hydrater bien sûr et à prendre soin de nos proches et des personnes isolées. Tout de suite, le rapport en musique pour commencer le week-end. En 85, Indochine ose parler de liberté et de différence dans une chanson qui fera un petit peu scandale à sa sortie, mais qui aujourd'hui est devenue un incontournable de leur registre. Voici Canary B sur votre radio ici. Bon réveil.

Frédéric Goldman Jones avec 1, 2, 3 sur votre radio. Ici, juste avant l'info, il est l'heure de regarder justement ce que les astres vous réservent pour ce samedi 11 juillet. La réponse avec vous, Catherine Viguier, ce samedi matin. Bonjour. Il y a

0: Ici, c'est la radio de votre week-end avec Indochine et bien entendu de votre été. Merci de nous avoir choisi. Bienvenue.
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0: 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Avant les infos de 7h, qui est-ce qui nous rejoint en musique ? Très bien. Les Norvégiens du groupe ABBA, du groupe AA. On n'était pas très loin.
2: On n'était pas très loin.
0: Ils seront là tout à l'heure, juste avant les infos de 7h pour vous réveiller tout de suite. Il est 6h40. Place à votre chronique, Valentine Le Test, dans Vie numérique, vie privée ce matin. Vous allez nous parler justement de nos voitures. Et vous allez être nombreux justement à embarquer en voiture aujourd'hui pour ce week-end de grand chassé croisé. Bonjour Valentine. Et notre voiture, elle, nous écoute et collecte des données justement sur nous. Attention.
2: La quasi-totalité des voitures mises aujourd'hui sur le marché sont connectées. À leur bord, un logiciel du constructeur traite toutes les données techniques, la pression des pneus par exemple, pour vous alerter quand il est nécessaire de les gonfler, mais aussi un grand nombre de données, certaines pour personnaliser le véhicule en fonction du conducteur, comme l'orientation des rétroviseurs ou l'inclinaison du siège. D'autres collectes de données sont beaucoup plus intrusives et particulièrement révélatrices de votre vie privée. Vos données de localisation traité par le GPS intégré sur votre voiture, qu'elle soit personnelle, professionnelle ou même de location, les agences ont le droit de localiser leur véhicule si elles interdisent, par exemple, de l'utiliser en dehors de la France. Pour ça, elles ont besoin de votre consentement. Attention, vous leur donnez lorsque vous signez le contrat. C'est aussi le cas des applications de free floating qui permettent de louer une voiture sans aucun contact avec un loueur. Des assurances proposent également des formules « pay as you drive » en français, « payer en fonction de votre conduite ». Vos kilomètres sont enregistrés, parfois votre vitesse, votre façon de conduire. Si vous faites bien des pauses toutes les 2 heures notamment, vous obtenez un score et celui-ci détermine le prix de votre assurance.
0: Ok Valentine, mais comment savoir quelles données sont collectées sur nous au volant ?
2: Grâce à votre droit d'accès, explique la CNIL, la Commission nationale de l'informatique et des libertés, constructeurs, loueurs de voitures ont l'obligation de vous transmettre une copie des données collectées sur vous si vous leur demandez. Et avant de claquer la portière, faites aussi descendre de voiture vos données. Lorsque vous connectez un téléphone pour passer des appels en main libre notamment, vous autorisez l'accès à votre répertoire de contacts. Ces données sont directement stockées sur la voiture. Alors pour éviter que le conducteur suivant y accède, vous devez donc supprimer votre profil ou réinitialiser le logiciel pour les effacer.
0: Merci beaucoup Valentine Lottès et je vous invite à vous rendre sur notre site internet ici.fr, page vie numérique, vie privée. On vous explique justement comment utiliser votre droit d'accès.
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0: Il est 6h43. En vous souhaitant à tous un excellent réveil avec nous ce samedi matin. Et comme chaque week-end à cette heure-ci, vous avez rendez-vous avec l'histoire, le meilleur des chroniques voyage dans le temps proposées par Stéphane Bern. Et ce matin, Stéphane, on voyage avec vous au temps des premières automobiles.
9: Le plus grand coup de pub de l'histoire française, un catalogue rouge offert pour user ses pneus et qui finira par remplir des restaurants. Au tournant du XXe siècle, la France compte à peine 3000 voitures. Pour encourager les automobilistes à prendre la route et user leurs pneus, André et Édouard Michelin ont une idée finalement assez gonflée. Offrir un guide pratique à toute personne qui achèterait des pneumatiques de leur marque.
10: Il a raison, avec Michelin, vous consommerez moins d'essence.
9: Un petit livre bien reconnaissable à sa couverture rouge. Le guide Michelin, oui c'est son nom, recense les garagistes, les stations d'essence, les mécaniciens et les hôtels utiles aux voyageurs. On y trouve aussi des cartes et des conseils pour changer un pneu ou faire son plein d'essence. Puis en 1920, tout change. Fini le catalogue publicitaire distribué gratuitement. La légende raconte qu'André Michelin s'est indigné qu'un distributeur de pneus utilise le guide pour caler les pieds de son établi et décide alors de le vendre au tarif de 7 francs. Au même moment, la publicité disparaît. Et c'est là qu'hôtels et restaurants sont classés pour la première fois. En 1926, le guide introduit une première étoile de bonne table. La notation va bientôt s'étoffer avec la naissance d'une nouvelle expertise. Les inspecteurs du guide Michelin se mettent à sillonner le monde en quête des meilleures adresses.
11: C'est absolument infect tous les jours, sauf le dimanche, jour de fermeture.
9: La pression n'est plus seulement dans les pneus, elle est désormais sur les épaules des grands chefs. Et c'est ainsi qu'en 3 décennies, ce manuel d'usage pour automobilistes devient l'autorité suprême quand on parle de gastronomie. Michelin, c'est aujourd'hui le symbole de la bonne chère, du bien manger. Et on comprend mieux l'allure du fameux buvin d'homme.
0: Merci beaucoup Stéphane, voyage dans le temps, le best-of, c'est également demain dimanche à 6h43. Pour l'heure, 6h46, Céline, et c'est à la une du magazine Femme Actuelle cette semaine.
12: Sauriez-vous porter secours à votre chien ou à votre chat en cas d'urgence? Depuis 2013, il existe des formations, mais elles sont encore trop peu méconnues. Alors ce matin, on a décidé d'y remédier.
0: Explication aux côtés de Sabrina Nadjar, la rédactrice en chef de Femme Actuelle, qui sera avec nous dans 5 minutes, juste après la musique d'ici qui vous réveille ce samedi aux côtés de Florent Pagny. Voici pour vous la dernière chanson du monde.

0: Laurent Pagny avec la dernière chanson du monde sur votre radio ici à 6h48.
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0: Et vous avez fait le bon choix à la une de la presse. C'est votre rendez-vous du quotidien, justement, sur votre radio. Et ce samedi, l'on ouvre un dossier sensible. Sauriez-vous porter secours à votre chien ou votre chat en cas d'urgence? Le magazine Femme Actuelle y consacre un dossier complet cette semaine. Et l'on en parle avec sa rédactrice en chef, en ligne avec nous, Sabrina Nadjar. Bonjour Sabrina.
3: Bonjour Louis.
0: Dans votre dossier, l'on découvre que 69% des Français considèrent leur animaux de compagnie comme un véritable membre de leur famille. Mais comment réagir justement lorsque son animal est dans une situation d'urgence? L'on apprend avec vous dans votre article qu'il existe depuis 2013 ces fameuses formations de premiers secours qui concernent aussi bien nos chats que nos chiens.
3: Exactement. En fait, au démarrage, c'est un module qui a été créé d'une journée par un vétérinaire qui était pour les maîtres chiens. Et puis ensuite, en 2013, on s'est dit que ce serait une bonne idée de le proposer au grand public. Voilà, en plus des formations de premiers secours humains. Okay. Et aujourd'hui, on peut dire que 1200 personnes en bénéficient chaque année en France. Voilà, pour aller effectivement sauver nos petits chats et chiens en cas de difficulté.
0: Oui, c'est un très bon début, mais est-ce qu'on en sait plus justement sur le déroulé de ce type de formation?
3: Oui, alors écoutez, ce type de formation, en fait, c'est vraiment apprendre d'abord à connaître les signes qui doivent inquiéter et les bons gestes à adopter afin de ne pas être dépassé dans une situation d'urgence. Par exemple, comment réagir face à une blessure, face à une brûlure, une hémorragie, une obstruction des voies respiratoires. Et puis même, dans un cas d'arrêt cardiaque, comment faire le bouche à truffe qui consiste à insuffler de l'air dans la gueule du chien.
0: Ok, justement, alors pour apprendre à bien pratiquer ces gestes que vous venez de nous décrire à l'instant, vers qui est-ce qu'on peut se tourner pour s'inscrire et justement participer à ces formations?
3: Alors, si les formations se multiplient sur le territoire, toutes ne se valent pas. Ah. Et aujourd'hui, il n'existe pas de certification attestant leur sérieux. Néanmoins, je recommande de se fier au numéro d'urgence vétérinaire qui est le 3115, qui vient de lancer le label certifié 3115 premier secours, afin de contrôler et encadrer le contenu de ces programmes. Voilà, vous êtes sûr d'avoir véritablement affaire à des professionnels et qui vous expliquent comment faire.
0: Et c'est super important. Merci beaucoup Sabrina pour ces précisions. Je rappelle le numéro que vous venez d'évoquer à l'instant pour venir en aide justement à nos animaux de compagnie cet été. C'est le 3115. Et bien sûr, vous retrouvez ce dossier complet dans votre magazine Femme Actuelle qui vous attend dès maintenant chez votre marchand de journaux. Merci beaucoup Sabrina et puis on vous retrouve la semaine prochaine.
3: Au revoir.
0: 6h51. Il nous rejoint dans quelques instants avant les infos de 7h. C'est Willy Rovelli et sa revue de presse décalée sur l'actualité que nous retrouverons juste après les Norvégiens du groupe AA sur votre radio. Bon réveil et bon début de week-end avec nous. Profitez avec Stay Conny.

0: Les Norvégiens du groupe AA sur votre radio ici à 6h55 à vos côtés. Céline, je vous propose tout de suite de filer dans la Manche. On retrouve Patricia qui est en ligne avec nous. Bonjour Patricia.
1: Bonjour.
0: Patricia, c'est l'été. Est-ce que Take On Me vous a mis en joie justement pour commencer ce joli week-end qui s'annonce ?
1: Écoutez, j'adore ce morceau. C'est de ma génération, on va dire, ce groupe-là, et j'adore cette chanson.
0: Ah tiens, qu'est-ce que ça rappelle, quoi ? Qu'est-ce que ça vous rappelle comme souvenir, c'est rigolo ?
1: Alors, écoutez, l'époque où on avait les Walkman.
0: Ah, c'est très bien connu, ça, vous savez.
1: Ah ouais, j'adorais ça. Et c'est une période que j'affectionne. Et puis, c'est des bons souvenirs, on va dire, de jeunesse.
0: Le Walkman, effectivement. Et donc, avec votre Walkman, vous écoutiez du Take On Me, du ABBA et régulièrement des chansons, peut-être.
1: Que vous retrouvez. Wild, etc. Tout est un peu chansons pop-rock anglaises.
0: Mm-hmm. Eh ben, dis donc, vous avez bon goût. Comment se profile cet été, Patricia ? Plutôt bien ?
1: Oui, écoutez, je suis en vacances depuis une semaine. Et puis, profiter de la famille, surtout. Prendre des nouvelles et puis... Et pas aller très loin, mais surtout...
0: On peut profiter de l'été tout en restant chez soi. Ça, je vous l'accorde à 1000%. Et justement, vous faites bien de le dire, on pense à celles et ceux qui sont isolés aussi, notamment en ces périodes de forte chaleur. On pense à les appeler et à leur venir en aide en cas de besoin. Patricia, on a un magnifique pack de l'été justement à vous offrir. Un sac collector ici, et à l'intérieur, un livre.
2: Sensationnel, et oui, le livre Le Retardement de Franck Tillier, c'est ça ?
0: Accompagné de sa pochette de protection, oui, c'est ça. Et puis votre paire de lunettes pour profiter de l'éclipse, justement, qui aura lieu le 12 août prochain. Merci beaucoup, Patricia. Je souhaite une belle journée.
1: Merci à vous. Prenez soin de vous.
2: Merci.
1: Et on a une pensée pour les personnes qui vont être sur la route aujourd'hui, ce week-end, en fait.
0: Il va faire très, très, très chaud. Merci, Patricia. 6h57, il est là comme chaque week-end avec sa revue de presse décalée sur l'actualité, c'est Willy Rovelli. Salut Willy.
3: Bonjour tout le monde. Et on commence avec cette bonne nouvelle pour tous les Parisiens. Depuis samedi, la baignade dans la Seine est autorisée. Ouais, ça n'a rien à voir avec un dispositif prévu dans la loi de la fin de vie, hein, même si ça peut y aider. Emmanuel Grégoire, le maire de Paris, a promis de se rebaigner dans la Seine. Alors pas pour prouver qu'elle est propre, mais pour retrouver la roue qui manquait au Vélib qu'il a repêché la première fois. Toujours à Paris, le corps d'un homme mort depuis plusieurs jours, retrouvé dans le canal Saint-Martin. Allez, bonne baignade à tous ! Dans les Pyrénées, le collège de Bétaram, c'est fini. Voilà qui va donner du travail pour l'église, qui va encore devoir recaser quelques curés pédophiles. Comme d'hab, c'est pas possible. Un chat échappé de sa caisse se fait écraser par un TGV Gare de Lyon à Paris. Ah bah voilà ce que ça fait quand les trains partent à l'heure, aussi c'est malin. L'actrice Isabelle Adjani est condamnée en appel à 10 mois de prison avec sursis pour fraude fiscale aggravée. Celle que le fisc surnomme déjà la reine Mago. L'émission Animalement Vôtre de Bernard Montiel sur France 3, c'est fini. Et pour marquer le coup, France Télévisions a décidé d'abandonner son émission animalière sur une aire d'autoroute cette année. Du coup, j'ai bien peur qu'il relance Vidéogag, ce con-là. Hein. Ah bah ça doit être pour ça, le chat à la gare de Lyon. Il a pas supporté la fin de l'émission, il s'est foutu sous le train. Ou alors c'était pour Vidéogag, justement. Ah bah le chat qui... Ça fait une jolie vidéo, ça. Selon les spécialistes de la mode, le bob s'impose comme le château star de cet été. Oui, le bob, c'est cool, mais bon, seulement quand c'est du Bob Marley. Hein. D'ailleurs, c'est aussi pour éviter que les musulmans viennent lui pourrir ses vacances, Éric Zemmour portera un bob cochonou. À Bali, une femme arrêtée par la police après avoir caché 1,5 kg de cocaïne dans un sextoy qu'elle mettait bien évidemment dans son trou de balle. Un Thaïlandais se fait mordre les testicules par un énorme python de 2,50 m sorti des toilettes pendant qu'il se soulageait. Et bah peut-être qu'il n'a pas aimé qu'un autre gros serpent arrive dans l'autre sens. D'où l'expression le serpent qui mord la queue. Enfin, le saviez-vous ? Les cachalots dorment debout. Comme nous, quand on ira au concert de Céline Dion, parce que là, ces nouvelles chansons, là, c'est... Allez, passez un bon samedi, et à tout à l'heure, midi.
0: À midi, Willy, c'est viens déjeuner chez vous, et tout de suite, avec le sourire, bien entendu, place aux équipes d'ici matin, si ça se passe dans votre région.
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6: Bonjour la Normandie, 6h59. Soyez les bienvenus, je m'appelle Alex, c'est ma première émission ce matin sur l'antenne d'ici Normandie et en tant que canet, je suis ravi d'être à ce micro et on démarre ce samedi ensemble avec de l'actu locale, de la musique et de la bonne humeur. Mais pour tout ça, il me faut une équipe de choc. Il y a Fanny qui vous attend au 02 31 44 48 44, il y aura des cadeaux à gagner ce matin, bien sûr. À la réalisation ce matin, c'est Benoît et pour les infos, c'est avec Paul Floroquin. Bonjour Paul.
7: Bonjour Alex, bonjour à tous.
6: En pleine forme ?
7: En pleine forme.
6: Ce samedi 11 juillet.
7: Absolument. Absolument.
6: Et bien alors, si on est en pleine forme, je le suis aussi. Tout le monde est prêt. C'est parti pour Ici Matin.
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6: Samedi 11 juillet, vous écoutez Ici Normandie. Bon réveil, il est 7h. Le journal avec Paul Florequin, et donc il va faire chaud aujourd'hui, trop chaud même.
8: Il va falloir rester au frais à l'ombre avec une grande bouteille d'eau à portée de main. Le Calvados est en vigilance orange canicule, l'Orne passe en rouge à partir de midi. 36 degrés attendus cet après-midi à Alençon, Argentan ou encore Domfront. La préfecture a donc décidé d'interdire toutes les activités en plein air aujourd'hui. Les habitants sont invités à rester chez eux. A noter que la chaleur augmente le risque d'incendie. L'Orne est aussi en vigilance orange concernant les feux de forêt. C'est une première dans le département. La canicule qui provoque une cascade d'annulations ce week-end à l'approche du 14 juillet dans le Calvados. Les feux d'artifice de Livarot, Pont-l'Évêque, Bayeux ou encore Lisieux sont reportés. Même chose du côté de l'Orne, la liste est encore plus longue. Les mairies de Flers, La Ferté-Massé, Bagnoles de l'Orne ou encore Bellem ont-elles décidé d'annuler leurs festivités. Vous pouvez retrouver sur notre site ici.fr une longue liste avec tous les changements à venir. Et quand ce n'est pas du rouge, c'est du noir pour ce gros week-end de vacances. Bison Futé prévoit un monde fou sur les routes du Calvados dans le sens des départs aujourd'hui. Avec la chaleur, évitez de circuler entre midi et 16h, équipez votre véhicule de pare-soleil pour les vitres et emportez de l'eau en quantité suffisante, rappelle Bison Futé. Et puisqu'on parle vacances, notez que dans l'info d'ici à 7h30 dans une demi-heure, on ira se promener au Mont-Saint-Michel avec les touristes malgré la chaleur.
6: Dans le reste de l'actualité, ça y est, la tapisserie de Bayeux est partie et il va falloir s'y faire.
8: La broderie qui raconte la conquête de l'Angleterre par Guillaume le Conquérant il y a presque 1000 ans est arrivée au British Museum de Londres hier. Elle y sera exposée à partir du 10 septembre. Et la séparation est compliquée pour beaucoup de bayeuxins. C'était parfois elle qui faisait vivre les commerçants. Mathis Séné est gérant de la crêperie Le Moulin de la Galette face au musée de la tapisserie. Ces derniers mois, il a recruté du monde en cuisine comme en salle. Et aujourd'hui, il regrette.
9: Les clients ne sont pas forcément là, en particulier le midi, fonctionne le soir. Pour ce qui est du bar, même si on avait une clientèle vraiment locale, on constate aussi une baisse. Et pareil, toujours cette histoire de saisonnier. On recrute parce qu'on peut pas, on doit répondre en face. On a des clients, toujours en particulier locaux, qu'on doit respecter, donc avoir les gens derrière pour les servir. Mais pareil, une baisse de chiffres assez conséquente, moins 10, moins 20 sur certains mois. Et on a surtout peur en fait pour l'arrière-saison. On a fait une demande de chômage partiel pour les CDI qui nous a été refusée. On nous a dit que c'était une baisse de fréquentation à caractère saisonnière. C'est pas forcément vrai. En tout cas, nous, le ressenti, c'est pas comme ça que ça s'est passé. Donc les CDI sont toujours là. On se rend compte que, vu que c'était difficilement prévisible, on a peut-être un petit peu trop de salariés et on s'en mord les doigts.
8: Il va falloir se serrer la ceinture pour les commerçants. La tapisserie ne reviendra qu'en fin d'année 2027.
6: On fait un bond de quasiment 1000 ans dans l'histoire et on revient sur le Normandie Memory.
8: On vous en a parlé sur Ici Normandie. Ce spectacle immersif consacré au débarquement doit voir le jour en 2028 sur l'ancien site de la société métallurgique de Colombelles, près de Caen. Mais le projet est controversé. Ses détracteurs craignent entre autres une déformation d'histoire, un mauvais choix d'emplacement. Une grande consultation auprès des habitants s'est terminée hier. Les promoteurs doivent faire le bilan. On en parle dans le journal de 8h.
6: A l'inverse, son bilan à lui n'est que positif, sans aucune controverse.
8: Philippe Clément, entraîneur de foot de l'entente d'Yves Cabourg depuis 32 ans, va quitter le banc de touche. L'annonce a été faite cette semaine. Ce coach emblématique du club a notamment conduit l'équipe senior en 8e de finale de la Coupe de France à Cannes l'an dernier. Il portera désormais la casquette de manager général. L'équipe sera dirigée par son adjoint Julien Le Pen. C'est une décision mûrement réfléchie selon Philippe Clément.
10: C'est réfléchi quand même depuis quelques années, je voulais prendre un peu de recul, dans le sens où c'est quand même très énergivore hein, que d'être coach, et depuis 32 ans, donc et aujourd'hui que le club est bien structuré, j'ai trouvé que c'était le moment opportun, et qui plus est avec Julien Le Pen qui va prendre la suite, qui est avec moi depuis 3 ans, donc il connaît bien aussi le fonctionnement et l'ADN du club, donc ça il va le faire perdurer et amener ses compétences, donc non, c'est un moment je pense qui est bien choisi, et je me dis qu'aujourd'hui le club peut aussi bien continuer à fonctionner avec Philippe Clément dans un rôle différent. Au contraire, je vais essayer d'avoir un regard sur toutes les composantes et de façon à parfaire tout ça avec les compétences qu'il y a à chaque étage. Aujourd'hui, on a un président, deux vice-présidents, des salariés qui bossent très très bien copains et puis des bénévoles qui sont extraordinaires. Donc, on va essayer d'emmener tout ce monde-là, mais dans un rôle différent.
6: Relégué en régional, l'objectif du SUDIF Cabourg sera de retrouver le niveau national dans les prochaines saisons. C'est à lire sur ici.fr. Et puis, de l'autre côté de l'Atlantique, on connaît enfin les prochains adversaires des Bleus pour les demi-finales de la Coupe du Monde de foot. L'équipe de France affrontera l'Espagne, qui a battu la Belgique hier soir 2-1. Coup d'envoi du match mardi à 21h. La météo, mon cher Alex, on l'a dit, la Normandie est en vigilance canicule.
7: Oui, la vigilance canicule, et justement, on a un message pour vous.
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7: Et oui, vous l'avez compris, donc le département de l'Orne est en vigilance rouge pour le phénomène canicule à partir de midi. On est en vigilance orange pour le Calvados et la Manche. Et donc encore un beau ciel bleu aujourd'hui sur toute la Normandie. Vous l'avez compris, il va faire chaud dans le Calvados. On attend cet après-midi 25 degrés à Courseul, 28 à Bayeux, 32 à Caen, 35 à Vire, 38 à Lisieux. Dans l'Orne, ça va monter jusqu'à 38 degrés également comme à Alençon. Et dans la Manche, on aura 33 degrés par exemple à Granville ou encore 35 à Avranches.
6: Et puis Alex, le temps sera le même demain.
7: Et oui, ça continuera demain, même s'il y aura un peu plus de nuages dans le ciel. Ça ne va pas bouger côté température, il fera toujours aussi chaud.
6: Donc on va aller en mer, on va partir en mer un peu peut-être.
7: Absolument, ça va faire du bien. Et sur la côte de Nacre, on a un vent d'est de 5 à 10 nœuds et des rafales qui peuvent atteindre les 30 nœuds qui seront attendus en fin d'après-midi, avec une mer peu agitée ce matin, mais ce sera agité en seconde partie de journée. Le coefficient est 56 ce matin. À Port-en-Bessin, la marée sera haute à 7h35, à Courseul à 7h40, à Ouistreham ce sera à 8h et à 8h05 pour Deauville, et cet après-midi, le coefficient passera à 60. Du côté du trafic, eh bien, on fait la route ensemble, et je vous rappelle que Bison Futé voit un monde de fou sur les routes du Calvados aujourd'hui. Évitez de circuler entre midi et 16h avec la chaleur, équipez votre véhicule de pare-soleil pour les vitres, bien sûr, et emportez de l'eau en quantité suffisante. Rappel Bison Futé, et si vous voulez nous signaler vos inforoutes, vous nous appelez au 02 31 44 48 44.
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7: Merci beaucoup Paul, on se retrouve tout à l'heure.
6: À tout à l'heure, à
7: dans une demi-heure. Dans une demi-heure. Il est 7h08, bon réveil avec ici Normandie. Bon courage si vous faites partie de ceux qui partent travailler. On démarre tout de suite ce samedi avec Le Pouvoir des Fleurs de Laurent Voulzy.

0: Le pouvoir des fleurs de Laurent Voulzy sur votre radio ici Normandie, 7h11, bon réveil.
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0: Merci de démarrer le week-end avec ici Normandie. J'ai un beau programme à vous proposer pour ce samedi dans les prochaines minutes. C'est Suivez le Guide, votre chronique qui vous fait découvrir les richesses de la région. Je vous emmènerai ce matin dans le Pays d'Auge pour visiter le château de Crèvecœur en Auge. Et vous allez pouvoir gagner des cadeaux aussi avant 7h30 grâce au jeu cette année-là. Et dans un instant, Jérôme Prodhomme nous explique l'origine d'une expression très connue. Une expression qui concerne ce matin quelques célébrités comme Vanessa Paradis ou encore Yannick Noah. C'est quoi le point commun? Vous allez tout comprendre dans une minute. Restez là.
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0: 7h13, c'est l'heure de Pourquoi on dit, tout de suite sur votre radio ici Normandie, votre chronique avec Jérôme Prodhomme. Bonjour Jérôme.
9: Bonjour tout le monde.
0: Alors avec vous, on plonge dans l'univers savoureux des expressions françaises et de leur origine parfois totalement inattendue. Par exemple, pourquoi on dit les dents du bonheur?
9: Pourquoi on dit les dents du bonheur? Quand quelqu'un a les dents de devant, les incisives bien écartées, on a coutume de dire « il a les dents du bonheur ». Si vous voulez vous la péter, d'ailleurs, vous pourrez dire « oh là là, cette personne a le diastème bien écarté ».
10: Ça se pose sur la tête en diadème, mec. C'est pas mon genre.
9: Non, le diastème, du latin diastema, qui veut dire « intervalle ». Bref, un grand diastème, ce sont les dents du bonheur. L'expression nous ramène au 19e siècle. À l'époque, pour fournir les armées, on recrute. On oblige même, en faisant des tirages au sort, parmi les hommes en état de combattre. Si le sort vous désigne, vous n'avez pas le choix, vous partez à la guerre, à moins d'avoir un problème physique. Par exemple, un problème de dents.
10: Ah bah, on va mordre les ennemis, hein ?
9: Non, c'est un peu plus technique. En fait, pour tirer au fusil à l'époque, il faut d'abord déchirer un sachet de poudre avant de glisser la balle. Or, ça doit se faire très vite, puisque les deux mains sont prises pour tenir le long fusil. On doit donc déchirer le sac de poudre avec les dents. Et pour les spécialistes militaires de l'époque, quelqu'un qui a les dents écartées ne peut pas déchirer le sac efficacement et ne peut donc pas tirer aussi vite que les autres. Du coup, l'armée s'en passe et les dents écartées deviennent les dents du bonheur de ne pas aller se faire tuer sur un champ de bataille. Voilà en tout cas pourquoi on dit les dents du bonheur, alors qu'on ne sait plus pourquoi. Encore que maintenant, vous savez.
0: Merci beaucoup pour ces explications, Jérôme. À demain.
9: Belle journée et à demain.
0: Et bon réveil avec ici Normandie, il est 7h15. Dans un instant, c'est Suivez le Guide. On partira dans le Pays d'Auge. C'est juste après Pascal Obispo et Francis Cabrel avec Il faudrait que pleuve l'amour. Tout de suite.

0: J'aimerais que pleuve l'amour de Pascal Obispo et Francis Cabrel. Il est 7h18 et c'est l'heure de suivre le guide tout de suite.
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0: Direction le Pays d'Auge pour découvrir un lieu où le Moyen-Âge reprend vie, le château de Crèvecœur-en-Auge. Et notre guide ce matin, c'est Florence Michel-Boissière, responsable des publics. Bonjour Florence.
2: Bonjour Alexandre.
0: Alors pour commencer, est-ce que vous pouvez un petit peu nous parler du château? Quand on franchit les portes du château, qu'est-ce qu'on découvre?
2: Eh bien écoutez, on est vraiment complètement immergé dans le Moyen-Âge puisque Crèvecœur, c'est une petite seigneurie unique, entourée par des douves avec sa basse-cour et sa haute-cour qui sont très bien conservées. Et lorsqu'on passe le pont et le porche de la ferme, on arrive dans une grande cour entourée de bâtiments à pans de bois qui sont pour la plupart de la fin du XVe siècle. Mais il y a également une chapelle, une muraille du XIIe siècle.
0: Si vous deviez nous faire visiter en une minute le château, où est-ce que vous nous emmèneriez en premier?
2: Peut-être du côté du Colombier, parce qu'il est, c'est vraiment un bâtiment atypique, authentique, à pans de bois rare, parce qu'il est de forme carrée, avec une magnifique petite lucarne pour l'envol des pigeons, un grand essentage en tuiles sur ses quatre côtés. Mais il y a plein d'autres lieux. J'aime aussi beaucoup le Jardin des Cimbres qui est derrière la chapelle, dans un endroit un peu à l'ombre, où on aperçoit la motte et la muraille qui est dressée sur cette haute cour.
0: Et alors, l'une des grandes forces du château, ce sont les animations. Alors justement, qu'est-ce qu'on y retrouve cet été niveau spectacle et animation? Qu'est-ce qu'il y a à ne surtout pas louper cet été?
2: Alors, il y a un très joli programme qui va du 9 juillet là, jusqu'à la fin août, jusqu'au 29 août, avec des ateliers sur des thématiques autour de la vie quotidienne, autour de l'armement, mais aussi des arts des... Jeudi prochain, avec des visites théâtralisées un peu insolites qui vont rythmer différentes journées en juillet mais aussi en août. Et évidemment, on n'oublie pas les médiévales du 2 au 9 août, avec deux jours de tournoi le 2 et le 3 août. Et cette semaine-là est vraiment unique en France puisqu'on a 60 reconstituteurs qui vivent comme en 1475, avec une histoire qui se déroule sur 8 jours, des intrigues et des rebondissements chaque jour. Donc là, les visiteurs mènent vraiment l'enquête et on a toujours un projet technique. L'an passé, on avait reconstitué l'arrière qui est présent dans nos expositions actuellement. C'est un partenariat avec le musée de la tapisserie de Bayeux. Donc il y a toujours c'est un moment vraiment pour nous très fédérateur et unique.
0: Et c'est à découvrir donc tout au long de l'été. C'est tous les jours, hein, c'est ouvert tous les jours de 11h à 19h. Et toutes les infos sont à retrouver sur le site châteaudecrèvecœur.com. Merci Florence d'avoir été avec nous.
2: Merci Alexandre.
0: 7h21, il est temps de jouer tout de suite.
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0: 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Le principe du jeu, il est très simple. Je vous propose de retrouver une année comprise entre 1986 et 2026 pour fêter les 40 ans de la radio. Et si vous trouvez la bonne année, eh bien vous repartez avec de très beaux cadeaux. 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Et cette année-là, on a eu beaucoup de neige dans le Calvados et dans l'Orne à quelques jours de Noël. Vous avez une idée? de l'année qu'on cherche, eh bien appelez-nous tout de suite, on joue ensemble juste avant 7h30.
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0: Et le temps de nous appeler, on écoute George Harrison avec Got My Mind Set On You.

0: Harrison sur votre radio ici Normandie. 7h27, on joue ensemble dans un instant.
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0: Allez, on joue tout de suite. On part du côté de Villers-Bocage. On va parcourir ce Rodon avec Christelle. Bonjour Christelle.
5: Bonjour.
0: Christelle, pour gagner tous ces beaux cadeaux, le sac collector ici Normandie, les lunettes pour l'éclipse ici Normandie et vos places pour venir à la soirée d'ici Normandie à la foire de Caen le 26 septembre prochain, il va falloir me donner l'année qu'on cherche aujourd'hui qui se situe entre 1986 et 2026. J'ai donné tout à l'heure un premier indice. On a eu beaucoup de neige cette année-là dans le Calvados et dans l'Orne à quelques jours de Noël. Et puisque je suis gentil, je vous donne un deuxième indice cette année-là sur ici Normandie. On écoutait ça.

0: Christelle, on cherche quelle année?
1: Je dirais 2010.
0: 2010. C'est la bonne réponse.
2: C'est bien cette année-là.
0: C'est bien cette année-là. Bravo Christelle, vous repartez
1: super,
0: donc
1: merci.
0: Avec tous vos cadeaux. Et j'ai un cadeau en plus pour vous. Je vous offre aussi votre paquet de délices gourmands pour cet été. 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Bravo Christelle.
1: Merci beaucoup.
0: Bonne journée.
1: Merci à vous aussi. Bonne journée.
0: Merci,
1: à bientôt.
0: Merci, à bientôt.
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0: Merci d'écouter ici Normandie. Paul dans l'info d'ici aujourd'hui.
4: Ouais, on va se tartiner de crème solaire. Je vous propose de nous accompagner au Mont-Saint-Michel. Il y a plein de touristes, des milliers de touristes, alors qu'il fait très chaud. Comment se rafraîchir donc?
0: Et ce sera juste après le 90 secondes avec Cyril Ardoredon tout de suite. Bonjour Cyril.
5: Un air de finale avant l'heure. Les

0: Bleus affronteront l'Espagne en demi-finale de la Coupe du Monde mardi prochain. Les Espagnols qui ont battu la Belgique hier soir, score final 2-1. Nouvelle journée dans la fournaise. La canicule qui gagne du terrain, 24 départements placés en vigilance rouge. Ce matin, 59 autres en orange. Des chaleurs extrêmes qui vont durer jusqu'au 14 juillet au moins. Résultat, plusieurs villes annulent leur feu d'artifice. À Paris, le préfet de police annule le traditionnel bal des pompiers. Conséquence de ces fortes chaleurs, les incendies dans la Drôme. Près de 4000 hectares parcourus, mais le feu progresse lentement. Un autre feu dans le nord-est de la Creuse. 50 hectares parcourus depuis hier soir, tandis qu'en Loire-Atlantique, le feu est fixé, mais un camping et plusieurs habitations ont dû être évacués. Résultat, les départements prennent des mesures. Le Finistère interdit l'accès aux espaces naturels dans 42 communes, notamment dans les Monts d'Arrée. 20 000 foyers toujours privés d'électricité en Dordogne après le passage des orages, des intempéries qui ont provoqué des chutes d'arbres sur plusieurs axes du département. Il est là pour rester. Victor Wembanyama prolonge son aventure chez les Spurs de San Antonio. Un contrat sur plusieurs années pour le basketteur français annonce la franchise américaine cette nuit sur X. Après un transfert sous haute surveillance, la tapisserie de Bayeux est arrivée à Londres dans la nuit de jeudi à vendredi. Un prêt historique. Cette œuvre du 11e siècle, longue de 70 mètres, va être exposée pendant un an au British Museum.
1: Merci beaucoup, Féline Loire-Duhaut. Dans l'info d'ici ce matin, direction le Mont-Saint-Michel dans la Manche. Malgré les grosses chaleurs, le site est très visité en ce moment. 10 000 touristes par jour, malgré les 37 degrés attendus aujourd'hui. Les rues sont pleines de monde avec très peu d'ombre pour s'abriter. Une des manières pour trouver du frais, c'est donc de grimper tout en haut jusqu'à l'abbaye. C'est ce qu'a fait Marie Starecki.
2: Oui, encore un petit peu de fraîcheur sur la passerelle qui mène au Mont-Saint-Michel. Et puis après, il va falloir monter à peu près 350 marches sous le soleil, dans les petites rues, pour atteindre l'abbaye, le point le plus frais du mont.
3: Ben là, on va faire manger. Tranquillement.
4: Est-ce que vous avez déjà un peu chaud, là?
3: Un petit peu.
4: Ça commence. Un petit peu.
3: Ça
4: commence. Bon, on a mis l'eau. Vous allez chercher de la fraîcheur tout là-haut?
3: Voilà, en espérant la trouver. Oui, mais il y en aura.
4: Mais on arrive dans l'abbaye, on sent vraiment la fraîcheur directement. C'est trop chaud, enfin, moi je trouve que c'est chaud. En tout cas, j'ai très mal vécu la montée. Trop d'attente, trop chaud, trop de soleil. Ouais, je pense que pour les personnes âgées, c'est compliqué.
5: Vous avez quel âge, vous ?
4: 29 ans. C'est déjà difficile.
5: Est-ce que vous êtes quand même contente d'être arrivée là dans les murs épais de l'abbaye ?
4: Oui, mais je pensais qu'il serait plus frais.
6: Faut qu'on descende pour avoir plus de fraîcheur.
4: Alors là, on est descendu dans une crypte, fait déjà un petit peu plus frais.
7: Nous, on vient du sud-ouest et chez nous, il fait 40 degrés.
8: Malgré nos âges avancés, on a réussi à franchir l'obstacle. Oui. Non, mais c'est vrai que c'est merveilleux. Et effectivement, on trouve même de la fraîcheur, c'est très agréable.
4: Et avec plusieurs points d'eau potable gratuites, l'abbaye, c'est vraiment le lieu pour se rafraîchir ici, avant de redescendre les 350 marches. Mais ça, ça devrait être plus facile.
1: Et la chaleur, ça change aussi et surtout les habitudes des touristes sur place. C'est ce qu'observe Luc, il est guide de la traversée de la baie du Mont-Saint-Michel depuis 26 ans.
9: C'est-à-dire que les gens préfèrent le matin que dans l'après-midi parce qu'il fait trop chaud, ou le soir, maintenant les soirs avec les nocturnes et tout, où il y a plus de monde. Mais c'est surtout sur le mont même, là dans l'heure de midi, il y a beaucoup plus de gens qui repartent, ils ne restent pas sur le mont quand il fait trop chaud. Il n'y a pas de coin tranquille à l'ombre. Bien que dans la baie on soit mieux parce qu'il y a toujours un peu plus d'air. On avait été arrêté pendant la canicule, on n'avait pas le droit de faire les traversées entre 13h et 19h d'aller dans la baie. Là ça tombe bien parce que les heures de pleine mer se trouvent justement là où il fait le plus chaud. Donc nous on n'y est pas.
4: Vous êtes là quand il fait plus frais.
9: Voilà. Et puis pour les enfants c'est bien parce qu'ils peuvent se mettre dans l'eau, ils peuvent se mettre dans la vase. Ils sont heureux, des gamins quoi. C'est ça le principal.
1: Les témoignages des touristes sous la chaleur au Mont-Saint-Michel sont à retrouver sur notre site ici.fr. Et dans une demi-heure sur Ici Normandie, pour votre journal de 8h, on reviendra sur la cascade d'annulation des feux d'artifice à cause de la chaleur et de la vigilance rouge canicule dans l'Orne. Et puis on fera un peu d'histoire. Le Normandie Memory, spectacle immersif autour du débarquement, va-t-il ou non voir le jour? On en parle dans 30 minutes. Mais avant ça, la météo, Alex, on l'a dit, la Normandie est en vigilance canicule.
10: Oui, le département de l'Orne est en vigilance rouge à partir de midi et vigilance orange pour le Calvados et la Manche. Et donc encore un beau ciel bleu aujourd'hui sur toute la Normandie. Il va faire chaud avec de côté température, eh bien 25 degrés dans le Calvados, notamment à Courseul, 28 à Bayeux, 32 à Caen, 35 à Vire et 38 maximum à Lisieux. Dans l'Orne, ce sera 36 degrés à Flers et 38 degrés à Alençon. Dans la Manche, on a 33 degrés à Granville et 35 degrés à Avranches.
1: Et est-ce que le temps sera le même demain ?
10: Oui, ça continuera demain, même s'il y aura un peu plus de nuages dans le ciel. Ça ne va pas bouger côté température. Il fera toujours aussi chaud.
1: Et c'est donc un temps pour filer à la plage.
10: Exactement. Sur la côte de Nac, on a un vent d'est de 5 à 10 nœuds et des rafales qui peuvent atteindre les 30 nœuds en fin d'après-midi. Avec une mer peu agitée ce matin, ce sera agité en seconde partie de journée. Le coefficient est de 56 ce matin sur toute la côte de Nac. Ici Normandie, on fait la route ensemble. Je vous signale un accident sur l'A813 à hauteur de Frénoville. Et puis je vous rappelle que Bison Futé prévoit du monde aujourd'hui sur les routes du Calvados dans le sens des départs. Et avec la chaleur, évitez de circuler entre midi et 16h. Vous donne les infos pour le tram de Caen-la-Mer et je vous rappelle que le stationnement est neutralisé place Gambetta jusqu'à fin août et que au chemin vert, la rue du chemin vert est en sens unique jusqu'à fin août. C'est fermé entre Musset et Cussy jusqu'à fin août. La réouverture est prévue en septembre et si vous voulez nous signaler vos infos routes, vous nous appelez au 02 31 44 48 44.
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10: 7h36, merci Paul, on se retrouve à 8h.
1: À 8h.
10: À tout à l'heure.
1: À tout à l'heure.
10: Et on démarre tout de suite cette nouvelle demi-heure ensemble avec Zazie. On souffle un grand coup et on est zen tout de suite sur Ici Normandie.

0: C'est Zazie sur votre radio ici Normandie avec Zen.
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0: 7h40, bon réveil. Avant 8h, on va rire avec Fred Ballard et ses humoristes. Je vous donnerai aussi les 3 plus de ce samedi, les infos pratiques locales, utiles et sympas à retenir dans le Calvados et l'Orne. Et puis on va aussi faire un point sur l'étape du jour du Tour de France. Mais pour l'heure, eh bien voici le carnet de route de Jason Groner. Bonjour Jason.
3: Bonjour Alexandre.
0: Alors Jason, c'est quoi ce carnet de route?
3: Tout au long de l'été, pour vos vacances, on vous propose un carnet de route normand. Aujourd'hui, j'ai envie de vous emmener dans une petite ville qui cache un trésor. Bienvenue à Comont-sur-Orre, dans le bocage du Calvados, à une trentaine de minutes de Caen. Ici, on parle de la ville de l'or bleu. Et cet or, ce ne sont ni des pierres précieuses, ni de l'eau, mais de l'ardoise. Pendant des décennies, les carrières ont fait vivre toute la région et façonné le paysage. Aujourd'hui encore, cette histoire est partout. Et vous allez voir, elle vaut vraiment le détour. Mon premier coup de cœur, c'est le soutéroscope des Ardoisières. Justement, une visite qui sort vraiment de l'ordinaire. Vous descendez à 30 mètres sous terre, dans d'anciennes galeries d'extraction, pour un spectacle son et lumière immersif. On découvre comment cette roche s'est formée, comment les hommes l'ont extraite pendant des générations, avec des outils qui paraissent aujourd'hui presque inimaginables. Et puis, je vous donne un autre argument. Quand il fait 30 degrés dehors, il n'en fait que 12 dans la mine. Croyez-moi, c'est appréciable. Après cette visite, place aux gourmands. Mon adresse, c'est Eulo Pizza Comont. Oui, vous trouverez les grands classiques, mais moi, je vous conseille plutôt les pizzas normandes. La normande, justement, avec le Pont-l'Évêque, le Neuchâtel, le Camembert et le Livaro. C'est un concentré de terroir. Vous pouvez aussi craquer pour la viroise et sa célèbre andouille, ou pour l'incontournable avec sa crème fraîche de Normandie, son magret de canard et son miel local. Si vous avez envie de prendre un peu d'air ensuite, je vous conseille la randonnée au pays des Ardoisières. Un peu plus de 10 km, accessible à tous, à travers les paysages du bocage. Vous passerez par les anciens sites des Ardoisières, les lieux marqués par la Seconde Guerre mondiale, avant d'arriver à la table d'orientation de Livry. Par temps clair, la vue est incroyable. Les plages du débarquement, la cathédrale de Bayeux, la forêt de Cerisy, tout le bocage normand s'offre à vous. Et si vous êtes en famille, direction les jardins du domaine Albizia. C'est un véritable cabinet de curiosité à ciel ouvert. Des plantes étonnantes, des allées pleines de surprises et un jardin imaginé par le paysagiste Frédéric Tinard. Comont-sur-Orre fait partie de ces villages qu'on traverse parfois sans s'arrêter. Pourtant, il suffit d'une journée pour comprendre que son plus beau trésor n'est pas seulement son or bleu. C'est toute l'histoire qu'il continue de raconter. À demain pour d'autres idées sorties, une nouvelle page dans notre carnet de route.
0: Merci Jason, à demain. Le carnet de route, c'est à découvrir aussi sur ici.fr et sur l'application ici. Il est 7h43, bon réveil avec Coldplay qu'on écoute dans une minute.
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0: Coldplay à l'instant sur votre radio ici Normandie, 7h48. Allez, c'est l'heure de faire un point tout de suite sur l'étape du jour du Tour de France avec les belles routes de Dordogne qui sont au programme des coureurs aujourd'hui avec plusieurs curiosités en bord de route. À quoi faut-il s'attendre aussi sur le plan sportif? Les réponses de Christian Prudhomme, le directeur du Tour, avec Emmanuel Collardet.
1: Bonjour Christian Prudhomme.
2: Bonjour.
1: 180 km aujourd'hui de Périgueux à Bergerac et une arrivée qui sent la poudre, presque autant au sens propre qu'au sens figuré.
2: Ce sera une deuxième chance pour les sprinters, ce sera l'une des étapes les plus esthétiques du Tour de France, en Dordogne, à travers le Périgord, en passant par des lieux magnifiques et magiques comme les Aisies ou la Roque Gajac, donc de Périgueux à Bergerac. C'est quasiment la copie de l'étape de 2017, tant elle est belle. Une étape tracée à 100% dans le département de la Dordogne.
1: Avec donc cette arrivée devant la fameuse poudrerie de Bergerac.
2: Oui, oui, oui. En espérant que tout se passe bien, mais je n'en doute pas, avec un rendez-vous là encore pour les coureurs les plus rapides du peloton, en attendant des jours plus difficiles pour eux à partir de demain.
1: Alors, on est loin de la montagne, et pour autant, il est loin d'être simple aussi, hein, ce parcours. C'est une étape assez vallonnée.
2: Oui, mais qui est quand même faite vraiment pour les sprinteurs. Ils devront d'ailleurs saisir cette occasion, parce qu'ils n'en auront plus beaucoup ensuite sur la route du Tour.
1: Le Tour de France, on le sait, c'est aussi la mise en avant du patrimoine, des voyages dans le temps. Et aujourd'hui, on va faire un petit clin d'œil à une époque où on était encore très loin d'inventer la roue.
2: Un passage en effet par la grotte de Lascaux, enfin au plus près de la grotte et des versions nouvelles qui ont été créées il y a quelques années. Ce sont des lieux tout à fait particuliers que j'ai eu la chance de découvrir il y a quelques années. Ce sont des moments où on se sent tout petit.
1: Cette étape 100% Dordogne, elle nous promet, hein, vous l'avez dit, de très beaux décors encore une fois de plus.
2: Assurément l'une des étapes les plus belles du Tour de France. Je me souviens de la remarque ou de la réaction de Marc Madiot, le patron de l'équipe Groupama, il y a quelques années, me disant mais qu'est-ce que c'était beau. Et ce sera le cas pour les gens en bord de la route, mais évidemment pour tous les téléspectateurs dans le monde entier, de voir les beautés du Périgord et de la Dordogne.
1: On va encore se régaler aujourd'hui. Merci et belle journée à vous sur la route du Tour, Christian Prudhomme.
0: Merci Christian Prudhomme et Emmanuel Collardet. Et à demain, évidemment, à la même heure, 7h50. On écoute tout de suite Renaud avec Marche à l'ombre, chanson de circonstance aujourd'hui.
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0: C'était Renaud sur votre radio ici Normandie avec Marche à l'ombre, 7h54.
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0: Et oui, c'est l'heure des 3 plus tout de suite. Durant tout le mois de juillet, dans le Calvados et dans l'Orne, l'association Écosystème collecte vos téléphones portables dont vous ne vous servez plus. Ils seront ensuite reconditionnés ou recyclés. Tous les téléphones sont acceptés. On en parle avec Marie d'Écosystème. Elle est en charge des collectes.
4: Alors nous, on accepte absolument tous les téléphones parce que notre objectif, en plus d'être social, ce geste donc de faire travailler les personnes en insertion et puis de pouvoir avoir une deuxième vie auprès de quelqu'un, c'est aussi un geste environnemental. Donc c'est pour ça qu'on utilise, qu'on accepte tous les téléphones, les très anciens, je sais pas si vous vous souvenez, ceux à clapet, à touche, ceux-là on va pouvoir réutiliser les matières qui les composent pour fabriquer d'autres composants de téléphone ou même les réutiliser dans l'industrie automobile, par exemple. Et ceux qui pourront être reconditionnés, ben là, c'est encore super, parce qu'ils pourront vraiment avoir une deuxième vie auprès de quelqu'un. Et on le sait, le téléphone, c'est vraiment l'appareil le plus utile. On en a tous besoin pour joindre nos proches, pour être actifs dans la société. Donc, c'est très important.
0: La collecte dans la communauté de communes du Valais d'Une jusqu'au 20 juillet. Même chose pour Alençon. Et pour la communauté de communes des Valais d'Auge et du Merleroux, c'est jusqu'au 31 juillet. Toutes les infos et les différents points de collecte à retrouver sur le site écosystème.eco. Dans l'Orne, la section des jeunes sapeurs-pompiers de Couterne recrute pour la rentrée de septembre. Les jeunes de 12 ans et plus peuvent intégrer une formation de 4 ans avec des séances chaque samedi matin hors vacances scolaires. Au programme, secourisme, manœuvres, sport, apprentissage des gestes qui sauvent et découverte du métier de sapeur-pompier. Une expérience enrichissante qui développe l'esprit d'équipe, le sens des responsabilités et de l'engagement, tout en se préparant au brevet national de jeunes sapeurs-pompiers. Les inscriptions sont ouvertes dès maintenant. Plus d'infos sur le site sdis61.fr. Et dans le Calvados cet été, prenez une heure pour accomplir un geste qui peut sauver des vies. Donnez votre sang. 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Si vous êtes en bonne santé et âgé de 18 à 70 ans, vous pouvez peut-être devenir donneur. Prochain rendez-vous à Merville-France-Villeplage à la salle polyvalente le lundi 13 juillet, donc lundi de 15h30 à 19h. Et vous pouvez aussi donner toute l'année à la maison du don de Caen sur rendez-vous. Plus d'infos sur dondesang.efs.santé.fr.
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0: 7h57, bon réveil avec ici Normandie, toute l'actu locale revient dans moins de 3 minutes, mais juste avant, il est temps de rigoler un petit peu avec l'humour en tube et avec Fred Ballard. Bonjour Fred.
8: Bonjour à tous.
0: Alors Fred, pour voyager loin rapidement, l'avion reste le moyen de transport le plus adapté, même si pour vos humoristes, il y a quand même quelques dysfonctionnements logistiques avant même de monter dans l'avion.
9: Le mec du guichet, systématiquement, il veut que mon bagage à main aille en soute. Pourquoi? Pourquoi? Tu viens de dire bagage à main. On a la définition. J'ai le bagage, j'ai la main. Qu'est-ce que tu veux?
8: Oui, le monde de l'aviation a des codes que les humains plaqués au sol ne peuvent pas comprendre. Hein. On est parfois assez proche d'un bol au-dessus d'un nid de coucou. Mais pour que la voix des airs reste magique, Fari a choisi la voie du rire. Avant et pendant le vol.
9: Mets ta ceinture, là tu dois mettre ta ceinture. Ouais, tu dois mettre ta ceinture, là tu peux enlever ta ceinture, là tu dois remettre ta ceinture. Là tu peux aller au toilette, tu peux plus aller au toilette, tu ne peux plus aller au toilette, tu ne peux plus aller aux toilettes. Tu t'es endormi? Tu manges pas. Qu'est-ce qui se passe?
8: Ah bah oui, mais un voyage en avion, ça se mérite. On tutoie les nuages, mais pas que. Hein. PNC aux portes, désarmement des toboggans, déjà rien que ça, ça fait rire. Les annonces incompréhensibles du pilote, c'est très marrant également. Mais le voyage n'est pas terminé.
10: Quand tu pars en voyage en avion, tu enregistres ton bagage, tu voyages. Et quand ça arrive, la valise, tu la connais, elle est à toi, c'est toi qui l'as enregistrée. Mais quand tu la vois sur le tapis roulant... C'est content.
8: Ça aussi, ça fait partie du charme des voyages en avion. Les retrouvailles sur tapis roulant. Une seule valise vous manque et le voyage est raté. Donc forcément, quand elle est là, on saute de joie. Et on remercie Gadel Mallet de nous rappeler que l'humour sauve de tout. Même des valises perdues à jamais.
0: Merci beaucoup Fred et à demain à la même heure.
8: Belle journée, à demain.
0: Il est 7h59, toute actu locale revient dans moins d'une minute. Bon anniversaire à vous si vous êtes né un 11 juillet aujourd'hui, en ce samedi. C'est l'anniversaire aussi aujourd'hui, par exemple, on a le chanteur Cheb Mami à l'époque qui fête son anniversaire aujourd'hui. On a aussi Justin Chambers qui était l'acteur dans Grey's Anatomy, qui s'appelait Alex Karev dans Grey's Anatomy aujourd'hui. Il a 56 ans en ce samedi 11 juillet.
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0: Et merci de démarrer ce samedi avec Ici Normandie. Bon réveil, il est 8h. Le journal avec Paul Florequin et l'Orne est en vigilance rouge canicule aujourd'hui à partir de midi.
2: Ouais, on reste au frais, on boit de l'eau et on fait attention aux autres. Recommandation de la préfecture puisque les températures vont grimper jusqu'à 37 degrés, voire plus parfois sur le territoire. Face à ces grosses chaleurs, l'organisation d'activités en plein air sont annulées. Les moissons interdites l'après-midi pour les agriculteurs. A noter aussi, l'Orne est en vigilance orange concernant les risques de feux de forêt. C'est une première. Le Calvados, c'est toujours en vigilance orange canicule pour le moment.
0: Et à cause de ces grosses chaleurs, de nombreuses communes annulent leurs feux d'artifice du 14 juillet.
2: Elles sont nombreuses dans le Calvados, notamment Livarot, Pont-l'Évêque, Bayeux ou encore Lisieux. C'est justement un gros coup dur pour la capitale du Pays d'Auge, surtout que les étés commencent à se ressembler selon le maire Sébastien Leclerc.
11: On parle de la chaleur parce qu'évidemment là il fait chaud en ce moment, mais c'est le troisième feu d'artifice qu'on nous annule en 6 ans. Le premier, c'était en 2021 parce qu'on a été confinés à nouveau au moment du feu d'artifice du 14 juillet, rappelez-vous. Donc là, c'était pas la météo, mais c'était pour des raisons sanitaires. Et l'année dernière, déjà le 13 juillet, mais tout le monde l'a oublié, il y avait des orages à Lisieux et donc on n'a pas pu tirer le feu d'artifice à Lisieux, donc on s'adapte. L'an passé, on l'avait tiré, le feu d'artifice du 13 juillet avait été tiré le 23 août, pendant les commémorations de la libération de Lisieux. Mais on aura un feu d'artifice quand même cette année à Lisieux, puisque depuis 2021, le feu d'artifice du 14 juillet avait été décalé au moment du marché de Noël.
2: Il va donc falloir attendre le mois de décembre pour assister à un feu d'artifice à Lisieux, qui sera tiré sur le parvis de la basilique. Et du côté de l'Orne, les mairies de Flers, La Ferté-Massé ou encore Bellem ont aussi décidé d'annuler les festivités. Vous pouvez retrouver sur ici.fr une longue liste d'événements compromis dans l'Orne et le Calvados à cause de la canicule. La canicule qui va devoir aussi être supportée par toutes les personnes sur la route des vacances aujourd'hui. Bison futé, voie noire dans le sens des départs dans le Calvados, c'est rare. Donc pour se rafraîchir, si vous êtes dans les bouchons, pensez à équiper votre voiture de pare-soleil pour les vitres, emporter de l'eau en quantité suffisante. Si possible, évitez de circuler entre midi et 16h au moment des heures les plus chaudes.
0: 8h02 à Colombelle, près de Caen, le Normandie Memory suscite beaucoup de débats.
2: On l'évoque régulièrement sur Ici Normandie. Ce spectacle immersif consacré au débarquement doit faire sa grande première en 2028. Les promoteurs ont choisi l'ancien site de la société métallurgique pour accueillir les spectateurs, mais le projet est controversé. Certains craignent une instrumentalisation de la guerre, lui reprochent aussi son emplacement. Les dirigeants du projet ont donc lancé une grande consultation en ligne pour parler de tout ça. Ça s'est terminé hier. Et dans les contributions, il y a autant de pour que de contre. Jean-Baptiste Marie, vous en avez lu quelques-unes.
12: Jusqu'au bout, jusqu'à hier, des contributions ont été déposées, le plus souvent par des personnes de la région, comme Carole et Philippe de Blainville-sur-Mer, qui parlent d'un projet contestable et moralement indéfendable, reprochant de faire de l'argent et un commerce avec un sujet aussi sensible. Jessica de Falaise estime que la Seconde Guerre mondiale n'est pas un divertissement. Nicole de Formigny-la-Bataille écrit, elle, qu'il y a déjà beaucoup de musées sur le D-Day et que Normandie Memory n'a pas sa place. Christian, Isabelle, Jean, qui habitent Caen, Colombelle ou Falaise, y voient, eux, un avantage pour l'attractivité du lieu, les commerces, la création d'emplois aussi. Gilles de Caen estime pour sa part que la Normandie a l'occasion de démontrer qu'elle sait conjuguer patrimoine et innovation. Enfin, Marie de Versailles remercie les promoteurs du projet qui redonne vie, dit-elle, à un pan essentiel de notre histoire. Manon de La Rochelle a quant à elle hâte de venir voir ce spectacle.
2: Et les promoteurs du projet vont publier un bilan de la concertation, déposeront le permis de construire à la fin de l'été. Ils espèrent un début des travaux l'an prochain. On reste dans le domaine historique, mais on fait un bond de 1000 ans en arrière à l'époque où le Normand Guillaume le Conquérant envahissait l'Angleterre et se faisait couronner à Westminster. Cette histoire, vous la connaissez peut-être, hein. C'est ce que raconte la tapisserie de Bayeux, trésor national de 70 mètres de long. Depuis hier, la broderie est arrivée au British Museum de Londres. En échange, le musée britannique va envoyer plusieurs œuvres à Bayeux. On y revient dans le journal de 9h.
0: C'est une annonce qui va sans doute surprendre le monde du foot en Normandie.
2: Philippe Clément, entraîneur du club de Dives Cabourg depuis 32 ans, va quitter son banc. Les dirigeants du club viennent de l'annoncer cette semaine. L'emblématique coach va devenir manager général. Lui qui a notamment conduit l'équipe première en 8e de finale de la Coupe de France à Cannes l'an passé. L'équipe première sera désormais dirigée par son adjoint Julien Le Pen. C'est à écouter dans le Normandie Sport Weekend dans une demi-heure sur ICI Normandie. Et puis de l'autre côté de l'Atlantique, on connaît les prochains adversaires de l'équipe de France pour les demi-finales de la Coupe du Monde. Les Bleus vont jouer contre l'Espagne pour une potentielle place en finale. Les Espagnols ont battu la Belgique hier soir 2-1. Coup d'envoi du match France-Espagne mardi à 21h.
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2: Alex, on l'a dit, la Normandie est en vigilance canicule aujourd'hui.
0: Et oui, le département de l'Orne est en vigilance rouge à partir de midi, vigilance orange pour le Calvados et la Manche. Et donc il fait encore beau, hein, aujourd'hui, un beau ciel bleu sur toute la Normandie. Vous l'avez compris, il va faire chaud. On attend cet après-midi dans le Calvados 25 degrés à Courcelles, 28 à Bayeux, 32 à Caen, 38 à Lisieux. Dans l'Orne, c'est 36 degrés à Flers, 37 à Argentan et 38 à Alençon. Dans la Manche, on attend 33 degrés à Granville ou encore 35 à Avranches.
2: Est-ce que le temps sera le même demain?
0: Et oui, ça continuera demain, même s'il y aura un peu plus de nuages dans le ciel qu'aujourd'hui, ça ne va pas bouger côté température. Il fera toujours aussi chaud.
2: Et donc, un temps pour partir à la plage alors?
0: Absolument. Et donc, sur la côte de Nacre, on a un vent d'est de 5 à 10 nœuds aujourd'hui, avec des rafales qui pourront atteindre les 30 nœuds en fin d'après-midi. La mer est peu agitée ce matin, mais sera agitée en seconde partie de journée. Le coefficient est de 56 ce matin. À Port-en-Bessin, il y aura la marée est haute en ce moment, tout comme à Courcelles et à Ouistreham. Ouistreham, c'est depuis 5 minutes. Et à Deauville, c'est aussi pleine mer depuis 1 minute. On est pile à l'instant, c'est à Deauville. Et cet après-midi, le coefficient lui passera à 60. Ici Normandie, on fait la route ensemble. Je vous rappelle qu'il y a un accident sur la 813 à hauteur de Frénoville pour aller sur la 13. Je vous rappelle que Bison Futé prévoit un monde fou sur les routes du Calvados dans le sens des départs aujourd'hui puisqu'on est en vigilance noire. Et avec la chaleur, évitez de circuler entre midi et 16h si vous le pouvez. Et on fait la route ensemble en nous appelant au 0231 44 48 44.
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0: 8h07, bon réveil avec ICI Normandie, avec vos chansons préférées. Bon courage, si vous êtes sur la route en direction du boulot, peut-être en direction des vacances, et bien si c'est le cas, voici une chanson de circonstance pour vous, On the Road Again de Bernard Lavillier tout de suite.

0: Bernard Lavilliers à l'instant avec Underwood Again.
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0: Merci de vous réveiller avec Ici Normandie. Dans cette nouvelle heure, on ira faire la fête dans le Calvados à Bernières-sur-Mer, puisqu'il y a plein d'animations prévues ce week-end. On va voir celles qui sont annulées, celles qui sont sauvegardées, et ça va durer jusqu'à mardi. On en parlera dans 10 minutes avec Thomas Dupont-Federici, le maire de Bernières-sur-Mer. Et puis j'ai de beaux cadeaux à vous offrir avant 8h30, et dans un instant, Valentine Letest nous rejoint pour nous parler de véhicules connectés. C'est dans Vie numérique, vie privée, et c'est dans 30 secondes.
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0: 8h12, c'est l'heure de Vie numérique, vie privée avec Valentine Letest. Bonjour Valentine.
5: Bonjour à tous.
0: Alors, vous nous écoutez peut-être à bord de votre voiture. Eh bien, dans Vie numérique, vie privée ce matin, on parle des données que votre véhicule collecte sur vous.
5: La quasi-totalité des voitures mises aujourd'hui sur le marché sont connectées. À leur bord, un logiciel du constructeur traite toutes les données techniques, la pression des pneus par exemple, pour vous alerter quand il est nécessaire de les gonfler, mais aussi un grand nombre de données, certaines pour personnaliser le véhicule en fonction du conducteur, comme l'orientation des rétroviseurs ou l'inclinaison du siège. D'autres collectes de données sont beaucoup plus intrusives et particulièrement révélatrices de votre vie privée. Vos données de localisation traitées par le GPS intégré sur votre voiture, qu'elle soit personnelle, professionnelle ou même de location, les agences ont le droit de localiser leur véhicule si elles interdisent par exemple de l'utiliser en dehors de la France. Pour ça, elles ont besoin de votre consentement. Attention, vous leur donnez lorsque vous signez le contrat. C'est aussi le cas des applications de free-floating qui permettent de louer une voiture sans aucun contact avec un loueur. Des assurances proposent également des formules « pay as you drive » en français, « payer en fonction de votre conduite ». Vos kilomètres sont enregistrés, parfois votre vitesse, votre façon de conduire, si vous faites bien des pauses toutes les 2 heures notamment, vous obtenez un score et celui-ci détermine le prix de votre assurance.
0: Et comment savoir quelles données sont collectées sur nous au volant, Valentine ?
5: Grâce à votre droit d'accès, explique la CNIL, la Commission nationale de l'informatique et des libertés, constructeurs, loueurs de voitures ont l'obligation de vous transmettre une copie des données collectées sur vous si vous leur demandez. Et avant de claquer la portière, faites aussi descendre de voiture vos données. Lorsque vous connectez un téléphone pour passer des appels en main libre notamment, vous autorisez l'accès à votre répertoire de contacts. Ces données sont directement stockées sur la voiture. Alors pour éviter que le conducteur suivant y accède, vous devez donc supprimer votre profil ou réinitialiser le logiciel pour les effacer.
0: Merci beaucoup Valentine, à demain.
5: Belle journée et à demain.
0: Et vous pouvez retrouver évidemment Vie numérique, vie privée sur ici.fr. 8h14, on est en pleine période de Coupe du Monde, alors on écoute l'hymne tout de suite pour fêter la qualif en demi-finale de l'équipe de France. Voici Shakira avec Die Die. 8h15, bon réveil.

0: Shakira avec Die Die, l'hymne de cette Coupe du Monde 2026. Je rappelle que la France est qualifiée pour les demi-finales. Ce sera face à l'Espagne mardi soir à 21h, jour de fête nationale.
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0: La sélection ici de ce samedi matin, c'est la 5e fête de Bernières-sur-Mer qui se déroule jusqu'au mardi 14 juillet au programme concert, animation, karaoké. Et pour en parler, je reçois Thomas Dupont-Fédérici, le maire de Bernières-sur-Mer. Bonjour monsieur le maire.
2: Bonjour Alex.
0: Alors cette 5e fête de Bernières propose un programme particulièrement dense avec des animations pendant 5 jours, donc jusqu'à mardi. C'est quoi les grandes nouveautés, les temps forts de cette édition ?
2: Eh ben oui, les temps forts de cette 5e édition, effectivement. Donc hier, on a commencé traditionnellement par les vendredis musicaux. Donc il y avait un concert avec des reprises de Renaud, donc qui ont attiré beaucoup, beaucoup de gens. Et donc pour aujourd'hui, pour ce samedi, donc il y a deux grands temps forts. Donc il y a les Olympiades, donc qui se déroulent à 10h sur la plage. Donc le rendez-vous, il est donné place du 6 juin. L'idée, c'est vraiment de faire des jeux type Interville pour les anciens ou Koh-Lanta pour les plus récents, mais c'est des jeux de plage. Donc l'idée, c'est d'arriver à franchir une butte de sable, à descendre sur un toboggan géant dans une piscine d'eau de mer. De faire des lancers de tongs, enfin voilà, on est dans des jeux très basiques, mais des courses en sac où l'année dernière on avait fait ça pour une première avec que les jeunes, et cette année c'est ouvert bien de 7 à 99 ans. Donc ça va être un moment de rigolade assez sympa, sachant que bah, les lauréats vont pouvoir gagner un burger chez Basic Fit, donc notre partenaire sur cet événement-là.
0: Alors il y aura aussi un concert en soirée demain.
2: Alors demain, effectivement, à 20h, on a un concert qui est organisé donc par Karl Borsberg et le comité des fêtes. Un concert qui va permettre de nous emmener jusqu'à 23h30 avec le feu d'artifice qui sera tiré sur la plage, parce que donc on a la possibilité de le maintenir, parce que comme on n'est pas à proximité de végétation, on va pouvoir tirer ce feu. Ouais. Et puis bah, comme l'année dernière, après le feu d'artifice, le concert redémarre, et l'année dernière, on a été obligé de l'arrêter à 00h30 parce que les gens ne voulaient plus s'arrêter de danser, donc là, on va pouvoir prolonger un petit peu plus.
0: Et alors le lundi, place à un concert lyrique et puis à un karaoké.
2: Exactement, donc le jumelage Bernières-Isingen organise un karaoké à partir de 20h, toujours sur la place du 6 juin, Bernières-sur-Mer. Et c'est vrai que c'est un événement qui plaît beaucoup, parce que c'est vrai que bah, ça permet de se détendre eh bien, en bord de mer, donc c'est quand même très sympa.
0: Le 14 juillet, il y a le discours républicain et le pique-nique hein, qui est organisé, c'est ça?
2: Oui, tout à fait, mais alors avec une petite modification, parce qu'en raison des fortes chaleurs annoncées, le pique-nique qui était normalement à midi est décalé à 19h, donc toujours au même endroit, place du 6 juin. Et à la fin du repas, donc il y aura une démonstration aussi de Dance Country, donc on a une nouvelle association qui s'installe, et donc voilà, il y aura ce petit côté festif à la fin du pique-nique. Et
0: pas d'écran géant pour la demi-finale de l'équipe de France.
2: Non, pas d'écran géant pour la finale de l'équipe de France, mais par contre, effectivement, une fois que vous avez bien mangé, vous pourrez aller voir le match à 21h, il n'y a pas de problème.
0: Rendez-vous donc à Bernières-sur-Mer jusqu'à mardi pour cette 5e édition de la fête de Bernières. Merci beaucoup Thomas Dupont-Fédérici d'avoir été avec nous.
2: Je vous en prie avec plaisir.
0: Bonne journée et bon week-end.
2: Également.
0: Merci beaucoup. 8h21, on joue ensemble tout de suite.
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0: Et oui, cette année-là, votre jeu de l'été. Je vous rappelle le principe du jeu, c'est très simple. Hein. Je vous propose de retrouver une année comprise entre 1986 et 2026 pour fêter les 40 ans de la radio. Et si vous nous donnez la bonne année, eh bien vous repartez avec de très beaux cadeaux. Notamment un magnifique stag collector ici Normandie et Eula en toile de jute pour fêter les 40 ans de votre radio. On vous offre aussi vos 4 paires de lunettes pour observer l'éclipse totale du soleil qui se passera le 12 août prochain. 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Et cette année-là, c'était la 39e édition du Tour de Normandie. Alors, si vous avez une idée de l'année qu'on cherche, eh bien, appelez-nous tout de suite. On joue ensemble juste avant 8h30.
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0: Et le temps de nous appeler, on écoute Julien Clerc tout de suite avec Ce n'est rien. Bon début de journée, 8h23.

0: Julien Clerc avec Ce n'est rien. Toute l'actu locale revient dans moins de 4 minutes, mais juste avant, on joue à cette année-là, c'est dans moins d'une minute.
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0: Et à 8h27, on joue tout de suite cette année-là. On retrouve une année comprise entre 1986 et 2026 pour fêter les 40 ans de la radio et pour repartir avec de très beaux cadeaux. Il y a le sac collector ici Normandie, eux là, à gagner tout de suite les 4 paires de lunettes pour l'équipe du 12 août prochain. Et vos invitations, vos 4 invitations pour la soirée anniversaire d'ici Normandie. Ce sera en septembre, le 26 septembre prochain. On joue tout de suite avec Sylvie de Caen. Bonjour Sylvie.
7: Bonjour.
0: Sylvie, j'ai donné un indice tout à l'heure. J'ai dit cette année-là, c'était la 39e édition du Tour de Normandie. Vous me proposez quelle année, Sylvie ?
7: 1981,
0: non, malheureusement, ce n'est pas la bonne réponse. J'ai un indice pour vous tout à l'heure, un deuxième indice pour vous aiguiller, qu'on va écouter tout de suite. C'est cette année-là, sur ICI Normandie, on écoutait ça. Ouais, c'est pas vraiment une chanson de 1981, Sylvie, je suis désolé. Merci d'avoir joué, Sylvie.
7: Au revoir.
0: Bonne journée, au revoir. On a Céline, près de Bayeux, à Saint-Vigor-le-Grand, qui est là. Bonjour, Céline.
8: Bonjour.
0: Alors, on écoute DJ Snake, là, avec Loco Contigo. Ça va peut-être vous donner un indice de plus sur l'année à me donner.
8: Oui, moi, je pourrais dire 2019.
0: Et la bonne réponse. Bravo Céline, c'est bien 2019 qu'on cherchait. Vous repartez donc avec le sac collector ici Normandie, les lunettes pour l'équipe du 12 août prochain et également vos invitations pour la soirée du 26 septembre prochain à la Foire de Caen et vos chocolats normands, les Chevaliers d'Argouges. Bravo.
8: Ah, très bien, super.
0: Bonne journée Céline du côté de Saint-Vigor-le-Grand.
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0: Paul Florequin dans l'info d'ICI aujourd'hui.
9: On va parler de foot amateur. Une figure à Cabourg va quitter son club après 30 ans. Et puis on ira voir des cyclistes pleins d'amertume pour le Tour de France et dont le seum pour l'instant. Ils sont un petit peu dégoûtés.
0: Ce sera après 90 secondes avec Céline Leloir du Haut tout de suite.
10: Attention, si vous prenez la route pour les vacances, Bison Futé classe ce samedi en noir dans le sens des départs, dans le quart nord-ouest, le nord et en Auvergne-Rhône-Alpes. Le reste du territoire est en rouge. Autre vie vigilance, celle de la canicule qui s'étend sur le territoire. 24 départements de l'ouest de la France sont placés en vigilance rouge aujourd'hui, 59 autres en vigilance orange. On attend jusqu'à 40 degrés localement. La Fédération des sapeurs-pompiers appelle les maires à s'interroger sur le maintien ou non des feux d'artifice du 14 juillet. Plusieurs villes les ont déjà annulés par précaution. Ces fortes chaleurs, combinées à la sécheresse qui augmente, le risque de feux de forêt, déjà plus de 25 000

0: hectares partis en fumée en France. C'est deux fois plus que l'an dernier à la même période, alerte la sécurité civile. Rideau baissé dans plusieurs magasins de l'enseigne Uniqlo, la CFDT appelle les salariés à faire grève pour dénoncer leurs conditions de travail dégradées. Ce mouvement syndical touche surtout les magasins de la région parisienne, mais aussi à Lille, Lyon, Strasbourg et Toulouse. C'est donc l'Espagne qui affrontera la France en demi-finale de la Coupe du Monde mardi prochain. Les joueurs de la Rora ont battu la Belgique 2-1 hier soir. Prochain match ce soir, le quart de finale entre l'Angleterre et la Norvège. Et sur le Tour de France, les coureurs vont s'élancer de Périgueux pour la 8e étape aujourd'hui. Départ prévu à 13h25. 180 km de route jusqu'à Bergerac. Hier, le Belge Tim Merlier a remporté la 7e étape. Tadej Pogacar conserve le maillot jaune.
1: Merci Féline Leloir du haut. Tout de suite, c'est Normandie Sport Weekend et on commence par une grosse surprise dans le monde du football amateur normand.
2: Philippe Clément, entraîneur de foot de l'Entente d'Yves Cabourg depuis 32 ans, va quitter le banc de touche. L'annonce a été faite cette semaine par la direction. Ce coach emblématique du club a notamment conduit l'équipe senior en 8e de finale de la Coupe de France à Cannes l'an dernier. Il portera désormais la casquette de manager général. Son adjoint Julien Le Pen prend sa relève et c'est une décision mûrement réfléchie selon Philippe Clément.
3: C'est réfléchi quand même depuis quelques années. Je voulais prendre un peu de recul, dans le sens où c'est quand même très énergivore hein, que d'être coach, et depuis 32 ans. Donc et aujourd'hui que le club est bien structuré, j'ai trouvé que c'était le moment opportun, et qui plus est avec Julien Le Pen qui va prendre la suite, qui est avec moi depuis 3 ans, donc qui connaît bien aussi le fonctionnement et l'ADN du club. Donc ça, il va le faire perdurer et amener ses compétences. Donc non, c'est un moment, je pense, qui est bien choisi. Et je me dis qu'aujourd'hui, le club peut aussi bien continuer à fonctionner avec Philippe Clément dans un rôle différent. Au contraire, je vais essayer d'avoir un regard sur toutes les composantes et de façon à parfaire tout ça avec les compétences qu'il y a à chaque étage. Aujourd'hui, on a un président, deux vice-présidents, des salariés qui bossent très très bien et puis des bénévoles qui sont extraordinaires. Donc on va essayer d'emmener tout ce monde-là, mais dans un rôle différent.
2: Relégué en régional, l'objectif du SU d'Yves Cabourg sera de retrouver le niveau national dans les prochaines saisons. C'est à lire sur ici.fr.
1: Et on va pédaler aussi cet après-midi.
2: 8e étape du Tour de France entre Périgueux et Bergerac aujourd'hui. Le maillot jaune est déjà sur les épaules du prodige slovène Tadej Pogacar. Le vainqueur du Tour l'an passé met déjà une grosse distance avec le reste du peloton. Son équipe UAE gère chaque étape en tête du peloton justement. Et ça commence à écœurer le coureur de l'Orne Guillaume Martin-Guyonnet, classé 33e. Il a déjà plus de 30 minutes d'écart au classement général avec le premier. Il ne voit plus qu'une seule solution pour performer.
4: Oui, bah, peut-être attendre que Pogacar prenne sa retraite. Ensuite, oui, c'est sûr que si on avait, comme l'an dernier, un début de tour un peu moins dur, les écarts se creusent un peu plus tard, mais se creusent néanmoins. C'est sûr que je pense une journée comme celle d'hier, si je sais pas, ça avait été une montée sèche, il y aurait eu forcément un peu moins d'écart. Ouais. Ce qui est un peu démoralisant, c'est le. Bah, hier, c'était surtout en début de course de voir que UAE laissait même pas une échappée se développer. Quelques Connor qui s'est extrait, et encore il a été péniblement gagné, je crois, 50 secondes. Je sais pas si c'était nécessaire pour eux de rouler au Connor ou même un groupe de 20, ils auraient pu nous laisser 8 minutes, ils seraient encore revenus. Donc oui, c'est ça qui peut être un peu démoralisant.
2: La 8e étape du Tour de France entre Périgueux et Bergerac est à vivre en direct cet après-midi sur Ici Normandie et ici.fr. Et à noter en hockey sur glace la signature d'un Américain au Drakkar de Caen, Dylan Carabia en provenance d'Atlanta. Le défenseur est puissant et sort de 4 saisons complètes en 3e division outre-Atlantique. C'est sa première expérience en Europe. Côté météo, on l'a dit Alex, la Normandie est en vigilance canicule.
5: Vous m'appelez Alexandre aussi.
2: C'est un peu vivant Alex.
5: Voilà, c'est ça.
1: Le département de l'Orne, oui, est en vigilance rouge à partir de midi. Vigilance orange pour le Calvados et la Manche. Donc encore un beau ciel bleu aujourd'hui sur toute la Normandie. Vous l'avez compris, il va faire chaud. On attend 25 degrés cet après-midi à Courseul dans le Calvados, 28 à Bayeux, 32 à Caen, 35 à Vire, 38 à Lisieux. Dans l'Orne, on attend 36 degrés à Flers, 37 à Ventan, 38 à Alençon. Et dans la Manche, il y aura 33 degrés à Granville ou encore 35 degrés à Avranches.
2: Est-ce que ce sera pareil demain?
1: Oui, ce sera pareil demain avec un peu plus de nuages dans le ciel. Mais côté température, ça ne va pas bouger. Il fera toujours aussi chaud.
2: Bon, donc c'est un temps à partir à la mer.
1: C'est ça, exactement. Et ben, notamment sur la côte de Nac, tiens, on a un vent d'est de 5 à 10 nœuds et des rafales qui atteignent les 30 nœuds. C'est attendu ça en fin d'après-midi. Avec une mer peu agitée ce matin, elle sera agitée en seconde partie de journée. Le coefficient est de 56 ce matin et il passera à 60 cet après-midi. Ici Normandie, on fait la route ensemble. J'ai des ralentissements à vous signaler sur le périphérique ouest de Caen, au niveau de la porte de Bretagne, dans le sens intérieur. Et je vous rappelle que Bison Futé prévoit un monde de fou sur les routes du Calvados, dans le sens des départs. Aujourd'hui, on est signalé en noir. Aujourd'hui, avec la chaleur, évitez de circuler entre midi et 16h. Et je vous rappelle que vous pouvez nous appeler au 02 31 44 48 44 pour nous signaler toutes vos infos routes.
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1: 8h36. Merci Paul, on se retrouve tout à l'heure à 9h.
2: Dans une demi-heure.
1: À tout à l'heure. Et tout de suite, on démarre cette nouvelle demi-heure ensemble avec vos chansons préférées et avec Talk Talk, It's My Life.

0: Talk Talk avec It's My Life sur votre radio ici Normandie. Il est 8h40. Votre horoscope pour ce samedi 11 juillet arrive avant 9h. Et puis notre coach sportif Nordinatam nous rejoindra pour notre séance de remise en forme du jour. Mais pour l'heure, place à l'événement ici Normandie.
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0: L'événement de ce samedi, c'est Nessie Fête les Arts. Depuis le 4 juillet, les amateurs d'art peuvent découvrir une exposition de peinture et de sculpture. On en parle avec Dominique Delanoë, président de l'association Culture et Loisirs de Nessie. Bonjour Dominique.
3: Bonjour Alex.
0: Alors, Nessie Fête les Arts a démarré le 4 juillet. Alors, il y avait plein d'animations, plein de choses qui étaient prévues ce week-end, mais avec la chaleur, malheureusement, on a pas mal d'annulations.
3: Ben oui, et on en fait partie,
0: et oui.
3: Malheureusement. Oui, parce que ben dans la mesure où on monte une cinquantaine de tentes,
0: oui.
3: Pour héberger certains peintres et sculpteurs du salon qui devaient travailler en public, et puis environ 35 artisans d'art qui présentaient leurs travaux. Donc tout ceci en plein soleil, donc c'est difficilement jouable.
0: Oui, c'est pas possible.
3: On a été contraint d'annuler, d'autant plus qu'on avait eu quand même une alerte de la part de la préfecture dès vendredi midi, hier midi, passage en canicule rouge, et puis possibilité réduite de maintien d'activité en plein air.
0: Alors,
3: voilà.
0: Qu'est-ce qui est maintenu justement pour ce week-end ?
3: Eh bien, le salon de peinture et sculpture, qui
0: ouais.
3: lui se passe dans les deux salles, donc là, pas de souci, ça s'est maintenu, avec la tombola qui est adjointe, et puis le reste du coup, le salon qui se poursuit jusqu'à demain soir, donc qui est ouvert dès ce matin,
0: ouais.
3: on va ouvrir d'ici une demi-heure, là vers 9h, et puis donc aujourd'hui et demain, jusqu'à demain soir vers 18h à peu près quoi.
0: Alors dites-nous-en un peu plus sur l'exposition de peinture et de sculpture, il y a combien d'artistes qui participent ?
3: Il y a une 40, alors on a 40, en tout 40, il y a 30 peintres et 10 sculpteurs qui travaillent le bois, le fer.
0: D'accord.
3: Essentiellement, et puis sinon une trentaine de peintres qui eux ont différentes techniques, hein. On a de l'huile, on a de l'aquarelle, on a de l'encre également, enfin de très belles choses, hein. Des peintres qui viennent un petit peu partout, Normandie, Bretagne. Franchement, enfin je suis pas très objectif, mais quand même très belles choses.
0: Et donc c'est à partir de 9h et c'est jusqu'à 18h.
3: Ce soir.
0: Jusqu'à ouais. 18h ce soir, très bien. Aujourd'hui et demain.
3: Aujourd'hui et demain.
0: Très bien, Nessie Fête les Arts. Donc merci
3: ouais.
0: beaucoup à Nessie. Merci Dominique Delanoë d'avoir été avec
3: merci
0: nous.
3: Merci Alex.
0: Bon week-end.
3: Okay. Ok, merci. Allez, au revoir.
0: Au revoir. 8h43 dans un instant, les conseils bien-être de notre coach sportif Nordinatab. Si vous partez prochainement en vacances et que vous avez un long trajet à faire, ça va vous intéresser. Et c'est dans moins de 3 minutes. À tout de suite.
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0: Les Innocents avec l'autre Finistère sur votre radio ici Normandie. Je vous rappelle qu'on est en vigilance rouge dans l'Orne à partir de midi pour canicule, vigilance orange pour le Calvados et la Manche. On fera un point sur la météo dans 10 minutes juste après les infos. Et à 8h50, c'est l'heure de 2 minutes pour être en forme avec notre coach sportif Nordine Attab. Bonjour Nordine.
1: Bonjour.
0: Alors, voiture, train ou avion, les vacances sont souvent synonymes de longues heures passées assis. Alors, comment éviter cette sensation de jambes lourdes, Nordine ?
1: Lorsque l'on reste assis longtemps, la circulation sanguine a tendance à être moins efficace. Résultat, certaines personnes ressentent une sensation de jambes lourdes, voire de gonflement. Mais la bonne nouvelle, c'est que quelques mouvements simples peuvent déjà faire beaucoup de bien. Debout, les bras le long du corps, et si jamais vous avez une perte d'équilibre, tenez-vous à une barrière. Ça y est ? Vous y êtes. À partir de là, vous allez expirer en poussant sur les orteils afin de lever les talons. Et vous revenez en position initiale. Je souffle, je pousse sur les orteils le plus haut possible et je reviens en position. Et grâce à ça, vous allez solliciter les mollets qui sont de véritables pompes naturelles de la circulation sanguine. Et vous pouvez effectuer 3 séries de 15 répétitions.
0: Et alors pendant le trajet, on peut aussi bouger ?
1: Et oui, que ce soit lors d'une pause sur une aire d'autoroute, dans le train ou même à l'aéroport, l'idéal est de se lever régulièrement. Et qu'est-ce qu'on a de mieux à faire ? Marcher, je répète, marcher. Profitez d'une pause pour marcher tranquillement pendant quelques minutes. Et durant ce moment, vous pensez bien à relâcher les épaules et accompagner le mouvement avec les bras afin de délier l'ensemble du corps, avec l'idée en tête de bien dérouler le pied. Bien sûr, ne piétinez pas, hein. Et pour ça, déroulez le pied. Allez, on y va. Talon, milieu, pointe de pied. Talon, milieu, pointe de pied. Prenez les marches, montez-les, descendez-les. Et grâce à ça, vous allez améliorer la circulation sanguine, vous allez solliciter l'ensemble des muscles et des jambes et la mobilité générale. Et vous pouvez effectuer cet exercice durant 5 minutes. Au final, pas besoin d'attendre d'arriver à destination pour prendre soin de son corps. Quelques minutes de mouvement tout au long du trajet peuvent déjà faire la différence et vous permettre de profiter pleinement de vos vacances. Et si vous avez besoin, lorsque vous arrivez, allongez-vous sur le dos et posez les jambes sur le mur. Et maintenez la position 10 minutes. Allez, à vous de jouer.
0: Merci Nordine, à demain pour de nouveaux conseils. Il est 8h52, on écoute Amel Bent tout de suite avec Pourquoi tu restes.

0: Amel Bent avec Pourquoi tu restes à l'instant sur votre radio ici Normandie. 8h55, j'ai une petite idée d'activité à vous proposer pour ce week-end. Venez profiter d'un moment convivial en bord de mer à Lyon-sur-Mer avec de nombreuses animations autour des activités aquatiques et nautiques. Alors vu que c'est la période de canicule, c'est parfait, c'est pile le bon événement à aller voir et à faire. C'est proposé aussi avec le concours des associations Les Sauveteurs en mer, Océan et Lyon-Côte. Rendez-vous donc à partir d'aujourd'hui pour une journée de festivités donc à Lyon-sur-Mer avec plein d'animations et des concours aussi à partir de 15h et aussi un concert sur la digue à partir de ce soir même en fin de journée. 8h56, on retrouve Catherine Viguier pour l'horoscope de ce samedi 11 juillet dans une minute.
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0: 8h57, merci de démarrer la journée avec ici Normandie et c'est l'heure tout de suite de l'horoscope de ce samedi 11 juillet avec Catherine Viguier. Bonjour Catherine.
11: Bonjour à tous.
0: Alors qu'est-ce qui se passe aujourd'hui en ce samedi? Qu'est-ce qui nous attend? Il y a du mouvement pour notre zodiaque?
11: Et les Gémeaux sont concernés, mais pas que. Bélier, le week-end s'annonce dépaysant et puis que ça plaise ou pas, vous dites ce que vous avez à dire. Taureau. Côté finances, vous pouvez aussi être surpris avec une somme à payer ou une envie de dépenser. Gémeaux, vous n'avez pas une minute à vous, mais peu importe, vous êtes sur la voie de la réussite. Cancer, ne vous laissez pas impressionner par ce que l'on dit de vous. Résistez et soyez fiers de vous. Lion, la conjoncture astrale favorise l'esprit de fête, de vous réunir entre amis et de voir du monde. Vierge, un peu stressant ce samedi, mais vous savez ce que vous voulez, c'est l'essentiel. Balance, eh bien, pas mal du tout. Vos satisfactions viendront principalement d'un voyage, d'un apprentissage ou d'une conversation. Scorpion, vous pourriez vous reprocher des tas de choses et vraiment, ce serait dommage. Sagittaire, alors ça va remuer sur le plan relationnel. Il faudra, vous, garder un bon équilibre coûte que coûte. Capricorne, vous êtes un peu remué par les événements, mais vous trouverez du soutien sur votre chemin. Verseau, les occasions de vous sentir valorisé seront au rendez-vous, réjouissez-vous. Poisson, mais que se passe-t-il en famille? Il vous faut agir, réagir et ça n'est pas forcément drôle. Et pour nous tous, on fait appel à sa part de sagesse.
0: Merci beaucoup Catherine. L'horoscope de ce samedi 11 juillet est à retrouver sur ici.fr et sur l'application ICI. Il est 8h59, toute actu locale revient dans moins d'une minute. Et juste après les infos, eh bien c'est bienvenue chez vous l'été qui démarre, puisque tout au long de cet été, chaque week-end entre 9h et 10h, on s'intéresse aux bonnes adresses, aux idées de sortie et aux découvertes près de chez vous. Et aujourd'hui, on fait étape à Bagnoles-de-l'Orne pour vous faire découvrir ce qui vous attend cet été, que vous soyez en vacances, en week-end ou simplement à la recherche d'une belle sortie en famille. On en parle avec tous mes invités entre 9h et 10h.
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0: Merci de démarrer ce samedi 11 juillet avec Ici Normandie. Il est 9h. Le journal avec Paul Florequin. Il va faire chaud aujourd'hui, trop chaud même.
12: Il va falloir rester au frais, à l'ombre, avec une grande bouteille d'eau à portée de main. Le Calvados est en vigilance orange canicule. L'Orne passe en rouge à partir de midi. 37 degrés attendus à Alençon, Argentan ou encore Domfront. La préfecture a donc décidé d'interdire les moissons et toutes les activités en plein air à l'après-midi. À noter que la chaleur augmente aussi le risque d'incendie. L'Orne est en vigilance orange concernant les feux de forêt. C'est une première dans le département. La canicule qui provoque aussi une cascade d'annulations ce week-end à l'approche du 14 juillet. Dans Calvados, les feux d'artifice de Livaro, Pont-l'Évêque, Bayeux ou encore Lisieux sont reportés. Du côté de l'Orne, la liste est encore plus longue. À Flers, La Ferté-Massé, Bagnoles de l'Orne ou encore Bellem, les festivités sont aussi annulées. Vous pouvez retrouver sur notre site ici.fr une longue liste avec tous les changements à venir.
0: Et quand ce n'est pas du rouge, c'est du noir pour ce gros week-end de vacances.
12: Lison Futé prévoit beaucoup de monde sur les routes du Calvados dans le sens des départs aujourd'hui. Avec la chaleur, évitez de circuler entre midi et 16h aux heures les plus chaudes. Équipez votre véhicule de pare-soleil pour les vitres et emportez de l'eau en quantité suffisante, rappelle Bison Futé.
0: Et puisqu'on parle vacances, il y a du changement pour un de nos sites touristiques phares dans le Calvados.
12: Comme un air de déjà-vu, 1000 ans après la conquête de l'Angleterre par Guillaume le Conquérant, la tapisserie de Bayeux qui raconte son périple fait un peu la même chose. La broderie est arrivée hier matin au British Museum de Londres. Elle y sera exposée à partir du 10 septembre. Et en attendant son retour, le musée britannique va prêter d'autres œuvres au musée normand, selon Christelle Kreff, chef des musées de France au ministère de la Culture.
13: Le British Museum a la générosité de prêter des œuvres absolument exceptionnelles de ses collections. Tout d'abord, le trésor de Sutton Hoo, qui remonte au Moyen-Âge, qui sera prêté au musée de Normandie à Caen pour être présenté d'avril à octobre 2027. Et en même temps, jeu d'échecs de l'ère médiévale aussi, Chess Player de Lewis, qui sera également présenté, mais au musée de Rouen, autour de la thématique des jeux d'échecs. Donc je crois qu'il y aura aussi toute une dimension ludique. Et puis enfin, j'ai envie de dire, la ville de Rouen a obtenu également le prêt de 25 dessins de la Renaissance. Vous savez que le British Museum a un cabinet d'art graphique absolument exceptionnel et présenté au musée des Beaux-Arts de janvier à avril 2027. Donc il y aura une très belle saison britannique dans les musées normands en 2027.
12: Et le retour de la tapisserie à la maison à Bayeux est prévu fin d'année 2027.
0: On fait un bond de quasiment 1000 ans dans l'histoire et on revient sur le Normandie Memory.
12: Ouais, ce spectacle immersif consacré au débarquement doit voir le jour en 2028 sur l'ancien site de la société métallurgique de Colombelles, près de Caen. Mais le projet est controversé. Ses détracteurs craignent entre autres une déformation de l'histoire, un mauvais choix d'emplacement. Une grande consultation auprès des habitants s'est terminée hier. Les promoteurs doivent désormais faire le bilan des 400 messages reçus. Et quelle suite du calendrier ? Réponse du directeur général du Normandie Memory, Richard Lenormand.
14: Nous allons faire un bilan de la concertation, donc retranscrire tout ce que nous avons entendu, tout ce qui a été dit et les conclusions que nous en tirons. Ensuite, nous allons déposer notre permis de construire vers la fin de l'été. Et ensuite, il va être instruit. Et ensuite, nous espérons enfin construire, remonter le grand palais éphémère qui s'appelle maintenant le Grand Pavillon à Colombelles. Aujourd'hui, il est stocké sur trois sites différents, mais il a vocation à revenir rapidement vers Colombelles. Alors, l'objectif, ça serait de commencer les travaux en 2027 pour une ouverture du spectacle au second trimestre 2028.
12: Et les explications, les détails du projet sont à retrouver sur notre site ici.fr.
0: C'est une annonce qui va sans doute surprendre le monde du foot en Normandie.
12: Philippe Clément, entraîneur du club de Dives-Cabourg depuis 32 ans, va quitter son banc. Les dirigeants du club viennent de l'annoncer cette semaine. L'emblématique coach va devenir manager général. Lui qui a notamment conduit l'équipe en 8e de finale de la Coupe de France à Cannes l'an passé. L'équipe première sera désormais dirigée par son adjoint Julien Le Pen. On y revient dans le journal de 10h. De l'autre côté de l'Atlantique, on connaît les prochains adversaires des Bleus pour les demi-finales de la Coupe du Monde de foot. L'équipe de France affrontera l'Espagne qui a battu la Belgique hier soir 2-1. Coup d'envoi du match mardi à 21h. Et en hockey sur glace, un Américain signe au Drakkar de Caen. Dylan Carabia, défenseur en provenance d'Atlanta. Il sort de 4 saisons complètes en 3e division américaine. C'est sa première expérience en Europe.
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12: Alex, on l'a dit, la Normandie en vigilance canicule aujourd'hui.
0: Oui, le département de l'Orne est en vigilance rouge à partir de midi, vigilance orange pour le Calvados et la Manche. On a donc un beau ciel bleu aujourd'hui sur toute la Normandie. Et vous l'avez compris, il va faire chaud. Côté température, on attend cet après-midi dans le Calvados 25 degrés à Courcelles, 28 à Bayeux, 32 à Caen, 35 à Vire et même 38 degrés à Lisieux. Dans l'Orne, il y aura 36 degrés à Flers, 37 à Argentan et 38 à Alençon. Et dans la Manche, il fera 33 degrés à Granville et 35 degrés à Avranches.
12: Et est-ce que le temps sera pareil demain ?
0: Oui, ce sera exactement la même chose avec juste un peu plus de nuages dans le ciel, mais côté température, ça ne va pas bouger, il fera toujours aussi chaud.
12: Oh, c'est donc un temps pour filer à la plage.
0: C'est ça, et sur la côte de Nacre, eh bien, on a un vent d'est de 5 à 10 nœuds et des rafales qui peuvent atteindre les 30 nœuds en fin d'après-midi. La mer est peu agitée ce matin, mais sera agitée en seconde partie de journée, puisque le coefficient est de 56 ce matin, et il passera à 60 cet après-midi. Ici Normandie, on fait la route ensemble. Je vous rappelle qu'il y a des ralentissements sur le périphérique ouest de Caen au niveau de la porte de Bretagne dans le sens intérieur et un véhicule est arrêté sur le bas-côté, donc soyez vigilants. Je vous rappelle que Bison Futé prévoit un monde fou sur les routes du Calvados dans le sens des départs aujourd'hui puisqu'on est signalé en noir sur la zone du Calvados et avec la chaleur, évitez de circuler entre midi et 16h. Si vous voulez nous signaler vos infos routes, vous nous appelez au 02 31 44 48 44.
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0: 9h06, merci Paul, on se retrouve tout à l'heure.
12: Absolument à 10h.
0: Et à 9h07, on écoute Jérémy Frérot tout de suite.
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0: Le nouveau titre de Jérémy Frérot à l'instant, ça s'appelle Frérot, tout simplement, 9h09.
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0: Tout au long de l'été, chaque week-end de 9h à 10h, on s'intéresse aux bonnes adresses, aux idées de sortie et aux découvertes près de chez vous. Aujourd'hui, on fait étape à Bagnoles-de-l'Orne pour vous faire découvrir ce qui vous attend cet été, que vous soyez en vacances, en week-end ou simplement à la recherche d'une belle sortie en famille. 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Et pendant ce temps-là, eh bien j'accueille Axel Ravet, responsable communication et promotion de destination Domfront Bagnoles. Bonjour Axel.
3: Bonjour.
0: Alors, l'été, c'est synonyme de loisirs en plein air. La destination Domfront Bagnoles propose de nombreuses activités pour tous les âges. La piscine de Bagnoles, c'est l'un des lieux les plus fréquentés en été. Et qu'est-ce qui fait son succès de cette piscine?
3: Alors, le succès, c'est que nous sommes sur une piscine de plein air, chauffée pour les temps où il fait un peu plus frais, peut-être pas en ce moment, mais c'est toujours agréable. Et on organise des soirées thématiques, c'est une grande nouveauté cette année, avec dès ce soir une pool party sur le thème des bouées animales. Donc chacun vient avec sa plus belle bouée pour passer un moment de détente dès 18h30 avec de la musique, des animations, son meilleur maillot de bain et passer la soirée dans la piscine à la fraîche.
0: Ouais, c'est les animations, elles seront prévues souvent les samedis ou est-ce que c'est peu importe, il y aura plusieurs jours différents dans l'été?
3: Donc là, c'est une nouveauté cette année, donc nous avons mis en place 2 dates, dès ce samedi 11 juillet, donc sur le thème des bouées géantes, et après on va le retrouver aussi début août avec des Olympiades, des petites épreuves semi-sportives, mais surtout très familiales et très amusantes.
0: Alors, il y a aussi des sorties prévues avec le vélo-rail, c'est quoi le vélo-rail?
3: Alors le vélo rail, c'est l'ancien chemin de fer et dessus une association, Avenir Espoir 2000, a posé des vélos. On peut pédaler dessus, c'est très ludique, c'est très marrant, il n'y a pas d'effort à faire. Et on parcourt les quelques kilomètres en aller-retour. Les enfants peuvent emmener les parents ou les grands-parents. Et ce qui est très agréable, surtout en ce moment, c'est qu'on est abrité, c'est dans un tunnel de végétation. On est à l'ombre, il y a le vent qui siffle entre les branches et sur nos visages. Et c'est très sympa et ça change des autres activités qu'on peut faire.
0: Alors, est-ce que il faut réserver plusieurs jours à l'avance pendant l'été pour ce type d'activité ou pas?
3: Le mieux, c'est de pouvoir appeler pour réserver, mais on peut s'y rendre aussi comme ça librement. Et pour l'été, en juillet, en août, il y a des semi-nocturnes de 20h à 21h. Pour voilà, profiter, il fait encore jour, profiter de la fraîcheur sous les arbres. Et là, effectivement, vaut mieux réserver pour avoir son petit wagon attitré.
0: Très bien. Eh bien, écoutez, Axel, on garde toutes ces idées de sortie bien précieusement dans nos têtes. Et comme ça, on va pouvoir partir découvrir Bagnoles-de-l'Orne tout cet été avec toutes ces animations. Restez avec nous, Axel. On va parler aussi des producteurs de la région dans un instant. Mais juste avant, on va accueillir des auditeurs. J'ai lancé une question tout à l'heure pour tenter de gagner de beaux cadeaux. 4 places pour une activité de votre choix avec l'Office de tourisme de Bagnoles-de-l'Orne. Et pour les remporter, il suffit de répondre correctement à les questions que j'ai posées tout à l'heure. On a une première candidate au téléphone, il me semble. Non, pas encore. C'est un candidat même, c'est Gérard. Bonjour Gérard.
4: Bonjour.
0: Gérard, vous nous appelez d'où?
4: D'Étouville.
0: D'Étouville, très bien. Gérard, la question que j'ai posée tout à l'heure, c'était combien de spectacles sont proposés dans le cadre de la 23e édition du festival Les Clés de Bagnoles? J'écoute votre réponse, Gérard.
4: 8.
0: Eh non, c'est pas la bonne réponse, Gérard. C'est pas 8 que j'attends, je suis désolé. Vous allez pouvoir retenter votre chance d'ici 10 heures, Gérard.
4: Oui, merci.
0: Merci à vous, merci d'avoir joué. Gérard n'a pas trouvé la bonne réponse, alors tentez votre chance. Si vous l'avez, appelez le 02 31 44 48 44. Il y a 4 places pour une activité de votre choix avec l'Office de tourisme de Bagnoles-de-l'Orne à remporter. Bonne chance. Et pendant que vous tentez votre chance, justement, eh bien on écoute Alana Miles tout de suite avec Black Velvet.

0: Alana Miles, à l'instant sur votre radio, ici Normandie, avec Black Velvet.
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0: Aujourd'hui, on fait étape à Bagnoles de l'Orne pour vous faire découvrir tout ce qui vous attend cet été. Et pour l'occasion, je vous rappelle que je vous offre ce matin 4 places pour une activité de votre choix avec l'Office de Tourisme de Bagnoles de l'Orne. Pour les remporter, il suffit de répondre correctement à cette question. Combien de spectacles sont proposés dans le cadre de la 23e édition du festival Les Clés de Bagnoles? Tentez votre chance en appelant tout de suite le 02 31 44 48 44. On est toujours avec Axel Ravet, responsable communication et promotion de destination Domfront Bagnoles. Rebonjour Axel.
2: Rebonjour.
0: Alors, les visiteurs, ils recherchent aujourd'hui des expériences authentiques, hein, j'ai l'impression, pendant leurs vacances. On a pas mal de visites, nous, à Bagnoles de l'Orne. Qu'est-ce qu'elles proposent, ces visites de terroir, notamment ?
2: Alors oui, au-delà des expériences, c'est aussi des rencontres avec des producteurs engagés, des belles valeurs et des belles histoires, comme la famille Breton au manoir de Durcé, producteur cidricole mais pas que, et qui propose de découvrir leur verger, la mise en bouteille des jus de pommes, poires, cidre, calvados, avec un petit tour dans le chai de vieillissement, avant de terminer la visite par une très bonne dégustation des différents produits en compagnie d'Étienne ou d'Anaïs. Donc ça fait partie des belles visites à faire chez nous.
0: Alors, il y a aussi des animations. J'ai vu qu'il y avait par exemple du miel et des abeilles, encore c'est l'heure de la traite. C'est quoi tout ça?
2: Alors, du miel et des abeilles, comme le nom l'indique, c'est une découverte apicole pour découvrir les abeilles, comment elles fabriquent le miel, quels sont leurs rôles dans la ruche. Donc là, c'est Jean-Pierre, un apiculteur passionné qui va expliquer toute leur histoire, tout leur fonctionnement. Et lors de la traite, là, forcément, qui dit Bagnoles dit Normandie, qui dit Normandie dit vache. Ouais. C'est notre emblème. Et là, c'est de pouvoir participer à la traite des vaches avec des gustons foin à proximité de Bagnoles de l'Orne pour voir le défilé des belles normandes et puis pouvoir poser des questions aussi. C'est ça qui est intéressant, d'échanger avec les personnes sur place qui peuvent changer et de pouvoir en apprendre un peu plus. Les vaches, elles broutent, elles produisent du lait, on les retrouve en bouteille, après la crème, les différents produits laitiers. C'est ça qui est intéressant et qui plaît beaucoup aux enfants.
0: Oui, aussi, également, c'est pour toute la famille finalement.
2: Oui, c'est vraiment le souvenir des grands-parents, le plaisir des parents et la découverte pour les plus jeunes.
0: Très bien, et bien écoutez, on sera là, on va visiter Bagnoles de l'Orne, il y a plein de choses à faire, il y a plein de bons produits à goûter. Rendez-vous donc tout cet été à Bagnoles de l'Orne. Merci beaucoup Axel d'avoir été avec nous.
2: Merci et belle journée.
0: Merci à vous de même. 9h22 dans un instant, c'est Manuela Chevalier, conseillère municipale adjointe à la culture, qui sera avec nous pour parler notamment du rendez-vous musical de l'été, Les Clés de Bagnoles. C'est dans un instant, 9h22.
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0: On fait étape à Bagnoles de l'Orne jusqu'à 10h et pour l'occasion, je vous offre ce matin 4 places pour une activité de votre choix avec l'Office de tourisme de Bagnoles de l'Orne. Pour les remporter, il suffit de répondre correctement à la question que j'ai posée il y a quelques instants et c'est Isabelle qui est justement de Bagnoles de l'Orne qui tente sa chance tout de suite. Bonjour Isabelle.
15: Bonjour.
0: Alors Isabelle, la question que j'ai posée tout à l'heure, c'était celle-ci. Combien de spectacles sont proposés dans le cadre de la 23e édition du festival Les Clés de Bagnoles? Je vous écoute.
15: Je vous propose 18.
0: Vous me proposez 18 et ce n'est pas la bonne réponse, malheureusement, Isabelle. Merci d'avoir tenté votre chance.
15: Au revoir, merci.
0: Bonne journée du côté de Bagnoles de l'Orne, 9h25. Dans un instant, c'est Manuela Chevalier des Clés de Bagnoles qui sera avec nous à l'antenne, juste après avoir écouté Vanessa Paradis avec Tandem.

0: Vanessa Paradis avec Tandem sur votre radio ici Normandie.
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0: On fait étape à Bagnoles de l'Orne jusqu'à 10h pour découvrir tout ce qui vous attend en animation et pas seulement cet été. Et justement pour l'occasion, je vous offre 4 places pour une activité de votre choix avec l'office de tourisme de Bagnoles de l'Orne. Pour les remporter, il suffit de répondre correctement à cette question. Combien de spectacles sont proposés dans le cadre de la 23e édition du festival Les Clés de Bagnoles? Vous tentez votre chance en nous appelant tout de suite au 02 31 44 48 44. Et pendant ce temps-là, eh bien, j'accueille tout de suite Manuela Chevalier, conseillère municipale adjointe à la culture. Bonjour Manuela.
3: Oui, bonjour à vous.
0: Manuela, on va parler des clés de Bagnoles qui reviennent tout l'été. Est-ce que vous pouvez un petit peu nous rappeler le principe de ce festival?
3: Oui, donc ce sont des festivals de rue. Nous en avons deux. Nous avons les vendredis de l'été, comme son nom l'indique, les vendredis, donc du 3 juillet exactement au 21 août. Ce sera donc la 29e édition. Et dans ce festival, il y a également les clés de Bagnoles le dimanche, qui est plus basé sur la musique, en fait. Et oui, les vendredis de l'été, plus sur les arts de la rue.
0: Alors, côté artiste, qu'est-ce qu'on va retrouver?
3: Alors côté artiste, c'est assez varié en fait. Hein. On essaie de toucher un petit peu tous les publics, notamment au niveau musical. Donc demain, dimanche, on accueillera Mainini Karma. Donc c'est plutôt du jazz, soul jazz. Et ce sera dans le square de Comtade. Alors j'en profite pour faire une petite annonce, puisque exceptionnellement, ce clé de Bagnoles aura lieu à 21h et non 17h comme d'habitude, en raison des fortes chaleurs, de la canicule. Et on est obligé de s'adapter pour tout en ce moment, en fait.
0: Ouais, voilà. Vous n'avez pas d'annulation là en ce moment? Il n'y avait pas d'événements qui sont annulés?
3: Et si, malheureusement, donc je dirais que c'est un été assez particulier où les mots adaptation et réorganisation sont tout à fait appropriés. Chaque jour, comme on dit, suffit sa peine. Chaque jour, on tend le dos pour un arrêté préfectoral, bah, justement, qui vient de tomber sur le département de l'Orne, concernant notamment un gros événement pour nous, qui est le 14 juillet, avec le feu d'artifice qui est malheureusement annulé, puisque nous sommes en zone sensible, c'est-à-dire au cœur de la forêt. Donc, on a mal démarré, je dirais, notre saison culturelle, puisque nous avons déjà eu notre fête Belle Époque annulée par arrêté préfectoral également fin juin. Et malheureusement, cela continue avec

0: 14 juillet.
1: Eh bien, on va du coup parler aussi de ce qui se passe le soir, parce que le soir, du coup, les animations continuent. On s'y intéresse dans un instant, Manuela, restez avec nous juste avant. On va prendre un candidat tout de suite à l'antenne, puisque j'offre ce matin 4 places pour une activité de votre choix avec l'Office de tourisme de Bagnoles de l'Orne. Et eh bien, c'est Gérard Détouvire, autant de sa chance apparemment tout de suite. Bonjour Gérard.
2: Bonjour.
1: Alors Gérard, vous avez fait des petites recherches, je pense. Combien de spectacles sont proposés dans le cadre de la 23e édition du festival Les Clés de Bagnoles ?
2: 16.
1: Vous me dites 16, eh bien c'est la bonne réponse Gérard.
2: Wow.
1: Vous avez bien fait de retenter votre chance Gérard, bien joué. Bravo, bravo Gérard, vous gagnez donc 4 places pour une activité de votre choix avec l'Office de tourisme de Bagnoles de l'Orne. Est-ce que vous avez une petite idée ou pas encore ?
2: Oh ben, le vélo rail, c'est bien.
1: Le vélo rail, ça vous tenterait pas mal, le vélo rail. Bah, écoutez.
2: Oui, c'est bien. Il y a d'autres activités, je ne les connais pas toutes, mais oui.
1: Vous allez avoir le temps de découvrir tout ça. Les 4 places, c'est pour vous. Vous choisirez vraiment l'activité que vous voulez. Vous allez partir en famille.
2: Bah oui.
1: Oui, très bien. Eh ben, écoutez, je vous souhaite de passer une bonne activité. Vous nous envoyez des petites photos, on veut dire tour quand même, savoir comment ça s'est passé. D'accord, Gérard ?
2: Ah, pourquoi pas, oui. On ira le 14 juillet à Bagnoles.
1: Eh ben très bien, eh ben voilà, très bonne idée.
2: Il y a des courses à Bagnoles, il y a des courses hippiques à Bagnoles ce jour-là,
1: oui,
2: je crois.
1: Il me semble, effectivement. Vous avez
2: oui, toujours le 14 juillet.
1: Toujours le 14 juillet, eh ben écoutez, n'hésitez pas.
2: C'est super sympa là-bas aussi.
1: Oui, c'est vrai, vous avez bien raison, Gérard. Eh ben écoutez, les 4 passés pour vous. Merci d'avoir joué avec nous.
2: Merci.
1: Bonne journée du côté d'Étouville, au-dessus de Vire. Au revoir, Gérard. 9h33, on continue de parler de Bagnoles de l'Orne et des animations des soirées prévues cet été avec Manuela Chevalier. Ce sera juste après Alain Bachung, tout de suite, avec Vertige de l'amour. 9h33, bonne matinée. Merci d'écouter ici Normandie.

0: Sarah Bachung avec Vertige de l'amour à l'instant. 9h36, on parle de Bagnole de l'Orne jusqu'à 10h. Mais avant ça, voici quelques idées de sortie pour vous.
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0: Dans le Calvados, si vous avez envie de devenir la star d'un soir, eh bien sachez qu'au Franciscaine, le karaoké vous invite à monter sur scène, accompagné de musiciens en live, pour reprendre les plus grands classiques du rock et de la pop. Que vous chantiez juste ou pas, l'essentiel, c'est de partager un moment festif et convivial. Rendez-vous ce soir à 20h au Franciscaine à Deauville. Toutes les infos sur le site lesfranciscaines.fr. Dans l'Orne, l'art contemporain est à la fête. Jusqu'au 2 octobre, découvrez l'exposition L'art contemporain en fête. Plus de 40 ans de création artistique réunie à travers une sélection d'œuvres issues d'une collection exceptionnelle de plus de 600 pièces. Peinture, sculpture, photographie et installation vous invitent à un voyage au cœur de l'art contemporain. L'entrée est libre et gratuite. C'est à trouver à l'hôtel du département d'Alençon et toutes les infos sur le site culture.orne.fr.
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0: Light Orchestra avec Mr. Blue Sky sur votre radio ici Normandie. Retour à Bagnoles de l'Orne avec Manuela Chevalier, conseillère municipale adjointe à la culture. J'imagine que du côté animation, pour le 14 juillet avec le plan canicule, le programme a dû changer, Manuela.
1: Oui, tout à fait, parce que nous avons annulé effectivement le feu d'artifice, mais nous avons gardé néanmoins les animations qui étaient prévues autour. Mais nous avons réorganisé, notamment au niveau de la tranche horaire, nous l'avons adapté, puisque nous avons aussi la France en demi-finale, n'est-ce pas ? Donc les animations du soir passent plutôt en fin de journée, entre 16h et 20h, et plutôt dans des parties ombragées. Donc on a le même programme avec les mini-gratteurs, Gustave Jongleur à deux balles, enfin bon, ça chacun y fera sa propre interprétation, et les Tarafikants, entre 16h et 20h, surtout au niveau de l'allée de Dante, je donne les lieux, hein, parce que ça change, on a essayé de trouver des coins un peu plutôt à l'ombre, et puis dans le square l'éveillé, juste à côté du centre d'animation. Voilà, donc on voulait absolument marquer quand même le 14 juillet, oui. Ben, c'est important, tout simplement.
0: Est-ce que vous diffusez le match ou pas ?
1: Non, alors non. Il y a une fan zone qui est organisée au niveau du casino de Bagnoles de l'Orne, mais voilà, c'est plus pour la clientèle privée du casino.
0: Du casino, très bien. Bon, bah, écoutez, en tout cas, il y a plein de belles animations qui sont prévues tout cet été à Bagnoles de l'Orne. Merci Manuela d'avoir été avec nous.
1: Je veux parler aussi du cinéma plein air, je suis bavarde, hein, mais on a aussi un autre événement. Parce que c'est la même semaine. La semaine prochaine, à l'occasion de la Sainte-Madeleine, sur le quartier donc TC, nous avons un rendez-vous récurrent qui est la Sainte-Madeleine, avec un vide-grenier qui aura lieu toute la journée. Et il y aura également de la musique. Et le soir, normalement, alors c'est pour ça que je voulais en parler, parce que normalement, il y a le cinéma de plein air, avec une projection du film Nos Jours Heureux. Oui. Mais vraiment, cette année, Bagnoles de l'Orne n'a pas de chance, ou a de la chance par rapport à l'équipe de foot. Mais si la France est en finale, nous aurons également en même temps la diffusion de la finale.
0: D'accord.
1: Donc je pense que nous ne ferons pas le poids avec notre projection du film. Donc nous avons un plan A, c'est la France est en finale, et bien il y aura un report du cinéma plein air. Et plan B, la France malheureusement n'est pas en finale, nous diffuserons notre film Nos Jours Heureux. Voilà, donc, pour l'été à Bagnoles de l'Orne.
0: Oui, donc quoi qu'il arrive, le 19 juillet prochain, finale ou pas finale, il se passera des choses à Bagnoles de l'Orne.
1: Oui, je vous invite à nous suivre, à suivre notre actualité au jour par jour.
0: Voilà. Merci beaucoup. Merci Manuela, bonne journée.
1: Je vous remercie, et bonne journée également.
0: Merci, au revoir. Dans un instant, on continue de parler de Bagnoles de l'Orne avec Éric Mazier, responsable touristique destination Domfront Bagnoles. On va parler des visites guidées à faire avec lui. Restez avec nous.
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0: Michel Polnareff avec Radio sur votre radio, ici Normandie.
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0: On poursuit notre émission autour de Bagnoles de l'Orne avec Éric Mazier, responsable touristique de destination Domfront Bagnoles. Bonjour Éric.
2: Bonjour Alexandre.
0: Alors, on peut aussi découvrir Domfront et Bagnoles autrement avec les visites guidées.
2: Oui, effectivement, donc pendant toute la période estivale, entre juillet et août, on a pas mal de visites guidées qui sont programmées par l'Office de Tourisme, avec des guides de l'Office de Tourisme. Alors sur Bagnoles, on va avoir trois visites, notamment le 17 juillet à 14h30 pour découvrir la partie lac, Belle Époque, les terres, enfin l'histoire finalement de Bagnoles de l'Orne. On en aura une autre également le 7 août à 14h30 toujours, plutôt côté TC avec la visite mystère au château, avec des ateliers participatifs au château de Bagnoles et puis la découverte de l'arboretum. Le 29 août, ce sera vraiment thématisé sur la Belle Époque avec le quartier Belle Époque en général, et on finit la visite par la visite du Gué aux Biches. Donc c'est une villa qui est sur un petit peu en dehors de Bagnoles de l'Orne, et on a la visite des propriétaires, en fait par les propriétaires de la maison. Donc c'est une visite assez exceptionnelle.
0: Ouais.
2: Et sur Domfront aussi, parce que les deux villes sont petites cités de caractère et on fait pas mal de visites. On va avoir les villes traditionnelles, j'ai envie de dire, du château et de la cité médiévale, hein. Donc découverte de l'histoire avec le château, et puis une déambulation dans les rues, dans les vieilles rues de Domfront, pour découvrir les remparts, les maisons à colombages, tout ça. Ça va être les mardis et jeudis, tout l'été, à 14h30. Et on finit généralement les mardis et jeudis à 17h avec une autre visite, c'est celle de l'église Saint-Julien. Une visite un peu exceptionnelle parce que c'est pas juste l'architecture, c'est aussi monter au clocher avec un point de vue qui est fantastique sur tout le bocage.
0: Voilà, bon, pour découvrir autrement Domfront et Bagnoles avec ses visites, Éric, vous restez avec nous, on va parler des guinguettes aussi, des rendez-vous gourmands qui se passent dans la ville dans cet été. On en parle dans un instant, juste après Nathalie Imbruglia avec Torn. 9h50, vous écoutez ici Normandie. Bonne matinée.

0: Nathalie Imbruglia avec Thorn.
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0: On termine cette émission autour de Bagnoles de l'Orne avec Eric Mazier, responsable touristique destination Domfront Bagnoles. Et Eric, il y a les guinguettes qui reviennent cet été.
3: Oui, cet été, ça va continuer à guincher dans le bocage, hein, comme on dit. On propose des soirées, des journées danses avec des guinguettes traditionnelles, on va dire, tous les vendredis soirs en juillet avec un orchestre au bord du lac du village fleuri de Saint-Frimbault, village fleuri Quatre Fleurs, hein, un petit peu au sud de Domfront. Et puis l'Office de tourisme également, en collaboration avec la résidence des Thermes de Bagnoles de l'Orne, organise plusieurs dates de guinguettes à Bagnoles. Donc ce sera le lundi 13 juillet, là, donc lundi qui arrive, le 3 août. Et le 24 août à 15h. Donc c'est des après-midi pour danser.
0: Très bien. Et il y a les fêtes bucoliques aussi.
3: Oui, tout à fait. Alors, la ville d'Onfron organise cet été, à partir du 19 juillet et jusqu'au 9 août, des marchés gourmands le matin, donc avec des producteurs, des créateurs, des artisans, et l'après-midi, des siestes bucoliques à 16h. Donc les siestes bucoliques, c'est vous êtes dans un transat. Voilà, vous faites la sieste, ouais. Une animation musicale, c'est super sympa à vivre.
0: C'est typiquement le genre d'animation que j'adore, pour dormir au soleil, franchement impeccable. Je viendrai, Eric,
3: Plaisir.
0: Merci beaucoup d'avoir été avec nous, Eric.
3: Merci Alexandre.
0: Et merci à nos deux autres invités de ce matin, Axel Ravé et Manuela Chevalier. Toute l'actu locale revient dans moins de 5 minutes, ce sera juste après Gaëtan Roussel, qu'on écoute dans une minute.
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0: Gaëtan Roussel avec Tout s'en va sur votre radio ici Normandie.
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0: Bonne matinée, nous sommes le samedi 11 juillet, il est 10h. Le journal avec Paul Florequin et l'Orne est en vigilance rouge canicule aujourd'hui à partir de midi.
2: Alors on reste au frais, on boit de l'eau et on fait attention aux autres. Recommandation de la préfecture puisque les températures vont grimper jusqu'à 37 degrés voire plus parfois sur le territoire. Face à ces grosses chaleurs, les activités en plein air sont annulées. Les moissons interdites l'après-midi pour les agriculteurs, idem pour la consommation d'alcool. Le Calvados et la Manche sont toujours en vigilance orange canicule pour le moment. La canicule qui provoque une cascade d'annulations ce week-end à l'approche du 14 juillet. Dans le Calvados, les feux d'artifice de Livarot, Pont-l'Évêque, Bayeux ou encore Lisieux sont reportés. Même chose dans l'Orne, les mairies de Flers, La Ferté-Massé, Bagnoles-de-l'Orne ou encore Bellem ont décidé d'annuler leurs festivités. Vous pouvez retrouver sur notre site ici.fr une longue liste avec tous les changements à venir.
0: Et la chaleur ne repousse pas les touristes en Normandie.
2: Sur notre littoral, dans le Calvados ou dans la Manche, pensez tout de même à mettre de la crème solaire. Il va faire 37 degrés par exemple au Mont-Saint-Michel. Et justement, le site connaît un gros succès malgré la chaleur. Les rues sont bondées, environ 10 000 visiteurs par jour en ce moment. Et il y a peu d'ombre pour s'abriter, donc chaque touriste a son astuce ou son objet indispensable pour la monter jusqu'à l'abbaye.
3: Le ventilateur, c'est tellement chaud. En plus, pour monter, c'est pas facile. Hein.
4: Le plus dur, c'est de monter les marches jusqu'à l'abbaye. Mais sinon, il ne fait pas si chaud que ça. Il y a un petit vent. Je viens du sud, donc c'est supportable. Oui, ça tape un peu, mais ça, on transpire un peu, mais bon, c'est comme ça.
5: Un petit peu difficile. Ouais. On a de l'eau, des électrolytes, on prend des pauses, ça va bien. C'est incroyable, c'est magnifique. Ouais. Oh, oui, ça vaut vraiment des tours. Tant qu'à être ici, là.
6: On est monté pour un petit peu ici. Des sites mythiques de France et un peu faire découvrir aux enfants un petit peu nous par où on est passé quand on était nous enfants et peut-être qu'ils prendront le même parcours que nous plus tard.
7: Sinon on était venus déjà il y a 4 ans, qu'on avait trouvé super beau, puis on va amener les petits-enfants maintenant. C'est notre patrimoine, hein. C'est nos cailloux à nous.
0: Et les touristes sous le soleil du Mont-Saint-Michel au micro de Marie Staréki. Vous êtes peut-être d'ailleurs vous-même sur la route des vacances. Il y aura du monde aujourd'hui. Bison futé, voie noire dans le sens des départs dans le Calvados. Pour se rafraîchir, si vous êtes dans les bouchons sous plus de 35 degrés, pensez à installer des pare-soleils sur les vitres, emporter de l'eau en grande quantité et si possible, évitez de rouler entre midi et 16h aux heures les plus chaudes de la journée, rappelle Bison futé. Une figure du football amateur normand quitte son poste. Philippe Clément, entraîneur de foot de l'entente d'Yves-Cabourg depuis 32 ans, va quitter le banc de touche. L'annonce a été faite cette semaine par la direction du club. Ce coach a notamment conduit l'équipe en 8e de finale de la Coupe de France à Cannes l'an dernier. L'équipe sera désormais dirigée par son adjoint Julien Le Pen et l'ancien entraîneur portera la casquette de manager général. Pour Mathias Marguerite, le président du club, Philippe Clément est le meilleur ambassadeur pour le développement de la structure.
8: 32 ans sur le banc de touche, c'est quelque chose d'exceptionnel. Maintenant, on a une organisation de club de plus en plus structurée, on a un staff administratif qui est très compétent. On veut grandir, on veut se développer, on va accroître le nombre de nos licenciés. Nos missions, effectivement, on va les accroître également au niveau local, partenariat avec les villes, etc. Et en tant que manager général, il a toutes les qualités requises, tant humaines que professionnelles, de relationnelles. Effectivement, c'est formidable. C'est formidable, il pourra aussi encadrer les salariés du club, puisqu'effectivement on avait besoin de ce directeur entre guillemets sportif, même s'il n'aime pas ce terme. Donc ça tombe bien, il sera quand même proche bien entendu de l'équipe première, il sera aussi avec tous les seniors et tous les jeunes et tous les encadrants, tous les accompagnateurs, tous les éducateurs. Donc moi je suis très content et c'est vraiment une suite logique dans le développement de ce club.
0: Philippe Clément assure lui que sa décision est mûrement réfléchie depuis longtemps. Et puis on termine par quelques coups de pédale. 8e étape du Tour de France entre Périgueux et Bergerac aujourd'hui. Le maillot jaune est déjà sur les épaules de Tadej Pogacar, le vainqueur du Tour l'an passé, mais une grosse distance avec le reste des cyclistes. Son équipe UAE gère chaque étape en tête du peloton et ça écœure clairement le coureur de l'Orne Guillaume Martin. Il est déjà à plus de 30 minutes d'écart au classement général. Il ne voit plus qu'une seule solution pour performer.
9: Oui, bah peut-être attendre que Pogacar prenne sa retraite. Ensuite, oui, c'est sûr que si on avait, comme l'an dernier, un début de tour un peu moins dur, les écarts se creusent un peu plus tard, mais ils se creusent néanmoins. C'est sûr que je pense qu'une journée comme celle d'hier, si, je sais pas, ça avait été une montée sèche, il y aurait eu forcément un peu moins d'écart. Ouais. Ce qui est un peu démoralisant, c'est surtout en début de course de voir que UAE laissait même pas une échappée se développer. Je sais pas si c'était nécessaire pour eux de rouler, enfin voilà, même un groupe de 20, ils auraient pu nous laisser 8 minutes, ils seraient encore revenus. Donc oui, c'est ça qui peut être un peu démoralisant.
2: Et la 8e étape du Tour de France est à vivre en direct cet après-midi sur Ici Normandie et ici.fr.
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2: Alex, on l'a dit, la Normandie en vigilance canicule.
13: Et oui, le département de l'Orne est en vigilance rouge et vigilance orange pour le Calvados et la Manche. Il va encore faire chaud hein, aujourd'hui. On attend cet après-midi 25 degrés à Courseul, 28 à Bayeux, 32 à Caen, pour l'Orne 36 à Flers, 38 à Alençon, et dans la Manche 33 degrés à Granville et 35 degrés à Avranches. Du côté des routes, on fait la route ensemble tout de suite. Il y a des bouchons sur la 13 entre Giberville et Mondeville. Même chose entre Puteaux en Auge et Sanerville. Vous nous appelez au 02 31 44 48 44 pour nous signaler toutes vos inforoutes.
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2: Tu peux appuyer sur le bouton?
3: Vas-y,
2: celui-là.
3: Tout de suite.
2: Tout de suite. Hop. Oh, hop là. C'est la chute. Aïe. Cet été, votre radio locale ici Normandie vous emmène à la fraîche mer, lac, rivière ou étang. On vous propose un reportage, les pieds dans l'eau. Dans le Calvados, à 15 minutes de Caen, je vous emmène à Touffréville, à la base de loisirs Éole Aventure. Dans un cadre naturel et atypique, on retrouve de nombreuses activités. Acrobranches, téléski nautique, structures aquatiques, jeux pour les enfants et bien plus encore. Olivier Laurent, le fondateur de ce parc, nous accueille.
4: Bonjour Olivier.
5: Bonjour.
4: Donc là on arrive et tout de suite il y a plein de panneaux, on sent qu'il y a beaucoup d'activités ici.
5: Oui, il y a pas mal d'activités, le parc est grand, il y a 25 hectares et du coup à l'intérieur du parc on va retrouver le restaurant et après on va avoir des activités aériennes avec toute la partie acrobranche, bungee éjection, swing jump. On va avoir des activités terrestres avec le Warrior Park et la plaine de jeux qui sont des petites activités plus orientées pour les enfants. Et enfin, les activités aquatiques avec le water jump, le téléski et l'aquapark qui, elles, sont accessibles à partir de 5-6 ans. Et le téléski plus 9-10 que 5-6.
4: Ouais. Qu'est-ce qu'on a? On voit des gens qui sont perchés, je sais pas, à 10-15 mètres de hauteur.
5: Là, c'est les opérateurs téléski, donc ils sont à 11 mètres au-dessus de l'eau, assis sur les plateformes d'opérateurs tous les matins. Hein, c'est comme une activité de manège. On contrôle les câbles, on contrôle les accrocheurs, on contrôle toute la partie mécanique de la machinerie. C'est vraiment un sport complet, hein. Le téléski, on n'imagine pas, mais on acquiert pas mal de muscles sur différents endroits du corps et même certains qu'on ne soupçonne pas.
4: On découvre des muscles.
5: Oui, je me souviendrai toujours d'une année où on a eu l'équipe de France de judo qui était venue à Oulgat préparer le championnat du monde. Donc on avait eu la visite de Teddy Riner qui n'avait pas fait d'activité parce qu'il n'avait pas le droit.
4: Ouais.
5: Mais les autres membres de l'équipe de France de judo avaient pu faire quelques activités. Et certains étaient revenus le lendemain en disant oh, on a des courbatures partout, on a mal partout. Et donc je garde cette image de sportifs de haut niveau qui ont découvert un sport et qui sont revenus le lendemain courbaturés comme jamais.
4: Teddy Riner est venu ici?
5: Oui, il est venu une fois. Ouais. Il est venu une fois, j'ai plus l'année, mais oui, c'était à quelques semaines des championnats du monde de judo qu'il avait remporté d'ailleurs. C'était sympa, il était tombé le jour où on accueillait, nous, un club de judo de Pont-l'Évêque. Il était venu par hasard, hein, comme ça, et les gens de Pont-l'Évêque, et notamment les enfants du club de judo de Pont-l'Évêque, ont vécu, je pense, le jour-là, leur meilleure vie, parce qu'ils avaient leur idole.
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4: Et alors qu'on s'approche du téléski, j'aperçois un groupe de copines qui a décidé de passer la journée ici, à Éole Aventure, pour fêter l'anniversaire d'Apolline, 12 ans aujourd'hui.
6: Bon, vous vous sentez comment les filles là? Ça va le faire?
7: Oui.
6: Pas trop stressé?
7: Non. Un peu.
6: Ah, un petit peu toi?
7: Oui.
6: Vous avez écouté les consignes là, ça va le faire.
7: Le pire, on tombe, c'est pas grave.
6: Ouais, voilà, ça rafraîchit. Je crois qu'elle est bonne en plus aujourd'hui.
7: Oui, elle est à 25 degrés, je pense.
6: 25?
7: 27.
6: 27?
7: Ouais, ouais, c'est bonne.
6: Il paraît que c'est moi qui vais appuyer sur le bouton.
7: Ah.
6: T'as pas confiance?
7: Non.
6: Non.
8: Bonjour.
7: Bonjour.
8: Ça va?
7: Ça va, nickel.
8: Au top. T'es motivé?
7: Oui.
8: Incroyable. Alors, tu peux poser ta planche avec le milieu au niveau de la bande rouge.
6: Je peux monter à côté de toi?
8: Oui, moi aussi, pas de soucis. On va partir sur le prochain. Je vais te dire, ça marche? Allez, t'inquiète pas, ça va aller. Allez, 3, 2, 1, c'est parti.
6: Oh, bien joué!
8: Et magnifique!
6: Ouais.
8: Ça, c'est un premier départ parfaitement
6: réussi. Elle est pas tombée.
8: Ouais, et tout le monde n'y arrive pas du premier coup.
6: On pourrait l'applaudir là quand même.
7: Ouais! Bon,
6: ouais,
7: t'as tout le monde
6: à nous entendre. Ah ouais,
8: là tu vois, je l'ai mis en vitesse réduite.
6: Moi je pense qu'il faut accélérer, elle est trop à l'aise. Hein.
4: On va lui faire un petit cadeau pour son anniv. On va accélérer un peu.
2: Tu peux appuyer sur le bouton?
5: Vas-y, c'est celui-là.
2: Tout de suite.
6: Tout de suite. Hop.
2: Hop.
6: Joyeux anniversaire. Hop là. C'est la chute. Aïe.
4: Ben voilà. C'est quand même plus fun quand les gens tombent à l'eau, non? Désolé Apolline. Et encore bon anniversaire. Dans le prochain épisode, je prends les manettes du téléski. Je vais m'amuser à provoquer quelques chutes.
6: Je vais augmenter la vitesse quand vous allez passer devant nous.
2: Oui.
3: tombe là.
6: Alors, t'es tombé?
3: Ouais, sur la table.
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2: T'es tombé ?
3: Ouais, sur la table.
2: Je te laisse entraîner encore un petit peu, puis je reviens après. Et après, tu fais tout, hein. Tu fais tous les sauts, des saltos. Des...
3: Ouais,
2: Un peu de fraîcheur cet été sur votre radio ici Normandie, mer, lac, rivière ou étang. On vous emmène en reportage, les pieds dans l'eau. On se balade autour du lac Déol Aventure à Touffréville, à 10 minutes de Caen. Un groupe de copines passe la journée ici. Après Apolline, c'est au tour de Nelly de s'essayer au téléski.
4: Bon alors, est-ce que t'es prête ? Alors t'inquiète pas, les poissons ils restent juste ici derrière le ponton. Ils vont pas dans le reste du lac, il y a trop de mouvement.
2: Ah, il y a des poissons.
4: Ah bah oui,
2: oui.
4: Allez, vas-y, installe-toi bien, tu te rappelles de la position, tu tiens bien fort le palonnier. Allez,
2: attention.
4: 3, 2, 1. Oh,
2: ah, c'est la chute. À ce moment-là, s'approche un homme, la trentaine, debout sur son wakeboard. Oula, vous êtes habitué, vous ?
5: Oui.
2: Vous n'allez pas y aller sur les genoux ?
5: Non, ça fait longtemps que je viens déjà.
2: Ça fait combien de temps ?
5: Moi, ça fait à peu près, enfin, je dirais bien 10 ans que je viens ici.
2: Ah, 10 ans ?
5: Oui.
2: Ah, donc je veux vous voir sur les tremplins, là ?
5: Je suis pas le meilleur parce que je viens que de les étés, mais oui, il y aura quelques tremplins qui vont être faits, oui.
2: Ah bah oui, on veut voir ça. Je vais augmenter la vitesse quand vous allez passer devant nous.
5: Oui.
4: On est parti ?
5: Ouais.
4: Allez, pas. Allez, tu vois, j'ai remis la vitesse normale.
2: Génial. Et puis de voir les enfants s'amuser, les gens s'amuser, là, c'est plaisant.
4: Ouais, c'est hyper cool. Moi, c'est ce que j'adore sur cette activité-là, c'est qu'au final, t'es vraiment au contact des gens, genre tout au long de l'activité. Parce qu'ils viennent toujours passer devant toi au niveau du départ. T'es toujours avec les gens, ils remontent, ils passent devant toi.
2: Allez, Apolline.
6: Cool.
2: C'était comment alors ?
4: Allez, franchement, t'as géré, hein ?
2: C'est bien ou pas ?
6: Franchement, c'est trop cool.
2: Ah ouais ?
6: Ouais. T'as grave géré,
4: propre ? Ouais, carrément, un tour dès le premier coup, c'est très fort.
6: Le problème, c'est que je serrais trop les bouées du.
4: En fait, il faut que t'arrives à aller un petit peu plus sur la bouée de l'extérieur, mais tu vas voir, ça va venir.
6: Tu vois, c'est pas facile à venir.
4: Ah ouais, c'est pas facile. On attend que le monsieur juste devant, il arrive, et on va y aller. T'es prête ?
6: Allez, Apolline !
4: Allez, go, t'aides encore un petit peu pour le départ. 3, 2, 1.
2: Oh, maman, ça m'est tombé. Aïe. Ah, c'est pris une petite vague. Il y a une petite vague.
4: Ah, mais c'est des choses qui arrivent. Encore là, déjà, le lac est hyper calme parce que tu vois, on n'a qu'une seule personne qui tourne. Mais il faut se dire que quand on en a 8 qui sont en train de tourner en même temps, ça fait des remous en permanence et du coup, on a beaucoup de clapots. Là, c'est pareil, aujourd'hui, on n'a pas de vent. Dès qu'on a 5-10 nœuds de vent, c'est un peu plus compliqué, ouais. Voilà, voilà.
2: Bon, bah, je te laisse continuer.
4: Ouais, carrément.
2: Bon, puis je vais revenir, je pense, pour que je tombe pas dans le lac.
4: Au plaisir.
2: Hop là. Bon, à tout à l'heure.
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2: Alors que j'emprunte le chemin qui fait le tour du lac, je recroise à pied cette fois-ci l'homme au wakeboard. Alors, t'es tombé ?
3: Ouais, sur la table.
2: Ah, t'as essayé de faire un saut ?
3: Ouais, sur la table, c'est plus simple, mais en retombant, bah, faut se réhabituer à bien plaquer la planche. Et... C'est les deux premiers tours, donc...
2: Je te laisse entraîner encore un petit peu, puis je reviens après. Et après, tu fais tous les sauts, des saltos. Des...
3: Ouais,
2: on va. À tout à l'heure. Mon plan fonctionne à la perfection. Tout le monde tombe comme des mouches. Allez, je continue mon petit tour et tombe sur un autre groupe de copines. Bon, vous allez faire quoi là ?
6: Bah, on va aller dans l'aquapark.
2: C'est quoi l'aquapark ?
6: C'est les jeux gonflables sur l'eau, Ayol.
2: Il paraît que l'eau est gelée.
6: Ouais, bah, tant pis.
2: Non, c'est pas vrai. Non, elle est bonne. Au contraire, même comme il a fait très chaud, il paraît que l'eau est très chaude. C'est très cool. T'as quoi dans les mains ?
6: Un gâteau. C'est son anniversaire.
2: C'est vrai ? Tu t'appelles comment ?
6: Rose.
2: T'as quel âge ?
6: 14 ans.
2: Bon anniversaire, Rose.
6: Merci.
2: Joyeux
7: anniversaire, Rose. Joyeux anniversaire, Rose.
2: Là, vous êtes combien ? 1, 2, 3, vous êtes 5 ?
6: Oui.
2: Le gâteau, il est pour combien ?
6: Je sais pas.
2: Il est pour 6 ?
6: Ça arrive.
2: Tu veux même pas me donner un bout ?
6: Bah, pas tout de suite, on va prendre un dessert pour le pique-nique.
2: Ah oui, il faut attendre le pique-nique, ok. C'est la deuxième personne que je croise qui fête son anniversaire ici, aujourd'hui. Avec tous ces gâteaux d'anniversaire, je vais me régaler.

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3: Dans le Calvados, les monstres vous invitent à danser avec le bal monstre. Les enfants dès 5 ans embarquent pour un spectacle interactif entre musique, danse et créatures aussi drôles que surprenantes. Une aventure festive où chacun est invité à participer, bouger et s'amuser en famille. Rendez-vous mercredi à 15h à la ferme culturelle du Bessin à Équé-sur-Seul. Toutes les informations sur le site fcb.varambert.com. Et dans l'Orne cet été, vivez une expérience originale au Haras National du Pin avec les visites théâtralisées Légendes d'Histoire. Suivez les artistes à travers les allées historiques de ce lieu emblématique et découvrez avec humour et spectacle les anecdotes qui ont marqué le Haras. Entre théâtre, patrimoine et univers équestre, laissez-vous surprendre par une visite pas comme les autres à partager en famille. Rendez-vous tous les week-ends de cet été jusqu'au 23 août au Pin du Haras. Toutes les infos sur le site du Haras National du Pin.
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2: La même la tête en avant. J'ai essayé de faire des saltos, mais j'ai fait des plats.
3: Mer, lac, rivière ou plan d'eau, tout l'été, on vous fait vivre des reportages, les pieds dans l'eau. Dans le Calvados, à seulement 10 minutes de Caen, je vous emmène à Toupréville, à la base de loisirs Éole Aventure. Ici, impossible de les manquer, une dizaine de toboggans géants s'élancent au-dessus du plan d'eau. Avec Olivier, le responsable du site, on grimpe jusqu'au sommet.
4: C'est le Water Jump, c'est des toboggans avec une grande pente. On fait couler de l'eau en permanence à l'intérieur, eau qu'on puise dans le lac et qui retourne dans le lac. Okay. Donc on est en circuit fermé et on glisse à plat d'eau, la tête la première ou à plat ventre, les pieds ou la tête la première. On va dans le sens que l'on veut. En sortie, on a des grands tremplins qui nous éjectent dans les airs avant de retomber dans l'eau et qui permet aux plus aguerris de faire double, triple salto, des vrilles. Les gymnastes s'amusent et s'en amusent énormément.
3: C'est laquelle votre préférée? C'est la plus haute quand même?
4: Ouais, moi j'aime bien la plus haute. Et j'ai commencé d'ailleurs par la plus haute et je me suis dit autant commencer par le plus dur dès le départ. Je me suis lancé la tête la première. Comme ça, le plus dur était fait et après c'était plus simple.
3: Ouais, je fais pareil dans les parcs d'attractions. Je fais la plus grosse attraction tout de suite. Comme ça, après la journée, ça va.
4: Ouais, voilà, on fait le plus dur et après on se dit ça reste que du facile.
3: Et pendant que certains hésitent encore à se lancer, d'autres enchaînent les descentes sans la moindre appréhension. C'est le cas d'Ambre qui encadre l'activité aujourd'hui. Autant dire que les toboggans, elle les connaît en long, en large et en travers.
2: J'ai déjà essayé tous les toboggans, la tête en avant, la tête en arrière.
3: Ah oui?
2: Oui, j'ai essayé de faire des saltos, mais j'ai fait des plats. J'ai eu des petits bleus juste après.
3: C'est quoi les sensations?
2: Ça fait peur au début, ça va très vite. Surtout quand on a la tête en avant, on voit directement le toboggan arriver à pleine vitesse. Et après, quand on est en l'air, on se dit mais quand est-ce qu'on va arriver dans l'eau? Et après, on arrive dans l'eau et on se dit quand est-ce qu'on va remonter à la surface, parce qu'on arrive quand même assez profond, malgré les gilets de sauvetage.
3: Ça a l'air génial, j'ai jamais testé. La tête en avant?
2: Oui, la tête en avant, c'est sympa.
3: T'as déjà essayé toi?
5: Moi, c'est ma première fois de travail et je suis déjà venu en tant que client plusieurs étés.
3: Ouais.
5: Ouais, j'ai déjà essayé, c'est une de mes attractions préférées sur le parc, honnêtement. Ouais. Il y a de la sensation à fond. Ah, il faut essayer, hein. Franchement, c'est impressionnant.
3: Ouais, bon, pas aujourd'hui, mais premier jour, j'essaierai. Ça doit être très agréable, ça c'est ton premier jour, mais Ambre, ça doit être très agréable de travailler ici.
2: Oui, c'est agréable, le cadre est super. En plus, les familles, elles viennent, elles ont le sourire, donc on a le sourire toute la journée au soleil, dans un parc à côté de la ville. Franchement, c'est super.
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3: Il est temps pour moi de redescendre par les escaliers. Oui, j'ai bien oublié mon maillot de bain. Alors le toboggan, ce sera pour une prochaine fois. En bas, je croise une petite famille venue profiter de la journée. Catherine, la mamie, Caroline, la maman, et Andrea, le petit-fils. Vous venez d'où?
6: J'habite le village.
3: Oh bah parfait.
6: Voilà.
3: Vous vous connaissez bien?
6: Oui, on y vient souvent s'y promener, quelquefois se restaurer le midi, avec les enfants aussi. On va faire une petite balade, ils profitent des jeux, des activités.
3: Et ce que j'aime avec ce lieu, c'est qu'on n'est pas obligé de faire des activités, on peut juste se promener autour du lac.
6: Complètement, notamment avec le petit par exemple, on peut gambader. Là actuellement, il va de temps à autre jouer un petit peu sur ce petit parc là, profiter justement de tous ces jeux là. Mise à disposition, jeux nautiques,
3: ouais.
6: Voilà.
3: Et vous alors?
6: Non, moi je n'ai pas je n'ai pas testé.
3: Vous n'avez pas fait le toboggan?
6: Je n'ai pas fait le toboggan.
3: Qu'est-ce qui vous en empêche?
6: Bon, parce que je n'en ai jamais fait, dire vrai, mais pourquoi pas, voilà. Un jour où il fait bien beau, bien chaud, pourquoi pas?
3: Ben ouais, faut tester. C'est votre seul petit enfant, Andrea, ou pas?
6: Non, j'en ai deux autres, et puis un autre petit, là, qui est à la veille d'arriver. C'est pour bientôt.
3: C'est un garçon ou une petite fille?
6: Surprise!
3: Ah, c'est la surprise! Caroline, vous attendez un heureux événement dans quelques jours?
7: Oui, c'est ça.
3: Donc à tout moment, là...
7: Bah, à tout moment, ça peut arriver, oui.
3: Vous n'avez pas peur?
7: Non, bah non, non, non.
3: Ce sera votre deuxième, alors?
7: C'est ça, c'est le deuxième.
3: Et on ne sait pas si c'est un garçon ou une fille?
7: On ne sait pas. C'est la surprise pour dimanche.
3: C'est dimanche?
7: Ouais, le terme est dimanche, ouais.
3: Bah, merci en tout cas d'avoir partagé un peu de temps avec moi. Si vous voulez accoucher plus vite, vous pouvez faire le toboggan.
7: Ça marche, merci beaucoup pour le conseil.
3: Bonne journée, profitez. Au revoir. Dans le prochain épisode, on va prendre un buggy, s'enfoncer dans la forêt pour découvrir deux autres activités.
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3: Entre plages, lacs et rivières, la Normandie regorge de quoi on se rafraîchir. Cet été, on vous emmène tester les meilleures activités, les pieds dans l'eau. À Touffréville, près de Caen, à la découverte d'Éole Aventure, ici un lac de 4 hectares et demi, des activités nautiques pour tous. Olivier Laurent, le fondateur du parc.
4: L'aquapark, on a 3600 m² de structures gonflables aquatiques, et donc c'est un parcours d'obstacles gonflables sur lequel on a tendance à glisser énormément. Ça reste relativement physique au bout d'un moment. Surtout pour les adultes, on s'aperçoit que plus on est grand, plus on glisse.
2: Ah oui.
4: À force de se relever, de tomber dans l'eau, remonter, on finit par être un peu épuisé, mais mon Dieu, ce qu'on rigole. On évolue sur les différentes structures qui peuvent être au ras de l'eau ou qui peuvent monter à 3, 4, 5 mètres et on peut sauter dans l'eau, profiter. Le lac est à 30 degrés.
3: 30 degrés ?
4: 30 degrés, on n'a pas de mal à rentrer dans l'eau.
3: Ah, c'est génial ça. Quel est l'endroit le plus compliqué, là, de donner nouveaux tips ?
4: L'iceberg, le gros glaçon qui est flottant, faut réussir à grimper jusqu'en haut, c'est pas évident. Après, il y a aussi le mur incliné, là, juste devant nous, qui est un peu en forme de banane. Le début est simple, mais dès qu'on commence à avoir le plan incliné qui part au-dessus de notre tête, ça devient plus dur parce que les prises sont moins faciles à accéder.
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3: Je m'éloigne un peu du lac. Il y a un petit chemin qui nous emmène au cœur de la forêt. Je croise Thomas.
5: Bonjour Thomas.
6: Bonjour.
5: On est en pleine forêt là.
6: Ouais.
5: Explique-moi un petit peu ce qu'on y fait ici.
6: Alors ici on est à l'Acrobranche. Donc pour ceux qui recherchent un peu de sensations, on a trois parcours. Ouais. On a deux où ils sont accrochés du début à la fin, en ligne de vie continue. Et on en a un où ils sont pas accrochés, mais par contre ils ont un grand filet de sécurité pour les rattraper.
5: Ah oui, donc la sensation est différente alors.
6: Ouais, elle est différente. C'est un parcours qui est un peu plus physique. Par contre pour ceux qui peuvent avoir un peu le vertige, le filet ça casse un peu la sensation de hauteur.
5: Et on monte jusqu'où, au plus haut?
6: Alors au plus haut c'est sur le grand parcours, on monte jusqu'à 15 mètres de haut maximum. Après pour le parcours enfant c'est 4 mètres de haut et le filet c'est en moyenne à 5 mètres.
5: C'est à vous le petit 4x4 là, le petit...
6: Ouais, ça c'est notre véhicule de fonction quand on a besoin de monter du matos. Il sert surtout pour Choupi Open Ball, vu qu'il a des bouteilles à monter tous les jours.
5: Et qui est le responsable Open Ball?
6: C'est Choupi.
5: Choupi. Pas ton vrai prénom?
7: Non, mon vrai prénom c'est Julien. C'est la coupe de cheveux qui fait qu'on m'appelle Choupi.
5: J'osais pas le dire. Choupi. Bah, ça vous va bien Choupi?
7: Bah, c'est mignon. Ouais, moi j'en suis content. Ça me
5: va. Vous appelez Choupi?
7: Bien sûr.
5: Est-ce qu'on peut faire un tour Open Ball?
7: On peut aller faire un tour Open Ball si vous voulez.
5: On y va en voiturette?
7: On peut complètement.
5: C'est loin?
7: Non, c'est juste à côté.
2: Ça bouge un peu, ouais. On bétonne pas la route parce que faut pas abîmer la forêt, mais du coup, bah, c'est les aléas de la nature.
5: C'est génial, au contraire, j'adore, moi.
2: Bah ouais, c'est toujours agréable de venir en baby.
8: Bienvenue au paintball.
5: Merci, ça bouge. Bon, là, on est sur du paintball.
8: On est sur des armes qui sont dangereuses.
5: Ouais.
8: C'est pour ça que... Il y a un gros briefing de sécurité.
5: C'est quoi les consignes de sécurité? On ne vise pas la tête, quelque chose comme
8: alors,
5: ça?
8: Non, en fait, on peut tirer, globalement, on peut tirer partout. Parce que vous êtes équipé d'un casque. Après, vous allez voir, quand vous allez l'essayer, c'est très puissant.
5: Ouais.
8: Donc, on demande de respecter une distance de 7 mètres.
5: Mais Choupi, là, si je mets mon casque, j'ai rien d'autre.
8: Rien d'autre. Alors, potentiellement, moi, je peux vous passer une combinaison qui va protéger les vêtements, en sachant que dans tous les cas, à l'intérieur des billes, c'est du blanc d'œuf et du colorant alimentaire. Donc, une bonne lessive ce soir, et puis,
5: pour la vie. Ok. Est-ce que je suis fou si je te demande de mettre une combinaison et tu me tires dessus, mais de loin?
8: On peut
5: tester.
8: Carrément.
5: Mais tu te mets loin, hein.
3: Dans le prochain épisode, mon rythme cardiaque va sérieusement s'emballer.
8: Tu vois l'arbre, les quatre arbres qui sont juste là?
5: Ouais.
8: Ça fait ça.
5: Tu veux pas t'aller plus loin encore?
8: Une photo, hein?
5: Plus loin? Je te dis quand je suis prêt.
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5: Est-ce que je suis fou si je te demande de mettre une combinaison et tu me tires dessus, mais à loin?
6: On peut
5: tester.
6: Carrément.
7: Tu vois l'arbre, les quatre arbres qui sont juste là?
5: Ouais.
7: Ça fait ça.
8: Tu veux passer plus loin encore?
7: Plus
8: loin? Je te dis quand je suis prêt.
5: On va vivre ensemble quelques sensations fortes. Mouillez-vous la nuque, je vous emmène avec moi. On part en reportage, les pieds dans l'eau. À moins de 15 minutes de Caen, à Touffréville, nous sommes au lac d'Éole Aventure. De nombreuses activités aquatiques, water jump, téléski, aquapark, mais aussi des activités dans la petite forêt accolée au plan d'eau, acrobranche et paintball. Le responsable du paintball, c'est Julien, alias Choupi.
9: Mais tu te mets loin, hein. Je vais mettre à une dizaine de mètres, on va tirer dans le dos, parce que c'est un endroit où ça fait ni trop mal ni pas assez, tu auras le juste milieu de la sensation.
5: Ouais.
9: Et puis comme ça, tu vas pouvoir sentir voilà, ce que fait une bille de paintball dans le dos. Mon objectif, c'est pas de te...
5: Mais je vais avoir une marque ou pas?
9: Oui, tu vas avoir une marque qui va se transformer en bleu après. Ouais.
5: Bon voilà, je vais enfiler ma petite combinaison. Vas-y, je veux bien que tu tires pour voir un peu.
7: Tu vois l'arbre, les quatre arbres qui sont juste là?
5: Ouais.
7: Ça fait ça.
9: Alors, en sachant que là je suis assez
5: près,
9: donc toi on va être deux fois plus loin, je vais être à une dizaine de mètres derrière toi.
5: Ouais.
9: Donc, ce qu'on va faire, c'est que tu vas aller te mettre, tu vois le poteau qui est juste ici?
5: Oui.
9: Tu vas aller te mettre face au poteau et surtout, très important, contracte pas. Détends-toi, souffle un coup. Tu mets le casque malgré tout.
5: Ouais, je mets le casque.
9: Et puis comme ça on va pouvoir faire ça.
5: Ok. Un deux.
8: Tu veux pas faire plus loin encore?
7: Au poteau, hein?
8: Plus loin?
7: Tu peux me mettre un petit peu
8: mais...
7: si tu veux.
8: Ouais.
7: Tu te mets au poteau, face au poteau, tu regardes le poteau.
8: Mais ça fait mal?
7: Oui.
8: Tu veux pas reculer encore? Ça fait très mal ou...
7: Ça va te faire un bon petit coup de fouet.
8: Mais ça va.
7: Tu vas avoir la douleur un temps, et après ça va.
8: Bon, ok. Je te dis quand je suis prêt. C'est bon? Ça reste combien de temps le bleu?
7: Il va rester une petite semaine.
8: C'est un gros bleu?
7: Ça va.
8: Je le sens pas. Je le sens pas.
7: En vrai, je comprends. Ça peut paraître impressionnant.
8: J'avoue, je le sens pas.
4: 10 Brunner.
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5: Ah, je veux bien tirer avec. Ah non, ça a l'air très puissant quoi.
9: Donc, hyper important. T'es droitier ou gaucher?
5: Je suis droitier.
9: Droitier. Donc, la bouteille au niveau de ton épaule, ok. Il n'y a pas de recul sur l'arme. Donc voilà, ta main gauche au niveau de la poignée, t'as la gâchette juste ici. Et ce qu'il faut partir du principe, c'est que ta bille, elle va dans la continuité de ton canon sur une vingtaine de mètres. Ok.
5: Ouais.
9: Par exemple, de là où je suis, tu vois, elle a dévié.
5: Puissant.
9: Tu vois, elle a dévié un petit peu, ça prend le vent. Mais généralement, on est sur un sport de contact, donc... éviter à se rapprocher un petit peu. Donc là, tu vises.
5: Et je sais pas, je vise l'arbre là.
9: Tu vises l'arbre, là. Ouais.
5: On sent la puissance quand
9: c'est
5: même.
9: Puissant, ouais.
5: Il n'y a pas de recul, puissant. Comme tu dis, mais...
9: Non. Ouais.
5: Ah oui, ça part un peu. Bon. Bah, j'ai pas fait le pas jusqu'au bout, mais...
9: Moi, c'est ce que je dis.
5: Ah, je sens pas.
9: C'est quelque chose qui est très impressionnant.
5: Ouais.
9: Généralement, alors il n'y a pas de souci, généralement les gens qui justement ont cette petite crainte de l'impact de la bille de paintball, est-ce que ça fait mal tout ça, quand ils rentrent sur le terrain et qu'ils prennent la première, Et au final, après, ils viennent me voir, ils me font ça va, ça pique, mais ça va. Mais la première, elle est toujours un peu effrayante et c'est complètement normal. Mais moi, la première fois qu'on m'a tiré dessus au paintball, je suis complètement chié dessus, hein, pour dire les termes. Mais il n'y a aucun souci. Et de toute façon, moi, c'est un truc, c'est hyper important. On est sur une base de loisirs, donc il faut que ça reste du plaisir. L'objectif, c'est pas de stresser, que ce soit pour les gens à l'acrobranche qui sont mal à l'aise avec la hauteur. Nous, l'avantage, c'est qu'ici, on a un parcours de sensation qui bloque un peu ce concept de vertige. Voilà, faut que ça reste du plaisir. Moi, quand j'ai des gens qui sont vraiment pas bien, tout simplement, je les fais arrêter. Ça sert à rien. Ils vont pas partir avec un bon souvenir et c'est pas le but du jeu.
5: Bon, merci pour la petite visite.
9: Avec grand plaisir.
5: Et c'est ainsi que se termine ce reportage, Les Pieds dans l'eau à Éole Aventure, situé à Touffréville, à moins de 15 minutes de Caen. Merci à Olivier Laurent, le responsable du site, et à toute son équipe pour l'accueil. Infos et photos sur ici.fr. Merci.
9: Avec plaisir.
5: Merci
9: beaucoup.
5: Bonne continuation à toi. Et peut-être à bientôt, dès que j'aurai un peu plus de courage.
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1: Il est 11h, les infos avec Féline Le Loir du Haut.
3: Plusieurs incendies de grande ampleur, notamment dans la Drôme, les Pyrénées-Orientales et l'Indre. Des feux liés aussi à cette nouvelle vague de canicule. 24 départements placés en vigilance rouge aujourd'hui, 59 autres en vigilance orange. On attend jusqu'à 40 degrés localement. Résultat, plusieurs villes de France annulent leurs feux d'artifice du 14 juillet par précaution. À Paris, pas de balles des pompiers. Cette année, annonce le préfet de police. De son côté, le Finistère interdit l'accès aux espaces naturels dans 42 communes, notamment dans les Monts d'Arrée, jusqu'au 15 juillet inclus. Autre conséquence des fortes chaleurs, les noyades. Depuis mi-juin, 131 personnes sont mortes noyées, principalement des victimes de moins de 18 ans ou de plus de 60 ans, d'après la ministre des Sports, Marina Ferrari. Rideau baissé dans plusieurs magasins de l'enseigne Uniqlo. La CFDT appelle les salariés à faire grève aujourd'hui pour dénoncer leurs conditions de travail dégradées. Ce mouvement syndical touche surtout les magasins de la région parisienne, mais aussi à Lille, Lyon, Strasbourg et Toulouse. Un employé d'une supérette de camping dans les Landes mis en examen pour viol et agression sexuelle sur un mineur de 15 ans. Les faits datent du 7 juillet à Mimizan. Cet homme de 45 ans aurait fait inhaler du poppers à l'adolescent avant de l'agresser. Déjà condamné pour des faits similaires, il a été placé en détention provisoire. C'est donc l'Espagne qui affrontera la France en demi-finale de la Coupe du Monde mardi prochain. Les joueurs de la Rora qui ont battu la Belgique 2-1 hier soir. Prochain match ce soir, le quart de finale entre l'Angleterre et la Norvège. Et sur le Tour de France, une étape 100% périgourdine aujourd'hui. Les coureurs vont s'élancer de Périgueux pour 180 km de route jusqu'à Bergerac. Départ prévu à 13h25. Hier, le Belge Tim Merlier a remporté la 7e étape. Tadej Pogacar conserve lui le maillot jaune.
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1: Et oui, le département de l'Orne est en vigilance rouge pour canicule à partir de midi, vigilance orange pour le Calvados et la Manche. Vous l'avez compris, il va faire très chaud aujourd'hui. On attend au maximum cet après-midi dans le Calvados 38 degrés du côté de Lisieux. Même chose dans l'Orne à Alençon, 38 degrés, et dans la Manche, il fera au maximum 35 degrés comme à Avranches. Du côté de la marée, nous avons un vent d'est de 5 à 10 nœuds et des rafales qui vont atteindre les 30 nœuds en fin d'après-midi. La mer est peu agitée en ce moment et sera un peu plus agitée en seconde partie de journée. Le coefficient est de 56 en ce moment et cet après-midi, le coefficient passera à 60.
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1: 11h04, bonne matinée avec Ici Normandie, c'est Studio Ouvert qui démarre, on est ensemble jusqu'à midi, on démarre cette nouvelle heure tout de suite avec vos chansons préférées, on écoute Sting tout de suite avec Englishman in New York.

0: Englishman in New York de Sting à l'instant sur votre radio ici Normandie. Il est 11h07, c'est studio ouvert jusqu'à midi et tout de suite on part à Caen.
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0: On part à Caen tout de suite pour parler du traditionnel bal des sapeurs-pompiers de Caen qui aura lieu lundi à partir de 18h à la caserne de Caen-Couvre-Chef. Et pour en parler, je reçois Ludovic Leseigneur, le responsable du bal des sapeurs-pompiers de Caen. Bonjour Ludovic.
3: Bonjour.
0: Alors, cette année, le bal des sapeurs-pompiers de Caen, c'est donc le 13 juillet, bien sûr. C'est un rendez-vous incontournable. Alors, pour cette année, vous avez choisi le thème des férias à la mode de Caen, c'est-à-dire...
3: Donc, exactement, on a choisi les férias à la mode de Caen, car l'an dernier, on a vu des vidéos de collègues de Bayonne faisant le paquito. Ça nous semblait logique de ramener le paquito dans le Calvados, donc à Caen. Donc on a travaillé avec quelques collègues sur le sujet et on a voté qu'on allait faire les férias à Caen pour faire un grand paquito. Et on se disait, il n'y a pas qu'à Bayonne qu'on fait des paquitos, c'est à Caen, on peut le faire aussi au bal des pompiers.
0: Ouais, vous voulez montrer que aussi à Caen, en Normandie, on peut le faire. Ah ben, et on enverra les vidéos à Bayonne, bien sûr.
3: Exactement.
0: Alors justement, comment ça se passe? Quelles sont les animations qui sont prévues durant cette soirée au-delà du paquito?
3: Alors donc c'est un bal populaire ouvert à tout le monde, hein. L'entrée est gratuite. Après, dans l'ouverture des portes est à 18h le 13 juillet à la Folie Couvre-Chef, à la caserne bien sûr.
0: Ouais.
3: Et après, le déroulement de la soirée, tout le monde s'amuse dans la joie et la bonne humeur. Et ensuite, à partir de 23h30, il y aura un petit spectacle, une petite surprise pour le public. Donc cette année on a changé, il n'y aura pas le show, mais ça sera quand même, ça va ressembler au show, mais il y a de l'amélioration dans notre soirée pour le public.
0: Alors ça ouvre à quelle heure vous nous avez dit?
3: Ça ouvre à 18h et on arrête à 4h du matin.
0: L'entrée est gratuite?
3: Exactement, l'entrée est gratuite. On aura un petit tonneau avec un casque à l'entrée si des gens veulent faire un don pour les œufs des pupilles. Et les gens pourront faire un don et il y aura bien sûr un TPE si jamais les personnes n'ont pas de monnaie.
0: Et alors, pour le paquito, il y a une heure de prévu ou pas?
3: C'est juste après le show pompier, donc je pense que ça va être vers minuit à peu près, on commence le show vers 23h30. Et par la suite, on fera notre paquito et bien sûr, pour le finish, il y aura notre feu d'artifice si on a l'autorisation.
0: Eh bien alors, pour voir tout ça et donc essayer de ramener un maximum de monde possible pour le paquito, rendez-vous donc le 13 juillet dès 18h à la caserne de Caen Couvre-Chef avec une entrée face à la CPAM. Merci beaucoup Ludovic d'avoir été avec nous.
3: Merci à vous, puis on compte sur vous, venez nombreux.
0: On sera là, merci Ludovic.
3: Merci.
0: Dans un instant, on retrouve Jason Groner pour son carnet de route. Ce sera juste après avoir écouté Pierre Demar avec Je pense à vous.
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0: Pierre Demar, le tout nouveau titre de Pierre Demar. Je pense à vous à l'instant sur votre radio ici Normandie.
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0: 11h14, c'est l'heure du carnet de route de Jason Groner tout de suite. Bonjour Jason.
2: Bonjour Alexandre.
0: Alors Jason, c'est quoi ce carnet de route?
2: Tout au long de l'été, pour vos vacances, on vous propose un carnet de route normand. Aujourd'hui, j'ai envie de vous emmener dans une petite ville qui cache un trésor. Bienvenue à Caumont-sur-Or, dans le bocage du Calvados, à une trentaine de minutes de Caen. Ici, on parle de la ville de l'or bleu. Et cet or, ce ne sont ni des pierres précieuses, ni de l'eau, mais de l'ardoise. Pendant des décennies, les carrières ont fait vivre toute la région et façonné le paysage. Aujourd'hui encore, cette histoire est partout. Et vous allez voir, elle vaut vraiment le détour. Mon premier coup de cœur, c'est le soutéroscope des ardoisières. Justement, une visite qui sort vraiment de l'ordinaire. Vous descendez à 30 mètres sous terre, dans d'anciennes galeries d'extraction, pour un spectacle son et lumière immersif. On découvre comment cette roche s'est formée, comment les hommes l'ont extraite pendant des générations, avec des outils qui paraissent aujourd'hui presque inimaginables. Et puis, je vous donne un autre argument. Quand il fait 30 degrés dehors, il n'en fait que 12 dans la mine. Croyez-moi, c'est appréciable. Après cette visite, place aux gourmands. Mon adresse, c'est Eulo Pizza Caumont. Oui, vous trouverez les grands classiques, mais moi, je vous conseille plutôt les pizzas normandes. La normande, justement, avec le Pont l'Évêque, le Neuchâtel, le Camembert et le Livaro. C'est un concentré de terroir. Vous pouvez aussi craquer pour la viroise et sa célèbre andouille, ou pour l'incontournable avec sa crème fraîche de Normandie, son magret de canard et son miel local. Si vous avez envie de prendre un peu d'air ensuite, je vous conseille la randonnée au Pays des Ardoisières. Un peu plus de 10 km, accessible à tous, à travers les paysages du bocage. Vous passerez par les anciens sites des Ardoisières, les lieux marqués par la Seconde Guerre mondiale, avant d'arriver à la table d'orientation de Livry. Par temps clair, la vue est incroyable. Les plages du débarquement, la cathédrale de Bayeux, la forêt de Cerisy, tout le bocage normand s'offre à vous. Et si vous êtes en famille, direction les jardins du domaine Albizia. C'est un véritable cabinet de curiosité à ciel ouvert. Des plantes étonnantes, des allées pleines de surprises et un jardin imaginé par le paysagiste Frédéric Tinard. Caumont-sur-Or fait partie de ces villages qu'on traverse parfois sans s'arrêter. Pourtant, il suffit d'une journée pour comprendre que son plus beau trésor n'est pas seulement son or bleu. C'est toute l'histoire qu'il continue de raconter. À demain pour d'autres idées sorties, une nouvelle page dans notre carnet de route.
0: 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Merci Jason et à demain. Ici Normandie, 11h16, vous écoutez Ici Normandie avec toutes vos chansons préférées. On écoute Renaud tout de suite, La Mer à Titi.

0: avec la mère à Titi. Dans un instant, on va partir du côté de Deauville pour le Jumpin' Deauville. C'est jusqu'à demain. On va en parler juste après avoir écouté Elton John avec Don't Go Breaking My Heart. Ça, c'est dans moins de 2 minutes.
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0: On en parle avec Sabrine Delavaux, directrice du Pôle international du cheval. Bonjour Sabrine.
1: Oui, bonjour, merci de me recevoir. Alors, je ne suis pas directrice du Pôle international du cheval, je suis directrice de l'Académie de Lavaux, qui est installée au Pôle international du cheval.
0: Ah, c'est la différence. Merci pour la précision, Sabrine. Le Jumping Deauville, c'est un rendez-vous important du calendrier. Et qu'est-ce qui fait sa particularité, son succès selon vous?
1: Bah, écoutez, parce qu'au niveau de son calendrier, il est placé à un endroit assez stratégique, qui est la préparation pour les championnats du monde qui vont se dérouler à Aix-la-Chapelle au mois d'août.
0: Ouais.
1: Et donc, Deauville fait partie des répétitions de certains cavaliers de différentes équipes mondiales qui sont présents en Normandie. Donc ils viennent s'entraîner un petit peu, faire une ultime répétition à Deauville avant les championnats du monde.
0: Alors c'est quoi le programme pour ce week-end?
1: Bah, écoutez, on a le Grand Prix qui est bien sûr l'épreuve phare qui se déroulera demain après-midi.
0: Oui.
1: Sur une hauteur d'un mètre 45 à 1,50 m.
0: D'accord.
1: Et donc qui est le point d'orgue bien sûr de ce concours.
0: Ce sera à quelle heure?
1: Ce sera aux alentours de 15h.
0: Aux alentours de 15h. À côté, ouais. Il y a un village aussi, un village exposant qui est installé.
1: Oui, bien sûr, on a un gros village exposant, beaucoup de participants qui viennent. Alors, on trouve de tout, il y a des vêtements équestres, bien sûr, des vêtements pour l'été aussi. Et puis, ben, tout le matériel d'équipement pour les cavaliers, les selleries habituelles incontournables, la sellerie de la côte. Voilà, tous nos exposants habituels qui sont là en nombre parce qu'on a énormément de monde pendant ce week-end.
0: Oui, parce que on le précise toujours, hein, au-delà des épreuves sportives, c'est aussi et surtout une sortie familiale avant tout.
1: Oui, c'est l'occasion de pouvoir venir en famille, voilà, avec les enfants, on peut avoir accès, les cavaliers sont hyper disponibles, les chevaux sont présents en nombre autour des terrains. Donc voilà, il y a même des petites inaugurations pour la poney. Voilà, on prévoit tout. C'est vraiment une fête du cheval et des enfants. C'est très familial.
0: Et donc ça se déroule jusqu'à demain. L'entrée et le parking sont gratuits, donc avec le village exposant et la restauration sur place. Plus d'infos sur le site du Pôle international du cheval. Merci beaucoup Sabrine d'avoir été avec nous.
1: Exactement. Et eh bien écoutez, avec plaisir. Merci à vous.
0: Bonne journée et bon week-end.
1: Merci pour vous aussi. Au revoir.
0: Il est 11h30. Vous écoutez ici Normandie. Je vous donne des idées de sorties à faire dans la région. Ce sera juste après Catherine Lara avec la roqueuse de diamants.
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0: Catherine Lara avec la roqueuse de diamants sur votre radio ici Normandie. Il est 11h34, il est temps tout de suite de vous donner des idées de sorties à faire dans la région.
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0: Dans le Calvados, et si une simple pièce de monnaie pouvait raconter 1000 ans d'histoire? Jusqu'au 4 octobre, le musée de Normandie vous invite à découvrir Le métal raconte l'histoire. C'est une exposition fascinante autour de monnaies, médailles et trésors numismatiques venus de Normandie, d'Europe et d'ailleurs. Un voyage à travers les siècles, exposition à faire en famille avec un mini-livret. Il y a un mini-livret qui sert de jeu, c'est gratuit bien sûr et à remplir sur place. C'est à retrouver au château de Caen. Info sur le site internet du musée de Normandie. Dans l'Orne, vous allez vibrer au rythme des cultures du monde avec le festival Les Folklores du Monde. Danse, musique, costumes et traditions venues des 5 continents s'invitent dans le cadre de cette 34e édition pour une semaine de spectacles et de rencontres inoubliables. Un véritable tour du monde festif et familial à vivre à la Nova d'Alençon. C'est jusqu'au 14 juillet. Info sur le site anova-alençonexpo.com.
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0: Dans un instant, c'est suivi de guide. On va partir du côté de Crèvecœur en Auge pour visiter le château. Ce sera juste après Bernard Lavillier tout de suite avec Stan the Ghetto, 11h36. Bonne matinée, vous écoutez Ici Normandie.

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0: Bernard Lavillier avec Stan de Ghetto. Vous écoutez Ici Normandie, il est 11h40.
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0: Direction le Pays d'Auge pour découvrir un lieu où le Moyen-Âge reprend vie, le château de Crèvecœur en Auge. Et notre guide ce matin, c'est Florence Michel-Boissière, responsable des publics. Bonjour Florence.
2: Bonjour Alexandre.
0: Alors pour commencer, est-ce que vous pouvez un petit peu nous parler du château? Quand on franchit les portes du château, qu'est-ce qu'on découvre?
2: Eh bien écoutez, on est vraiment complètement immergé dans le Moyen-Âge puisque Crèvecœur c'est une petite seigneurie unique, entourée par des douves avec sa basse-cour et sa haute-cour qui sont très bien conservées. Et lorsqu'on passe le pont et le porche de la ferme, on arrive dans une grande cour entourée de bâtiments à pans de bois qui sont pour la plupart de la fin du XVe siècle. Mais il y a également une chapelle, une muraille du XIIe siècle.
0: Si vous deviez nous faire visiter en une minute le château, où est-ce que vous nous emmèneriez en premier?
2: Peut-être du côté du Colombier, parce qu'il est, c'est vraiment un bâtiment atypique, authentique, à pans de bois rare, parce qu'il est de forme carrée, avec une magnifique petite lucarne pour l'envol des pigeons, un grand essentage en tuiles sur ses quatre côtés. Mais il y a plein d'autres lieux. J'aime aussi beaucoup le Jardin des Cimbres qui est derrière la chapelle, dans un endroit un peu à l'ombre, où on aperçoit la motte et la muraille qui est dressée sur cette haute cour.
0: Et alors, l'une des grandes forces du château, ce sont les animations. Alors justement, qu'est-ce qu'on y retrouve cet été niveau spectacle et animation? Qu'est-ce qu'il y a à ne surtout pas louper cet été?
2: Alors, il y a un très joli programme qui va du 9 juillet là, jusqu'à la fin août, jusqu'au 29 août, avec des ateliers sur des thématiques autour de la vie quotidienne, autour de l'armement, mais aussi des arts des... Jeudi prochain, avec des visites théâtralisées un peu insolites qui vont rythmer différentes journées en juillet mais aussi ou en août. Et évidemment, on n'oublie pas les médiévales du 2 au 9 août, avec deux jours de tournoi le 2 et le 3 août. Et cette semaine-là est vraiment unique en France puisqu'on a 60 reconstituteurs qui vivent comme en 1475 avec une histoire qui se déroule sur 8 jours, des intrigues et des rebondissements chaque jour. Donc là, les visiteurs mènent vraiment l'enquête et on a toujours un projet technique. L'an passé, on avait reconstitué l'arrière qui est présent dans nos expositions actuellement. C'est un partenariat avec le musée de la tapisserie de Bayeux. Donc il y a toujours c'est un moment vraiment pour nous très fédérateur et unique.
0: Et c'est à découvrir donc tout au long de l'été. C'est tous les jours, hein, c'est ouvert tous les jours de 11h à 19h. Et toutes les infos sont à retrouver sur le site châteaudecrèvecœur.com. Merci Florence d'avoir été avec nous.
2: Merci Alexandre.
0: Et 11h43, dans un instant, on va partir à Rémy-la-Ramperche. On part dans l'Orne. Ce sera juste après avoir écouté Louane avec Chien. Et ça, c'est dans une minute.
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0: Yann avec Chien à l'instant sur votre radio ici Normandie. Il est 11h48.
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0: Toutes vos chansons préférées sur Ici Normandie avec Claude Barzotti tout de suite, madame.

0: Barzotti avec Madame sur votre radio ici Normandie, il est 11h52.
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0: Et ce week-end, c'est la 5e édition de Rémalard aime l'art. Et cette 5e édition devait réunir artistes et visiteurs autour d'expositions, d'ateliers et de démonstrations. Mais face aux fortes chaleurs, eh bien, les organisateurs ont dû prendre la décision d'annuler la manifestation afin de garantir la sécurité de tous. Et on en parle avec Fabrice Picandé, le chef de la médiathèque Le Passage. Bonjour Fabrice.
3: Bonjour, bonjour à toutes et à tous.
0: Bon, alors j'imagine que la décision d'annuler Rémalard aime l'art n'a pas été facile à prendre. Quand est-ce que vous avez pris cette décision ?
3: Effectivement, on est triste. On est triste pour nos artistes, on est triste pour le public. Et bien, on était en train d'installer la salle pour accueillir tout le monde hier et on voyait que la température commençait à monter dans la salle, malheureusement. Ouais. Et puis, on a eu l'annonce du passage en vigilance rouge canicule. L'annulation d'autres événements qui nous auraient amené du public, comme la brocante de Rémalard, qui finalement ont conduit à une réflexion avec les artistes en disant on va repenser tout ça, on va se remettre autour d'une table et on va donner un rendez-vous prochainement, peut-être à l'automne, peut-être au printemps, pour repenser ce grand rendez-vous.
0: Oui, vous avez déjà des pistes pour essayer de faire cette 5e édition à la rentrée?
3: Oui, voilà, on va réfléchir à tout ça avec les artistes, puisque la particularité de ce rendez-vous, c'est qu'on a à la fois des fidèles depuis 5 ans qui nous accompagnent, qui sont là tous les ans, des nouveaux, et petit à petit, tout le monde a pris part à l'organisation, aussi bien à la réflexion sur les thématiques, sur la communication, etc. On est vraiment dans un événement qui est coproduit avec les artistes, donc on va garder cette belle idée, et puis on va donner un rendez-vous au public prochainement, j'espère, oui.
0: Bon, bah écoutez, vous viendrez sur l'antenne d'ici Normandie pour nous annoncer
3: avec
0: tout ça.
3: Plaisir, oui.
0: En tout cas, malgré cette annulation, l'été continue à Rémalard. Quels sont les rendez-vous qui arrivent ces prochains jours, ces prochaines semaines ?
3: Alors, on a, nous, au tiers-lieu, Le Passage, donc on a la particularité d'être une galerie d'art, une médiathèque et un tiers-lieu, et donc on accueille tous les samedis des rendez-vous, tout l'été. Je peux vous donner quelques exemples. Par exemple, samedi prochain, on aura un atelier olfactif avec un nez, avec une personne spécialiste qui va nous apprendre à dompter notre nez, qui a bien sentir pour se sentir bien, d'une certaine façon. On enchaînera avec le vernissage d'une nouvelle exposition, samedi toujours, à 18h30, cette fois avec des huiles sur toile, donc on continue à travailler avec les artistes, et puis on aura le samedi suivant, 25 juillet, une visite guidée de Rémalard, le 1er août, une conférence sur Helvétius, qui est le philosophe et seigneur de Rémalard très célèbre, samedi 8 août, on aura quelqu'un qui va être très intéressant, qui va nous parler de la maison de Pierre Loti, c'est Elsa Rico, qui est architecte du patrimoine, qui a dirigé la restauration de cette maison fabuleuse, avec une pagode japonaise, un salon turc, une salle chinoise, une salle à manger gothique, etc. Donc je pense que ça va être très intéressant. Samedi 15 août, on s'intéressera là aux familles, puisqu'on aura un concert dessiné pour petits et grands. C'est très original, on sera dans le cadre du Festival des Harmonies du Perche. Et l'artiste Lucie Choupeau va dessiner en direct pendant qu'on jouera les suites de Bach pour violoncelle en live. Voilà. Et puis on finira le 27 août, jeudi 27 août, par une promenade géologique, là, pour comprendre un petit peu comment s'est formé Rémalard en Perche et quels sont les matériaux qui ornent les façades de nos belles maisons.
0: Voilà, bon, l'été continue à Rémalard en Perche. Merci beaucoup Fabrice d'avoir été avec nous.
3: Avec plaisir.
0: Bon
3: avec
0: week-end. Plaisir, à bientôt. Il est 11h55. Toute l'actu locale revient dans moins de 5 minutes.
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0: Rafferty avec Baker Street sur votre radio ici Normandie.
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0: Bonne journée avec Ici Normandie. Il est midi. Le journal avec Paul Florequin et l'Orne vient tout juste de passer en vigilance rouge canicule.
2: Depuis quelques secondes, selon Météo France, il va falloir rester au frais, à l'ombre, avec une grande bouteille d'eau à portée de main. Face aux 37 degrés attendus à Alençon, Argentan ou encore Domfront, la préfecture a décidé d'annuler toutes les activités en plein air. Moisson interdite aussi pour les agriculteurs cet après-midi. A noter que l'Orne est en vigilance orange concernant aussi les feux de forêt. C'est une première dans le département. Le Calvados, lui, est toujours en vigilance orange canicule. La canicule qui provoque une cascade d'annulations ce week-end à l'approche du 14 juillet dans le Calvados. Les feux d'artifice de Livarot, Pont-l'Évêque, Bayeux ou encore Lisieux sont reportés. Même chose dans l'Orne, les festivités sont aussi annulées à Flers, la Ferté-Massé, Bagnoles-de-l'Orne ou encore Bélème. Vous pouvez retrouver sur notre site ici.fr une longue liste avec tous les changements à venir.
0: Et quand ce n'est pas du rouge, c'est du noir pour ce gros week-end de vacances.
2: Bison Futé prévoit beaucoup de monde sur les routes du Calvados dans le sens des départs aujourd'hui. Avec la chaleur, évitez de circuler entre midi et 16h, équipez votre véhicule de pare-soleil pour les vitres et emportez de l'eau en quantité suffisante, rappelle Bison Futé.
0: Midi et une minute à Colombelles, près de Caen, le projet du Normandie Memory avance.
2: Ce spectacle immersif consacré au débarquement doit faire sa grande première en 2028 sur l'ancien site de la société métallurgique. Mais le projet est controversé, ses détracteurs craignent entre autres une déformation de l'histoire, un mauvais choix d'emplacement. Les promoteurs ont donc lancé une consultation en ligne pour parler de tout ça. Ça s'est terminé hier et dans les 400 contributions récoltées, il y a autant de pour que de contre. Jean-Baptiste Marie, vous en avez lu quelques-unes.
3: Jusqu'au bout, jusqu'à hier, des contributions ont été déposées, le plus souvent par des personnes de la région, comme Carole et Philippe de Blainville-sur-Mer, qui parlent d'un projet contestable et moralement indéfendable, reprochant de faire de l'argent et un commerce avec un sujet aussi sensible. Jessica de Falaise estime que la Seconde Guerre mondiale n'est pas un divertissement. Nicole de Formigny-la-Bataille écrit, elle, qu'il y a déjà beaucoup de musées sur le D-Day et que Normandie Memory n'a pas sa place. Christian, Isabelle, Jean, qui habitent Caen, Colombelles ou Falaise, y voient, eux, un avantage pour l'attractivité du lieu, les commerces, la création d'emplois aussi. Gilles de Caen estime pour sa part que la Normandie a l'occasion de démontrer qu'elle sait conjuguer patrimoine et innovation. Enfin, Marie de Versailles remercie les promoteurs du projet qui redonne vie, dit-elle, à un pan essentiel de notre histoire. Manon de La Rochelle a quant à elle hâte de venir voir ce spectacle.
2: Et les promoteurs du projet vont publier un bilan de cette concertation et déposeront le permis de construire à la fin de l'été. Ils espèrent un début des travaux l'an prochain.
0: Et on reste dans le monde de l'histoire, mais on fait un bon temps en arrière, presque un millénaire en arrière.
2: Oui, il y a comme un air de déjà-vu, 1000 ans après la conquête de l'Angleterre par Guillaume le Conquérant, la tapisserie de Bayeux qui raconte son périple a elle aussi traversé la Manche. La broderie est arrivée hier matin au British Museum de Londres et à Bayeux, la séparation est compliquée. La tapisserie faisait vivre beaucoup de commerçants. Mathis Lenné est gérant d'une crêperie face au musée. Il a recruté du monde en cuisine cette saison et c'est un regret.
4: Les clients ne sont pas forcément là, en particulier le midi, fonctionne le soir. Pour ce qui est du bar, même si on avait une clientèle vraiment locale, on constate aussi une baisse. Et pareil, toujours cette histoire de saisonnier. On recrute parce qu'on peut pas, on doit répondre en face. On a des clients, toujours en particulier locaux, qu'on doit respecter, donc avoir les gens derrière pour les servir. Mais pareil, une baisse de chiffres assez conséquente, moins 10, moins 20 sur certains mois. Et on a surtout peur en fait pour l'arrière-saison. On a fait une demande de chômage partiel pour les CDI qui nous a été refusée. On nous a dit que c'était une baisse de fréquentation à caractère saisonnière. Ce n'est pas forcément vrai. En tout cas, nous, le ressenti, ce n'est pas comme ça que ça s'est passé. Donc les CDI sont toujours là. On se rend compte que, vu que c'était difficilement prévisible, on a peut-être un petit peu trop de salariés. Et bon, on s'en mord les doigts.
2: La tapisserie ne reviendra à Bayeux qu'en fin d'année 2027.
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2: Alex, on l'a dit, la Normandie en vigilance canicule.
0: Et oui, l'Orne est en vigilance rouge, le Calvados et la Manche en vigilance orange. Il va faire très chaud aujourd'hui, on attend maximum 38 degrés à Lisieux du côté du Calvados, 38 également à Alençon pour l'Orne et 35 degrés maximum à Manche pour la Manche. Bonne journée, voici Willy Romilly tout de suite.
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8: Bonjour, merci d'avoir choisi votre radio. Ici, c'est Willy vient déjeuner chez vous, numéro 1069. Oui, ça piloche, mes amis, ça piloche. J'espère que vous avez passé une bonne semaine. Encore bravo, vous avez survécu à la canicule. Vous êtes fiers de vous, vous êtes vivants. Merci beaucoup. C'est donc reparti pour 55 minutes, pas comme les autres. Votre seul grand talk show d'actu qui mélange sérieux et humour. Nous sommes en direct ici. On vous abandonne pas l'été, jamais je ne vous abandonnerai. La pause fraîcheur commence maintenant, alors notez bien les dossiers du jour. Dans un instant, Marine Le Pen a-t-elle raison de se présenter à l'élection présidentielle alors qu'elle a été condamnée pour détournement de fonds publics? Risque-t-elle de porter un très joli bracelet électronique sur les marches de l'Élysée et l'opinion publique? Alors, vous, nous, hein, on en pense quoi de tout ça? Eh bien, on va en parler dans une minute avec notre invité et avec vous. Tiens, composez tout de suite le numéro 0810 055 056 si vous voulez réagir là-dessus. Et à 12h30, quelles sont les conséquences de la canicule sur notre sommeil? Franchement, là, ça fait une grosse semaine là, qu'on galère tous à dormir plus de 12 minutes d'affilée chaque nuit. Sauf si, comme moi, évidemment, vous avez aménagé une petite couchette dans l'un des bacs du congélateur. Parce que c'est ça l'avantage d'être petit. Moi, tu me fous dans un bac du congél, je dors très bien. Mais vous, alors, voilà, on dort très très mal. Alors, est-ce que mal dormir toutes les nuits, est-ce grave pour nos jours? Eh bien, on en parle dans 20 minutes. Et bien sûr, on ne change pas une formule gagnante. On fait cette émission ensemble, vous le savez, maintenant, vous faites partie de cette tribu, mes amis. Alors, notez bien le numéro 0810 055 056. C'est la libre antenne de l'été. Vous m'appelez pour discuter de ce que vous voulez. Alors, ce que vous voulez, ici, c'est chez vous. Alors, si vous voulez réagir, tiens, sur l'histoire avec Marine Le Pen, si vous êtes électeur du Rassemblement National ou pas, bah, venez nous dire ce que vous en pensez. Venez nous dire comment vous supportez les nuits en ce moment, quels sont les bons conseils que vous vous appliquez pour bien dormir. 0810 055 056. Venez faire de la radio avec moi et lorsque vous passez à l'antenne, vous repartirez avec votre sélection pour une carte carburant au teint allé d'une valeur de 200 euros. Et oui, on soutient votre pouvoir d'achat, mes amis. Alors, appelez vite, le tirage au sort, ça sera demain. Voilà, je crois que j'ai tout dit. Alors, nous démarrons Jingle. Allez, hop là.
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8: Et ouvrons notre premier dossier. Bonjour, Benjamin Morel.
9: Bonjour.
8: Bienvenue ici, mon cher Benjamin. Vous êtes maître de conférence en droit public à l'Université Paris Panthéon Assas et spécialiste des institutions françaises. Alors, Benjamin, déjà, est-ce que vous pouvez nous dire en deux mots et de manière très simple, parce que je suis très bête, Benjamin, parce que peut nous dire déjà, un, pourquoi Marine Le Pen a été condamnée, qu'est-ce qu'elle a fait, et deux, pourquoi elle se présente quand même à la présidentielle?
9: Alors, pourquoi Marine Le Pen a été condamnée? Elle a été condamnée pour détournement de fonds publics dans le cadre de ce qu'on appelle l'affaire des espions parlementaires du Rassemblement National. Alors, il faut voir que c'est pas Marine Le Pen qui s'est enrichie personnellement dans cette affaire, mais eh bien pour faire fonctionner le Front National à l'époque, son parti politique, eh bien vous avez des attachés parlementaires, donc des moyens du Parlement européen qui ont été employés pour payer des gens qui n'auraient pas travaillé pour les députés, puisqu'elle est encore présumée innocente après cette pourvue en cassation, mais auraient travaillé de manière effective pour le parti, pour le Front National.
8: D'accord, voilà. Donc ça, apparemment, il ne fallait pas le faire. Bon, et donc, pourquoi elle se présente quand même à la présidentielle? Pourquoi elle s'est dit, allez, j'y vais quand même? J'ai été condamnée, mais j'y vais quand même.
9: Bah, elle y va quand même parce qu'elle pense, peut-être pas tout à fait à tort, que un, son électorat ne lui en voudra pas, et que deux, il y a peut-être une voie judiciaire pour potentiellement arriver à ne pas être condamné, ou en tout cas à ne pas porter de bracelet électronique en 2027.
8: D'accord, donc il y a encore un petit trou de souris, quoi. C'est risqué, là, ce qu'elle fait, là, le choix qu'elle prend?
9: C'est un choix qui est un choix qui peut être risqué en effet parce que vous avez un calendrier judiciaire qui pour elle peut s'accélérer si jamais elle est condamnée définitivement après son procès en cassation. Et bien à ce moment-là, ça veut dire que si ça arrive assez tôt, il y a possibilité que dans la dernière ligne droite de cette élection, elle fasse campagne avec un bracelet électronique, ce qui, outre le fait que ça fasse mauvais genre, potentiellement entraver quelque peu ses mouvements.
8: Ouais. Et alors, vous avez déjà un petit peu répondu, Benjamin, mais quel est l'effet sur l'opinion, voilà, parce que déjà sur les électeurs du RN, apparemment, vous vous dites bon, ça change pas grand-chose pour eux, mais parce que c'est un cas unique, ça, on n'avait jamais vu ça.
9: Ah, c'est la première fois, en effet, qu'on aurait une candidate qui ferait campagne sous bracelet électronique. Si ça arrive, encore une fois, il est tout sauf évident que, in fine, un bracelet lui soit posé. Ça impliquerait que, le procès en cassation ait vraiment lieu avant le 18 avril, date du premier tour de l'élection présidentielle, ce qui n'est pas encore acquis. Ouais. Malgré ce que peut en dire la Cour de cassation, il y a encore des possibilités, notamment de déposer un certain nombre de recours qui retarderaient la date. Deuxième élément, vous pouvez avoir potentiellement également un pourvoi qui aboutisse, c'est pas tout à fait impossible, auquel cas il y aurait un nouveau jugement d'appel, mais Marine Le Pen en sortirait plutôt renforcée. La dernière option, c'est qu'en effet elle soit condamnée avant le premier tour, mais que le temps de lui poser par bracelet électronique, ce qui peut prendre jusqu'à 5 mois, les élections, le premier tour et le deuxième tour soient passés. Actuellement, c'est peut-être l'hypothèse la plus probable.
8: Voilà. Et donc là, on voit, par exemple, il y a encore un sondage, je crois, qui est sorti ce matin chez nos confrères du Figaro. Et apparemment, elle est donnée gagnante. Enfin, donc sur l'opinion, ils en disent quoi, les gens ?
9: Pour l'instant, en tout cas, dans sa base électorale, elle en sort plutôt renforcée. On a vu notamment des enquêtes d'opinion qui lui donnaient plus 4 points au premier tour. Toutes les enquêtes de second tour la donnent gagnante. Donc, à ce stade-là, en tout cas, mais une campagne, c'est long.
8: Oui, bien sûr.
9: Mais à ce stade-là, elle ne grève pas ses chances d'arriver au pouvoir.
8: Mais ça veut dire quoi, qu'on s'en fout? Quand on se dit, que quelqu'un qui est condamné ou qui risque d'avoir un bracelet, c'est pas très grave, cette personne peut se présenter quand même à une élection présidentielle. Voilà, on s'en fout.
9: Ça veut dire qu'une grande partie de l'électorat, en effet, considère que c'est pas un élément qui détermine son vote. Ça veut dire que le bloc électoral du RN est un bloc très très fort, très mobilisé en vue de ces élections. Et les électeurs qui peuvent être visés, notamment dans le cadre d'un second tour, je pense notamment à l'électorat de droite, LR, est un électorat qui, en fait, est un peu échaudé par les affaires judiciaires, parce qu'il y a toujours dans cet électorat l'idée que la victoire aurait été volée à François Fillon par les juges. Et donc, au fond, aujourd'hui, dans l'électorat qui est le sien, dans l'électorat qui pourrait se replier sur elle, les affaires judiciaires ne sont pas nécessairement un handicap suffisant pour lui barrer la route.
8: Bon. Et puis un dernier mot, Benjamin, là, les adversaires là, du Rassemblement National, ils préfèrent que ce soit elle ou ils auraient préféré que ce soit toujours Jordan Bardella, de ce que vous en savez, de ce que vous en pensez?
9: De manière générale, les adversaires du RN préféraient que ce soit Jordan Bardella.
8: Ah oui.
9: Pour avoir raison, il était vu comme étant plus prenable, plus difficile, plus facile à battre, parce que sans expérience, sans l'épaisseur politique d'une Marine Le Pen, a quand même un passif extrêmement important auprès des Français. Ouais. Et donc, il est vrai que dans la totalité des états-majors politiques, on a été plutôt inquiet de cette décision. Alors, il y a des angles d'attaque, évidemment, avec les affaires judiciaires qu'on a pu évoquer. Mais on a vu qu'il n'était pas forcément aujourd'hui très opérant. Ouais. Et donc, en tout cas, ça implique une reconfiguration stratégique dans tous les états-majors.
8: Bon, et bien, réponse donc les 18 avril et 2 mai prochain. Voilà, c'est ça, 2 mai 2027, donc pour le premier et second tour des présidentielles. Merci infiniment, Benjamin Morel. J'ai tout compris. Vous voyez, Benjamin m'a parlé calmement, doucement. Il a des mots simples. Et bien, j'ai tout compris, Benjamin. Merci beaucoup. Vous êtes un excellent prof, maître de conférence en droit public à l'Université Paris-Panthéon-Assas. Merci d'être passé nous voir. Maintenant, c'est c'est vous que je veux entendre, mes amis. À très bientôt, passez un bon week-end. Maintenant, c'est vous que je veux entendre, mes amis. C'est la libre antenne du week-end. 0810 055 056. Appelez-moi tout de suite si vous êtes électeur du RN ou pas. Bah, venez nous dire, ici, on parle de tout, il n'y a aucun problème. Venez me donner votre avis là-dessus. Si vous parlez de la canicule aussi, bah, venez nous dire comment vous arrivez à gérer tout ça. Si vous partez en vacances, si vous êtes sur la route, il paraît que ça va être le bordel sur la route. Ça va être en rouge, ça va être en noir, ça va être Danemark, en rouge et noir. Allez, on en parle après Zazie.

0: 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Parce que c'est Zazie avec un point, c'est toi.
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0: Exactement. Nous sommes en direct, mes amis, les 12h17. On est ensemble tout l'été. Hein. Tous les samedis, tous les dimanches, je serai avec vous. On vous accompagne. Toute l'équipe est là. Qui est au standard? Qui est au standard aujourd'hui? Qui est au standard aujourd'hui? Il est parti. Il dort. Il n'y a personne au standard. Ah, c'est Florent. Il est où, Florent? Ah, bah, t'es là, mon bébé. Il était caché. Florentin, il est au standard. Il vous attend 0810 055 056. Ça va mal, Lola?
3: Oui, bonjour.
0: Ah, très bien. Est-ce que tu as été bien reçu par Florentin? Dis-moi la vérité.
3: 5 sur 5, si je pouvais donner une note.
0: C'est bien, bravo, c'est bien. Il est chouchou, Florentin. Merci d'être avec nous, Malola. Tu nous appelles d'où?
3: J'appelle de Grenoble.
0: Ah, Grenoble. Tu sais que je suis pas loin, moi. Hein. Je suis au Savoie, moi, on est voisins.
3: Ah oui, on n'est pas très loin, voilà. Alors, du coup, ouais, effectivement.
0: La Mama Rovelli, elle est en Haute-Savoie, elle est là-bas, donc elle t'écoute, ah, attention, oui. Ne dis pas de conneries, parce que la Mama Rovelli, c'est une calabraise, hein. Donc elle n'aime pas ça.
3: Attention.
0: Aïe.
3: Oui, mais attention. Mais nous, on part en Italie, en plus, on va au Sainte-Terre.
0: Ah là là, quand est-ce que tu y vas?
3: On y va vendredi prochain.
0: Ah là là, tu es déjà allé, alors tu vas aller au Cinque Terre. Non. Est-ce que tu peux expliquer ce que c'est les Cinque Terre?
3: Et Cinque Terre, c'est en fait plusieurs villages, du coup, ouais, qu'on peut visiter, voilà, qui sont au bord de la mer.
0: Ah
3: voilà.
0: Là. Alors écoute-moi, tu vas avec qui? C'est-à-dire on, qui?
3: Alors j'y vais avec mon mari, du coup, et mes deux enfants.
0: Comment il s'appelle ton mari?
3: Stéphane,
0: très bien, et deux enfants.
3: Oui, donc Léa et Enzo.
0: Léa et Enzo. Tu as préféré avoir, oui, deux enfants et un mari? Pourquoi pas deux maris et un enfant? C'est pas mal?
3: Non, déjà un mari, c'est du,
0: ouais,
3: boulot.
0: Alors, c'est du boulot, t'as raison.
3: Oui.
0: Alors écoute-moi bien, Malola. Donc les Cinque Terre, oui, effectivement, ce sont cinq villages. Hein. Cinque, c'est cinq, d'accord? Donc ce sont, oui, cinq villages. Un flanc de mer, c'est sur la côte Ligure, tu vois, juste en dessous de Genova, de Gênes. Alors écoute-moi bien. Bon, il va y avoir juste, vous serez à peu près 600 millions. Mais à, oui, part ça, ça va être fabuleux. Je te conseille, Lola. Ils sont grands, les enfants? Léa et
3: 8 et 11.
0: 8 et 11, parfait. Alors, tu sais ce que tu vas faire, Malé. Lola, t'as intérêt de le faire. Hein. Attention, hein, oui, je ne rigole pas. Hein. Vous allez vous lever un matin vers 4h30.
3: Oh, bon, oui.
0: Bon, okay. Allez, 5h30, d'accord, je suis gentille.
3: Ah, 5h30. C'est mieux déjà.
0: Cinque Meds. Allez, Cinque Meds, hein, à 5h30, ok. Et vous allez me, oui, faire, et tu sais, entre les villages, peut-être tu pourras y aller en train, il y a des trains qui y vont, mais.
3: Oui, c'est ce qu'on nous a dit, oui.
0: Oui, non, hey, la petite maline, là, tu peux le faire à pied.
3: Ah, d'accord, ok, voilà, bon, tranquille alors.
0: Donc il faut que tu le fasses à pied, tu emmènes le mari, tu emmènes les deux enfants, vous vous levez à 5h30 du matin, tu vas voir le lever du soleil, c'est un truc extraordinaire. Et vous le faites à pied, wow, tranquillement, tu verras, entre deux villages, parfois il n'y a qu'une heure de marche, tu vois, une heure et demie, mais tranquille.
3: Ça va.
0: Ouais,
3: d'accord,
0: c'est tranquille.
3: On va faire ça.
0: C'est dans des sentiers.
3: Il fera pas trop chaud en plus.
0: Non, bah justement, c'est pour ça qu'il faut se lever tôt le matin, et tu verras, oui, tu penseras à moi, d'accord?
3: Ok, ça marche.
0: Oh, qu'est-ce que tu vas faire aujourd'hui?
3: Bah on est invité chez des amis, du coup.
0: Très bien, chez qui? Je peux savoir chez qui? Parce qu'ils m'ont pas invité, moi.
3: Oui, c'est Adrien et Léa.
0: Ah, Adrien et Léa, ça va, ils vont bien les deux, là? J'ai l'impression que ça
3: allait. Oui, ça va, ils sont en forme, ouais. Ah, oh, ouais, ça va.
0: T'es sûr que à un moment donné, Adrien en avait marre de sa chérie? Non, mais là, ça va mieux.
3: Ah bon? Ah, je suis pas au courant, ouais.
0: Tu leur demandes tout à l'heure, ça peut créer du bordel pendant,
3: oui,
0: le repas.
3: Oui, ok, j'en pose la
0: ça
3: question.
0: Ça sera génial. Bon, bah Lola, merci beaucoup. Tu voulais nous faire un petit coucou? C'était juste pour ça ou il y avait,
3: oui,
0: quelque chose?
3: Oui, c'était juste un petit coucou, ah, bah, oui, franchement. Je vous écoute tous les week-ends.
0: Ah, mais, t'aimes bien? Quel est le truc que t'aimes bien, le truc que t'aimes pas? Le truc que t'aimes bien, le truc que t'aimes pas?
3: Négatif, non, j'ai rien, ouais, de négatif. Rien. Okay. J'aime bien les chroniques, en fait. Bon. Et puis, j'aime bien ta bonne humeur, en tout cas.
0: Ah,
3: temps,
0: bah,
3: voilà,
0: très bien. Eh ben, écoute, Lola, merci, voilà, beaucoup d'être passée nous voir. Moi aussi, j'aime ta bonne humeur. Je te souhaite par avance de bonnes vacances au Cinque Terre. Tu verras, c'est magnifique. Et
3: merci beaucoup.
0: Tu repars avec ta sélection pour la carte carburant d'une valeur de 200€. On te rappellera peut-être demain, d'accord?
3: Ah, bah oui.
0: Ciao, Bella. Ciao, Bella. Ciao, bellissima Lola. Et peut-être à domani. Allez, dans un instant, je vais vous présenter un invité pas banal, parce que j'aime vous présenter des invités pas banaux. Mais d'abord, on va écouter Charles Doré. Carlo Doré. Avec Familia ou pas Familia.

0: famille ou pas famille, c'est évidemment Charles Doré sur votre radio.
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0: Allez, comme promis, place à la personne pas banale du samedi. Bonjour Bilal Bénédif.
3: Bonjour à Willy et à toute son équipe.
0: Bienvenue mon cher Bilal, merci beaucoup d'être avec nous. Alors même si nous sommes en direct tout l'été, que nous vous proposons que du frais, que des invités nouveaux, eh ben on va quand même en profiter chaque week-end pour prendre des nouvelles de certains qui sont déjà passés nous voir en cours de la saison. C'était le cas de Bilal. On va rappeler un petit peu qui vous êtes. Voilà, je voulais savoir un petit peu comment ça s'était passé depuis la dernière fois qu'on s'était eu. Donc vous êtes à Dijon, vous n'avez pas changé, hein, pas changé de ville.
3: Si, j'ai changé, je me suis rapproché, je suis à Troyes maintenant.
0: Oh, c'est pas vrai.
3: Je me suis rapproché à l'heure de Paris.
0: Et bah dans 6 mois, je te rappelle, tu seras à Paris, je suis sûr. Tu vois.
3: Exactement.
0: Donc, mais toujours propriétaire d'un salon de coiffure, on est d'accord. Hein.
3: Exactement. Alors, toujours prothésiste capillaire.
0: Voilà.
3: J'ai toujours autant de personnes.
0: Et bah justement, on va en parler. Alors attends, mais il s'appelle comment le salon de coiffure?
3: Donc Lucius Institut France.
0: Voilà. Et donc dans cet institut, dans ce salon, vous y faites quoi alors, mon cher Bilal?
3: Donc alors l'idée, en fait, on remet des cheveux à des personnes qui sont atteintes de calvitie.
0: Ouais.
3: Donc c'est vrai qu'au début, le vrai travail qu'on a eu, c'était d'essayer de démocratiser ça, de
0: exactement.
3: Leur montrer justement, c'est pas une perruque, c'est solide, c'est incroyable et c'est indétectable.
0: Voilà, c'est des prothèses capillaires pour hommes. Là,
3: exactement.
0: On est vraiment...
3: Donc, en fait,
0: voilà.
3: L'idée en fait de la prothèse, en fait, c'est des cheveux qu'on a implantés un par un, en fait, sur une fine membrane.
0: Voilà.
3: Et en fait, cette fine membrane, ça s'appelle l'ensemble des cheveux sur la membrane, ça s'appelle un complément capillaire.
0: Ouais.
3: Et cette prothèse, on la colle sur le crâne.
0: Voilà. Donc c'est vraiment la moumoute de compétition, hein, le truc de luxe.
3: Non, c'est même pas. En fait, voilà, la moumoute, c'est ce qui fait peur aux jeunes. C'est vraiment aujourd'hui, ça s'est vraiment démocratisé.
0: Ouais.
3: Et sincèrement, c'est pas pour embellir la chose. C'est vraiment indétectable.
0: Exactement.
3: Bien installé sur la tête, c'est indétectable. Et ceux qui écoutent et qui hésitent, justement, croyez-moi, faites-moi confiance, je suis un des meilleurs de France. C'est un truc de fou.
0: Bilal,
3: c'est vraiment spectaculaire.
0: Tu n'es pas l'un des meilleurs, tu es le meilleur. Parce qu'en plus, c'est une technique.
3: C'est une technique
0: que tu as apprise aux États-Unis, hein, c'est ça. Hein.
3: Exactement,
0: ouais.
3: J'étais formé à Los Angeles,
0: voilà.
3: Et je suis parti en Inde, je suis parti en Chine. Là, je suis vraiment, en fait, j'ai appris. C'est
0: ouais.
3: ça, en fait, je suis un des meilleurs parce que j'en apprends tous les jours. J'apprends
0: voilà.
3: tous les jours de mes clients, des usines, tout ça. Et franchement, tous ceux qui sont complexés, surtout que là,
0: exactement.
3: Il y en a beaucoup qui sont complexés par rapport à la calvitie, qui sont un peu dans un mal-être, qui mettent de la poudre et qui n'osent même pas aller se baigner. Franchement, les gars... Faites le premier
0: voilà.
3: pas. Merci aussi à cette radio aussi de démocratiser, de
0: c'est normal,
3: de
0: c'est normal.
3: Justement sur tout ce qui est là, parce que c'est un vrai complexe.
0: Exactement.
3: Un sur trois.
0: Voilà, parce que
3: effectivement,
0: voilà, là, on peut sourire un petit peu en disant bah oui, on met une prothèse capillaire. Non, il y a effectivement des gens qui vivent ça très mal, comme un véritable handicap.
3: Exactement.
0: D'ailleurs,
3: et des jeunes, incroyable.
0: Et des
3: jeunes, ils ont 17 ans.
0: Exactement.
3: En fait, quand j'ai un jeune qui a 17 ans, il me dit ah moi je vais en mettre un maintenant. Quand j'aurai 40 ans, bah je le mettrai plus. Quand celui qui a 40 ans, il me dit quand j'aurai 60 ans, bah je le mettrai plus.

0: minimum avec des cheveux sur les côtés. Ouais. C'est tout ce qu'on demande, c'est pour le fondre. Vous voyez, pour le fondre et donner un résultat indétectable. Mais nous, on a tout sur place. Ils peuvent se déplacer de toute la France. Ouais. Ça vaut le coup d'aller voir un spécialiste au moins une fois pour avoir un vrai diagnostic, pour repartir vraiment avec ce qu'on a envie d'avoir, le résultat qu'on s'est imaginé. Et après, bah, comme je dis, on en a quand même pour son argent. Surtout que nous, il y a quand même un accompagnement derrière, que ça soit psychologique et tout, parce que c'est pas facile. Hein. On a un clin d'œil. On se retrouve avec des cheveux qu'on a toujours, on était chauve. Vous voyez, c'est pas facile. Il y a un petit peu de chemin. Voilà. C'est un petit accompagnement, on va dire, de 3 mois. Ouais. Et après, on est tout bon. Et en tout cas, merci Willy, franchement.
1: Mais rien, Bilal,
0: sur tout ce qui est.
1: Tu as un bonheur. Bilal, tu as un bonheur avec deux jambes. Je vais te dire pourquoi. Parce que tu as une énergie folle. Et puis, mine de rien, avec ces histoires de prothèses, je sais que tu as rendu service à des centaines et des centaines d'hommes. Donc, déjà, bravo.
0: Même des milliers.
1: Des milliers d'hommes.
0: Vraiment, en 5 ans.
1: Et merci beaucoup de ton énergie. Donc, on rappelle le nom de l'Institut, vas-y.
0: L'Ocios Institut France. Venez voir. Voilà. 3, les gars, et je prendrai soin de vous, les gars.
1: Exactement. Merci Bilal Benedif. Merci infiniment.
0: À ton service.
1: Et ben voilà, bon très bientôt.
0: Vous, merci
1: ciao,
0: beaucoup.
1: Ciao. Merci infiniment. Allez, si vous aimez les pubs, elles sont là. Si vous aimez les infos pratiques près de chez vous, elles sont là. On suit aussi, pardon, et on se retrouve juste après ça. Là.
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1: Allez, partons gaiement vers la deuxième demi-heure de votre grand talk show du week-end en direct partout en France. Ici, l'été n'est pas fermé. Dans un instant, on va parler du manque de sommeil pendant la canicule. C'est vrai qu'on galère un petit peu tous. Est-ce grave, docteur, de si mal dormir ? Eh bien, la réponse dans 5 minutes. Et bien sûr, on fait cette émission ensemble. Vous faites partie de ce programme, mes amis. On est ensemble, main dans la main. T'as vu, toute l'année, on est là. On ne se quitte pas. 0810 055 056. C'est la libre antenne du week-end. Vous m'appelez, vous passez à tout instant, me racontez ce que vous voulez. Vous voulez me faire un petit coucou. Vous êtes les bienvenus. Dites-moi si vous avez de la chance de partir en vacances. Où vous allez si vous ne partez pas, eh bien, appelez-moi quand même, on discute un petit peu. Si vous voulez réagir sur l'affaire de Marine Le Pen, si vous êtes électeur du RN, allez-y, appelez-nous, hein. Tout le monde s'exprime ici, heureusement. Et puis, si vous voulez réagir sur la canicule, que vous voulez, 0810 055 056, vous repartez avec votre sélection pour une carte carburant d'une valeur de 200€. Le tirage au sort, ça sera demain vers 12h55. Et mesdames, si vous n'avez pas suivi l'actu, pas de panique, l'actu vous suit. Il est temps pour

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0: 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Et on commence avec Marine Le Pen, condamnée pour détournement de fonds publics. Elle a donc le CV parfait pour se présenter à une élection présidentielle. Au Rassemblement National, certains trouvent que Jordan Bardella fait trop bling-bling. Marine Le Pen, elle fait trop gling-gling. C'est le bruit de son bracelet électronique quand elle marche gling-gling-gling. Nicolas Sarkozy se dit prêt à donner quelques conseils à Marine Le Pen, pas en matière de présidence, en matière de bracelet. Présidentielle toujours, Ségolène Royal se présente à la primaire de la gauche, la première primaire de l'histoire, où il va y avoir plus de candidats que de votants. Parce qu'il n'y a pas de petites économies, l'État envisage d'augmenter la TVA sur les vols en montgolfière. Ils sont gonflés. Huitième étape du Tour de France entre Périgueux et Bergerac. Aujourd'hui à Bergerac, il n'y aura donc pas que Cyrano qui aura un grand nez. Il y aura aussi Pogacar. Il a le nez qui s'allonge quand il dit qu'il ne prend rien. Le Tour de France avec sa célèbre caravane comme la de deux chevaux cochonou qui jette des saucissons sur le public. Hein. En fait, balance ton porc, ça vient de là. Le bal des pompiers à Paris en banlieue annulé à cause de la canicule. Bah tant pis, cette année, les pompiers ne baiseront pas. Ce week-end, il fera plus chaud à Paris qu'à Marseille. Les Marseillais entendent donc ce nouveau chant. Paris, Paris, on te canicule. Coupe du monde de football, Bruno Retailleau a félicité Kylian Mbappé. Grâce à lui, 11 Marocains se retournaient dans leur pays et à leurs frais en plus. Bravo. La France rencontrera l'Espagne en demi-finale de la Coupe du Monde. Avec les températures constables, ça fait un petit moment que dans le ciel, la France a rencontré l'Espagne. De nombreux touristes à Paris marqués par l'insalubrité et la saleté de la capitale française. Au cinéma, Paris, c'est Amélie Poulain. Dans la réalité, c'est Amélie Poubelle. Bon anniversaire au chanteur de rap de Raï, algérien Tcheb Mami, 60 ans, qui devient donc de plus en plus Tcheb Papi. Enfin, le saviez-vous, le nouveau PDG de Disney annonce une vague de licenciements, jusqu'à 1000 postes supprimés. Les employés se sont bien fait niquer la gueule. Alors, heureusement, dans 174 jours, c'est fini 2026. Déjà fini 2026. Ça passe vite, hein, disons. C'est vrai que Paris, c'est un peu cracra. Hey, si vous êtes venu visiter Paris, là, il n'y a pas longtemps, ou si vous venez visiter Paris, tiens, dites-moi comment vous avez trouvé l'état des rues. 0810 055 056. Moi, je n'en reviens pas. C'est vraiment... C'est cracroulé. C'est un petit peu... C'est cracroulé. C'est cracroulé. Mais dès que tu fais palababababala, ça va beaucoup mieux, tu vois. Voici les bronchites. Et dans un instant, on va parler du sommeil, mes amis. Est-ce que vous galérez à dormir en ce moment? Qu'est-ce que vous faites pour bien dormir? Est-ce que vous aimez cette canicule? Oh oui, encore. 0810 055 056. Venez, je vous informe. Voici les bronchites sur votre radio. Aussi, à tout de suite.

0: c'est trop bien ça. C'était évidemment Bronze qui bite avec White. Bronze qui bite. Alors, je pense qu'il y a Bronze qui bite. On ne bronze pas. Voilà, on évite de mettre sa petite knacky pour la bronzer parce que c'est pas bien. La peau est fine. Donc, même avec de la crème solaire, on ne met pas la crème solaire sur la saucisse. Non, certainement pas. Même une chaussette, mais ou une soquette. C'est vraiment, il n'y a pas. Ça rentre pas du tout. On s'est compris. Voilà.
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0: C'est mes petits conseils beauté qui sont toujours bons à prendre. Ouvrons notre nouveau dossier. Il y en a marre. C'est ce qu'on dit toutes les nuits. Il y en a marre. Hein. Et en se retournant, il y en a marre. Parce qu'on en a marre. On dort plus. Bonjour Maxime Elbaz.
3: Bonjour Willy.
0: Bienvenue ici mon cher Maxime. Alors vous êtes docteur en neurosciences et directeur scientifique de la société SOS Oxygène. Alors déjà, SOS Oxygène, c'est quoi ?
3: SOS Oxygène, c'est un prestataire de santé à domicile qui appareille des personnes souffrant d'apnée du sommeil. Donc on pose des machines pour aider à mieux respirer la nuit, pour traiter l'apnée du sommeil.
0: Exactement. Alors ce midi, mon cher Maxime, je voulais avoir votre regard d'expert sur la situation que nous vivons quasiment tous en période de canicule. C'est le sommeil, hein, fortement perturbé, voire même presque inexistant. Déjà, pourquoi est-ce que la chaleur nous empêche de dormir, Maxime ?
3: Alors en fait, faut faire du petit rappel un peu physiologique, ouais. C'est-à-dire qu'en fait, le cerveau a besoin de perdre un degré pour avoir une bonne qualité, une quantité de sommeil. Donc en fait, dans notre cerveau, en fait, on a ce qu'on appelle un système de thermostat, hein. c'est tout simple. Et en fait, ce thermostat, il doit être régulé. Et cette régulation se fait à moins un degré pour avoir une bonne qualité de sommeil, un bon endormissement.
0: Voilà. Donc là,
3: si on en surchauffe comme actuellement, donc la chambre doit être à température entre 18 et 19 degrés. Ce n'est pas le cas pour tout le monde. Voilà.
0: Ouais, d'accord. Donc c'est pour ça qu'on galère. Donc on a donc des micro-réveils, quoi, le sommeil qui est fragmenté, on ne fait pas de vrai cycle, c'est ça, hein ?
3: C'est ça. En fait, on a du mal à s'endormir déjà.
0: Ouais.
3: Et puis on bouge un peu dans tous les sens, on cherche sa position, on a chaud, et puis on a ce qu'on appelle exactement, vous l'avez très bien dit, des micro-réveils et de la fragmentation de sommeil qui nous empêche de rentrer dans un cycle du sommeil. Donc le sommeil profond, c'est la récupération physique, et le sommeil paradoxal, le sommeil des rêves, la récupération cognitive, hein, mentale. Ouais. Donc si on n'a pas ces cycles de sommeil de bonne qualité, on va pas être bien dans la.
0: C'est quoi ? C'est des sommeils légers ? On fait que des sommeils légers, c'est ça le truc ?
3: Oui, par exemple, ce qui est important, le meilleur déterminant, c'est la durée de sommeil. Donc si vous avez une durée de sommeil entre 7 et 8 heures, pas de problème. Si vous avez une durée de sommeil moins de 6 heures par 24 heures, vous allez avoir des problèmes de concentration, de somnolence dans la journée.
0: Justement, Maxime, c'est quoi les conséquences si on dort mal ? Déjà, les conséquences immédiates. Voilà, j'ai mal dormi cette nuit, la nuit d'avant, puis la nuit d'avant. Aujourd'hui, je suis comment ? Je me sens, ça va être quoi ? Mais j'allais dire les dangers pour moi.
3: Je vais être un peu grognon, être un peu irritable, je vais être somnolent parce que j'ai pas une bonne quantité de sommeil. Je vais avoir des problèmes de concentration.
0: Oui.
3: Je vais être irritable. Je vais pas être.
0: Moi, j'ai mon patron qui est en grognon toute l'année. Vous pensez qu'il dort mal toute l'année, mon patron ? C'est les grognons, c'est exactement ça. Est-ce que je dois lui acheter une nouvelle literie à mon patron ? Parce que ça peut être un cadeau, non ?
3: Alors, la literie, détrompez-vous, c'est très important. Si vous avez une mauvaise literie, alors je parle de la literie des matelas et des oreillers, c'est très important pour le sommeil.
0: Ouais. Ah bah voilà.
3: Revenons à la canicule.
0: Oui.
3: Parce que vous parlez de literie, il existe des oreillers maintenant rafraîchissants.
0: Ah, ça c'est pas mal. C'est bien ça ? Ça marche bien ?
3: Ça marche bien, c'est-à-dire qu'en fait, quand on applique, si vous voulez, pour avoir des petits conseils pour nos auditeurs, c'est d'appliquer, en général, on dit de faire une petite douche tiède, et on applique le pommeau de douche au niveau de la nuque. Donc ça, c'est une solution. La deuxième solution, on peut se procurer maintenant dans les commerces des plateformes, on a des oreillers, on l'appelle rafraîchissants, qu'on applique au niveau de la nuque.
0: D'accord.
3: Qui vont faire chuter justement la température.
0: Ok.
3: Donc ça, c'est intéressant.
0: D'accord. Donc ça marche bien. Et donc, excuse-moi, donc le pommeau, donc c'est quoi ? C'est on fait la petite douche avant et on presse le pommeau sur la nuque.
3: Oui. Ouais, sur la nuque, voilà. À peu près 10 minutes. Bon, c'est pas très écologique, ouais, ouais. Mais bon, c'est assez efficace.
0: Voilà, c'est ça. Est-ce que c'est pas aussi perturbant, tiens, pour le sommeil? Je pensais à ça tout à l'heure parce que on est quasiment tous toute la journée dans la pénombre parce qu'on est, on ferme nos volets, tout ça. Est-ce que ça, c'est aussi quelque chose qui perturbe un peu le fait d'être un petit peu dans le noir toute la journée?
3: Oui, tout à fait. Vous avez tout à fait raison.
0: Qu'est-ce
3: en fait, on a besoin de lumière pour synchroniser nos rythmes biologiques. Alors. L'idéal, c'est de se lever au petit matin, vers 6h du matin. Je sais que tout le monde ne peut pas se lever à 6h du matin. La température est un petit peu plus fraîche. Et puis, on s'expose à la lumière pour synchroniser les rythmes. C'est vrai que rester dans la pénombre, eh ben, ça va induire des mauvaises qualités de sommeil aussi.
0: Ouais. Bon, bah, écoutez, voilà, on en a encore pour un petit moment. Hein. Qu'est-ce que vous laissez comme ça? Il faut qu'on prenne sur soi, malheureusement. Voilà. Donc, si vous voyez un collègue grognon qui dort quand vous lui parlez, c'est pas qui s'emmerde avec vous, c'est qui dort mal en ce moment. Et moi qui dors jamais bien, mon chéri. Moi qui, voilà, malgré mes boules caisses, j'entends tout, je dors 4 heures par nuit depuis que je suis tout petit. Est-ce que je suis bon à jeter à la poubelle? Vous pensez que je suis récupérable?
3: Non, pas du tout, non. Ah. Non, je pense que vous avez une bonne. Si vous fonctionnez bien dans la journée, peut-être que vous êtes un petit dormeur. Peut-être que vous êtes un petit dormeur.
0: Ah, ça existe, les petits, j'aime bien petit. Merci beaucoup.
3: Oui.
0: c'est en fait ce qui résume ma vie, c'est petit. Merci beaucoup, mon cher Maxime. Merci d'être passé nous voir. Maxime Elbaz, il est adorable. Docteur en neurosciences et directeur scientifique de la société SOS Oxygène. Bon week-end.
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0: C'est Florence qui est là?
4: Oui.
0: Ah, comment vas-tu, ma Florence?
4: Eh ben, ça va bien.
0: Bah, tu nous appelles d'où, ma Flo-Flo?
4: Alors là, j'appelle, on est dans les Vosges, on est sur la route en direction des vacances.
0: Oh, vous partez là, vous êtes dans la voiture. Bon, alors attends.
4: Oui.
0: Donc, alors vous partez de où? Vous faites où à où alors? C'est quoi le chemin?
4: Alors on est parti de Metz ce matin, en fin de matinée.
0: Oui.
4: On va faire une pause à Luxeuil.
0: Ah, c'est
4: et d'accord. Ensuite, on part en Haute-Savoie.
0: Ah, tu vas chez ma mère?
4: Peut-être bien, oui.
0: Tu vas où en Haute-Savoie?
4: Du côté des Vian.
0: Oh, c'est pas vrai. Bah, là, t'es pas loin de chez Mama Rovelli. Hein. Tu veux que je l'appelle? Elle peut te faire à manger.
4: Ah, bah voilà.
0: À quelle heure vous arrivez normalement?
4: On va arriver demain vers midi, je pense, pour manger.
0: Parfait. Bah, elle te fait à manger demain. Tu veux quoi?
4: Non, pas demain, pardon. Lundi, pardon.
0: Lundi midi. Qu'est-ce que tu veux qu'elle te fasse à manger lundi midi, Mama Rovelli? Elle peut tout te faire. Plutôt italien, hein. Faut que tu trouves un truc italien. Qu'est-ce que tu voudrais que
4: tu fasse? Non, mais tout, nous, on aime tout donc il n'y a pas.
0: Ah, t'es patiente, Flo, toi.
4: Hein. Ah, pas du tout.
0: Du moment que c'est gratuit, t'adores, toi. T'es comme moi. Quand c'est gratuit, c'est marrant, c'est meilleur. C'est drôle, hein.
4: Exactement.
0: C'est drôle. Et qui conduit? C'est monsieur qui conduit, hein.
4: C'est monsieur qui conduit.
0: Et Flo, dis la vérité. Est-ce qu'il conduit bien ou pas? Il conduit bien ou pas? Flo, je crois que ça a un petit peu coupé parce que vous roulez, mais est-ce qu'il conduit bien? Il conduit bien, le mari, ou bof?
4: Oui, il conduit très bien, mais c'est un gros râleur.
0: Ah, voilà. Eh ben, Flo, je te jure que c'est la question que j'allais te poser. Est-ce qu'il râle au volant? Ah ben, il râle.
4: Oui.
0: C'est quoi son juron préféré? Dès qu'il y a quelqu'un qui fait un truc, qui a une queue de poisson, un truc, qu'est-ce qu'il dit tout de suite? Vas-y. Tu peux y aller. Vas-y, n'aie pas peur, Flo, vas-y.
4: Il aime bien tête de
0: nœud. Oh, bon, ça va. Hey, tête de nœud, ça va, hein. Ça va. Moi, je m'attendais à pire. Hey, t'es sûr qu'il dit pas autre chose? Il dit pas. Non, si.
4: Un peu tout, hein. Tout y passe.
0: Bon, bah, c'est bien. C'est combien de temps que t'es avec ton chéri, Flo?
4: Eh ben, ça fait 35 ans de mariage.
0: Ah, bah voilà, très joli couple qui part. Vous partez tous les deux en amoureux?
4: Oui.
0: Ah, super. Oui. Bon, bah, profitez bien. Tu vois, c'est très beau. Tu connais déjà du côté des Vian?
4: Oui, j'ai ma sœur qui habite là-bas.
0: Ah, bah voilà. Bah, tu embrasses ta sœur, t'embrasses ton chéri. Pendant qu'il conduit, tu l'embrasses bien fort. Et vous faites attention sur la route et n'oubliez pas, toutes les deux heures, la pause s'impose. Ma chère Flo, je t'embrasse fort. Merci pour ton appel, hein. Merci beaucoup. Et tu repars avec ta sélection pour la carte carburant d'une valeur de 200 euros. Voilà, mes amis. Tiens, on va écouter les oies. Ah, c'est une reprise des Oies Sauvages de la chanson. Oh, c'est pas vrai. Les Oies Sauvages, c'est Yann Muller. Il va démarrer là maintenant. Regarde, là, tape.
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0: C'est très bien ça, dis donc. C'est Yann Muller, la reprise donc, de la chanson de Michel Delpech, Les Oies Sauvages. Bah, c'est très bien pour que les jeunes redécouvrent ou découvrent les plus grands tubes éternels de Michel Delpech. Allez, mes amis, si vous connaissez les histoires drôles dans les carambars, vous les connaissez ces histoires-là, oui. Eh bien, pour cet été, finis de rigoler. C'est juste après ça.
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0: De retour ici, si vous voulez bien déjeuner chez vous, on passe à table tous ensemble, hein, le samedi et le dimanche, nous sommes en direct, la pause fraîcheur du week-end, c'est ici, alors vite comme ce sont les 5 dernières minutes, vite, vite, vite, terminons cette émission par une bonne idée. Bonjour Eric Brocardi.
8: Bonjour.
0: Bienvenue ici mon cher Eric, alors vous êtes le porte-parole de la Fédération Nationale des Sapeurs-Pompiers de France. Dans un instant, voilà, on va parler dans un instant d'une initiative super là, avec carambars, les carambars qu'on connaît tous. Mais d'abord, tiens, un mot sur les feux de forêt, si vous le voulez bien, Eric, parce que je sais qu'il y a des centaines de pompiers là qui sont mobilisés partout sur le pays. Avec
8: ouais, c'est des milliers même. Hein. Ce sont des milliers en permanence, parce qu'on est sur un sujet aujourd'hui de mobilité, de mobilisation de l'ensemble des sapeurs-pompiers de France en permanence. On est vraiment dans un cadre aujourd'hui où le risque feu de forêt est prégnant partout. Alors où je vous parle, c'est aussi la forêt de Fontainebleau qui est actuellement en proie aux flammes. Donc là, vous voyez qu'aujourd'hui, ça ne s'arrête plus au pourtour méditerranéen.
0: C'est partout. C'est partout, partout, partout sur le territoire. Vous avez déjà connu une situation comme celle-là?
8: On avait prévu, effectivement, avec la Fédération Nationale des Pompiers de France en 2022, un sujet d'embrasement, on va dire, de l'ensemble du territoire, malheureusement. Et aujourd'hui, on s'est fait véritablement rattraper, justement, par ce dérèglement climatique et ces niveaux de sécheresse. Ces hausses de température, cette intensité en termes de feux de forêt qui nous permet, malgré tout, de pouvoir avoir une mobilisation de l'ensemble des sapeurs-pompiers, mais jusqu'à quand, c'est la question.
0: Et voilà. Bon, ben voilà, on voulait en profiter voilà, pour vous saluer, vous remercier d'être
8: comme
0: ça sur le pont pour nous sauver la vie aussi. Donc, merci beaucoup, Eric. Alors, je voulais aussi vous avoir pour saluer cette belle idée, la Fédération Nationale donc, des Sapeurs-Pompiers, qui s'est associée avec Carambar, la célèbre sucrerie, Abra Carambar. C'est-à-dire qu'à la place des traditionnelles blagues, Vous y avez mis quoi? Il y a quoi? On va trouver quoi cet été?
8: Eh bien, en fait, vous allez toujours trouver ces fameuses blagues, mais vous allez surtout trouver des conseils de prévention de manière un peu rigolo. C'est-à-dire qu'aujourd'hui, le sujet de la prévention, malheureusement, quand les sapeurs-pompiers passent à la télé ou les écoutez sur les zones radio, forcément, c'est pas forcément pour des messages parfois simples ou des informations assez plaisantes. Donc, le sujet, c'est d'associer, on va dire, un message de prévention dans un bonbon iconique qui est Carambar et qui permet, au travers justement du sujet des messages que l'on essaie de distiller sur l'ensemble du territoire national, de trouver ce segment qui est intéressant, qui est l'agroalimentaire, mais plus particulièrement un bonbon Carambar qui a la particularité essayer de transmettre le message entre petits et grands, entre petits et petits, entre grands et grands, parce qu'on a tous le réflexe de dépapilloter le carambar, et puis de lire
0: de
8: la blague, et puis exactement, regarder ce qu'il y a dedans. Et en plus, cette année, pour booster justement ce message de prévention, on a placé le fameux carambar d'or à l'intérieur, et si vous tombez dessus, vous gagnerez le fameux casque des sapeurs-pompiers. Donc on incite aujourd'hui effectivement à trouver des nouvelles méthodes de prévention à diffuser. Et voilà, et parmi tous les sachets, vous aurez peut-être un casque des pompiers à gagner.
0: Eric, pouvez-vous nous donner comme ça des exemples de prévention? Il y a quoi par exemple? C'est des préventions de la vie quotidienne, hein, c'est ça hein?
8: C'est de la prévention de la vie quotidienne, ce sont des messages de prévention liés au feu de forêt, des messages qui rappellent que tout simplement, lorsque un détecteur de fumée sonne à l'intérieur de chez soi, c'est pas parce que le poulet est cuit à l'intérieur, est cuit dans le four, c'est tout simplement qu'il faut évacuer. Ouais. Donc voilà, vous avez aussi des sujets
0: en cas de
8: liés
0: brûlure,
8: à la période d'aujourd'hui.
0: Voilà, en cas de brûlure, il faut agir comme un pompier pour éteindre les flammes, utiliser de l'eau immédiatement.
8: Avoir un détecteur. C'est tourner toujours de manière bienveillante, de manière simple et efficace.
0: Voilà, exactement. C'est cette idée, voilà, avec carambar, c'est quoi? C'est d'être proche, d'être proche des gens, en fait, c'est ça. Hein, c'est un truc de proximité aussi. Hein, voilà,
8: c'est toujours être proche des gens. Voilà. C'est de faire en sorte que tous les messages que l'on puisse distiller puissent aujourd'hui appartenir au monde du réflexe, pour permettre justement de savoir toujours s'adapter à tous les accidents, à toutes les catastrophes, à tout ce qui se passe. Mais en fait, voilà, c'est le sujet, c'est de donner toujours un bon tuyau carambar qui permettrait de se soustraire à des difficultés. Alors, on ne résout pas tous les problèmes avec le carambar, mais par contre, ça y contribue parce qu'aujourd'hui, c'est très difficile de pouvoir communiquer. À l'époque, on avait la télé et la radio avec quelques chaînes. Aujourd'hui, vous comprenez qu'avec l'ensemble des canaux et des segments sur lesquels sont
0: les 60
8: millions de constituants, les messages se perdent. Et on a l'impression que finalement, tous les efforts que l'on fait ne sont pas suffisants parce que c'est le bon canal. Donc là, quand vous rentrez dans un grand ou moyen supermarché, eh ben forcément, vous allez tomber sur un paquet de carambar. Ce paquet de carambar détient un message de prévention.
0: C'est trop
8: bonne idée. Un bon moment de partage autour de cette bague. Et puis, voilà.
0: Voilà, c'est une très très belle idée. Et puis aussi une tournée à travers toute la France de Caraïbes.
8: Exactement ça. On est venu appuyer cela avec. Alors où on se parle aujourd'hui, ils sont sur l'aire d'autoroute près de Valence, parce que avec ce Caraïro que vous avez forcément croisé sur la route, c'est d'apporter, on va dire. En plus d'offrir un bonbon, un voyage immersif en tant que sapeur-pompier, de permettre de comprendre les gestes et les bons comportements. Nous sommes déjà au mois de juillet et l'autocar tourne depuis le mois d'avril sur l'ensemble du territoire national, au travers soit des manifestations sapeurs-pompiers, soit sur les parkings des grandes et moyennes surfaces. Donc il y a près de 80 dates qui sont aujourd'hui marquées. C'est pas simple, mais voilà, on essaie aujourd'hui d'être au plus présent et au plus proche du grand public et d'associer des méthodes.
0: Le grand public qui vous aime, hein, vous avez une énorme cote d'amour. Eric, pour terminer, est-ce que vous pouvez un jour faire un calendrier avec vous ou pas? Enfin, avec vous, avec des pompiers, vous pourrez?
8: Eh bien, bien sûr. C'est avec grand plaisir. Et puis, le calendrier est un excellent vecteur de communication. Vous savez très bien.
0: Allez, là, vous ne savez pas qui vous avez à faire. Physiquement, vous avez bluffé, mon cher Eric. Merci beaucoup.
8: Eh bien, écoutez, à bientôt.
0: À bientôt, Eric. Eric Brocardi, porte-parole de la Fédération nationale des sapeurs-pompiers de France. Donc, pour la deuxième année consécutive, les pompiers s'associent à Carambar pour diffuser des messages de prévention. Bravo, belle idée.
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0: Allez, avant de terminer, on va faire un petit coucou à Jocelyne qui est avec nous. Ça va, ma Jocelyne?
9: Oui, ça va, Willy. Oui.
0: Bon, tout va bien?
9: Bah, oui, ça va, avec la canicule, ça
0: va, tu galères à dormir, toi aussi, ma Jocelyne?
9: Ah, non, mais c'est une horreur. Dans le 42, là, c'est on est au top du top. Hein.
0: Au top du top, ouais. Comment tu fais alors? C'est quoi tes petits trucs pour essayer de...
9: J'ouvre les fenêtres, à partir de 10h du soir, j'ai toutes les fenêtres ouvertes, j'essaye de faire des courants d'air, mais c'est de l'air chaud, malheureusement.
0: Bon, tu fais attention, hein. Tu bois bien de l'eau, hein. T'as vu, 2 litres par jour.
9: Je n'arrête pas de boire de l'eau.
0: Que de l'eau, hein, Jocelyne, hein.
9: Que de l'eau.
0: Ça va pas tomber en l'alcoolisme, là, c'est pas le moment,
9: pas
0: hein.
9: Tout de suite, je
0: voilà, ma Jocelyne. L'alcoolisme, c'est l'hiver. Bravo, ma Jocelyne. Bon, je t'embrasse fort. Merci d'être passé nous faire un petit coucou, ma Jojo.
9: Oui, moi, c'était pour la fenêtre du sommeil, hein,
0: on te rappelle demain. On en reparlera demain ensemble, d'accord? Parce que j'ai envie de te filer aussi des renseignements là-dessus. Salut, ma Jojo. Je t'embrasse fort, parce que malheureusement, évidemment, nous sommes à la bourre, puisque c'est fini. Oh, bah, la barbe. Ah oui, la barbe. La barbe, tu vois, pour la bourre. Tout, tout. Ouais.
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0: On rappellera Jocelyne demain quand on en discutera tranquillement. Merci à toute l'équipe. Ce soir, n'oubliez pas Fort Boyard, mes amis. Il y aura entre Charles Doré, qu'on a écouté tout à l'heure. Tout de suite, c'est Ma France Week-end version économie. À demain.
10: Bonjour à toutes et tous, bienvenue dans Ma France Week-end. Le samedi, l'équipe de Paris City des économies est mobilisée pour votre pouvoir d'achat. Dans 5 minutes, on va déjà préparer la rentrée parce que c'est le bon moment pour anticiper. Mais d'abord, l'actu de ce samedi. Bonjour Benjamin Mathieu.
11: Bonjour Valère, bonjour à tous. Déjà 900 km de bouchons cumulés à la mi-journée selon Bison Futé. Ce week-end de départ en vacances qui tourne au noir dans l'ouest, le nord et le centre-est dans le sens des départs. C'est rouge sur le reste du territoire et c'est même bouillant dans vos véhicules avec cette alerte canicule qui rend les déplacements particulièrement difficiles. Les autorités vous rappellent de redoubler de vigilance, notamment de ne laisser personne dans l'habitacle quand vous faites une pause, même quelques minutes. À l'aire d'autoroute de Bordeaux-Sestas, les vacanciers qui prennent une pause n'en peuvent plus. Elsa Marot est avec son micro ici Gironde.
12: Il ne devait faire que 3 heures de route pour arriver à destination. Finalement, les plans de Clément ont changé.
13: Là, il nous reste encore 2 heures. On a déjà fait pourtant une bonne heure et demie déjà.
12: Il part à Bidart, près de Biarritz, pour 4 jours avec ses parents et sa compagne. En plus, il fait chaud, sa mère Estelle souffre.
14: Ouh là là là là, heureusement qu'on a la clim parce que... Non, c'est horrible. Hein.
12: Mais dans la voiture, même avec la clim, c'est long pour Louane, 13 ans.
15: Pas très facile souvent, mais ça va, on s'occupe.
12: Et à chacun sa méthode pour s'occuper. Pour Fatima et ses 3 enfants, c'est plutôt bonne ambiance.
16: On danse, on rit, on fait des blagues.
12: Du côté d'Abby, 17 ans, c'est moins festif.
17: Faut dormir dans la voiture, ça fait passer le temps.
12: Un dodo ou alors des pauses, histoire de se rafraîchir. Michel, 81 ans, en avait besoin.
18: Au début, il nous fallait de la glace, parce qu'on n'en avait pas.
12: Sa fille, Sandra.
19: On voyage avec mon papa, qui a un certain âge, donc on fait attention, on lui demande de bien boire, de bien s'hydrater.
12: Une petite pause repas au restaurant avant de reprendre le voyage.
19: Là, on se demande comment va être la route, là. Est-ce qu'on va arriver on va mettre plus que 2 heures à mon avis pour arriver sur Bidart.
12: Mais Abdel, un Lillois de 20 ans, en route vers l'Espagne, préfère rester optimiste.
20: Même avec les bouchons, en vrai, tant qu'on part en vacances, tant qu'après on arrive à notre destination, c'est ce qui compte.
12: Au programme, à son arrivée, baignade à la piscine.
11: Ouais, les voyants sont aussi au rouge vif sur le front des incendies en France cette année. Déjà près de 25 000 hectares de surface brûlée, c'est 2 fois plus que l'année dernière dans un contexte de canicule, y compris en Bretagne, dans le Finistère, le SDIS, service départemental d'incendie et de secours et sur le qui-vive, car la très grande majorité des incendies sont d'origine humaine. Le colonel Cédric Rigolet est le directeur du SDIS Finistère. Il appelle à la vigilance.
21: On sait que malheureusement 9 feux sur 10 feux de forêt ou de végétation sont d'origine humaine. La très grande majorité sont d'origine volontaire, malheureusement. Et donc, c'est un message de prévention qu'il faut passer aux personnes qui se promènent, qui gravitent aux alentours des massifs ou des cultures aujourd'hui. Une très grande vigilance par rapport aux mégots de cigarettes, par rapport aux feux qu'on peut réaliser dans ces zones-là. Aujourd'hui, on est sous le coup d'une interdiction d'utilisation des feux. Et donc c'est très très important pour nous. Mais souvent ce sont des situations accidentelles comme les jets de mégots le long des routes qui génèrent des départs de feu qui se propagent extrêmement rapidement et qui deviennent incontrôlables.
11: Et sur le réseau social X ce matin, Emmanuel Macron appelle lui aussi à la vigilance. 9 départs de feu sur 10 sont dus à une activité humaine. Une seconde d'inattention peut menacer des familles, mettre en danger ceux qui nous protègent et détruire nos paysages, écrit le président. Et puis de son côté, le ministère de l'Intérieur communique ce chiffre ce matin. 32 personnes soupçonnés d'être à l'origine de départs de feu ont été interpellés depuis le début de l'été. Autre conséquence de ces fortes chaleurs, les orages. L'année dernière, 7800 impacts de foudre sont tombés dans le sud-ouest, notamment en Dordogne. Des orages qui ont aussi causé d'importantes chutes d'arbres, mais pas de panique. Tout a été nettoyé pour cette 8e étape du Tour de France. Bruno Blanza, bonjour.
22: Bonjour.
11: C'est un peu une étape carte postale aujourd'hui entre Périgueux et Bergerac qu'on va vivre.
22: Oui, entre la préfecture et la sous-préfecture du département de la Dordogne, deux villes d'un petit peu moins de 30 000 habitants, 180 km entre les deux pour cette étape. Je vous ai ressorti 4 points. Déjà Montignac-Lascaux, avec la célèbre grotte de Lascaux, ses peintures, ses gravures. Un petit peu plus loin, le village de Sarlat, fameuse capitale du Périgord noir, on y trouve d'excellentes truffes. Vous pourrez vivre également sur ici tout au long de l'après-midi l'entrée dans le village de La Roque-Gajac, parmi les plus beaux villages de France, avec ces maisons en pierre dorée qui ont des toits en loge. Et puis on va terminer à Bergerac avec la fameuse statue de Cyrano de Bergerac, pas loin de l'arrivée, avec probablement, si on a du nez, eh bien, un sprinter qui va s'imposer tout à l'heure.
11: Merci beaucoup Bruno, une belle étape à suivre, évidemment toute la journée sur ICI Radio officielle du Tour.
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11: Et c'est donc Ma France Weekend avec Valère Coréard. Bonjour Valère.
5: Bonjour et bienvenue dans votre magazine Ma France par ICI des économies. Vous connaissez notre objectif chaque semaine depuis le début de la saison, vous redonner du pouvoir d'achat. Alors aujourd'hui, on va déjà préparer la rentrée. Oui, c'est le bon moment pour les fournitures scolaires. Enfin, c'est ce qu'on pense en tout cas. Les abonnements, les assurances, les équipements. En tout cas, on va tout vous dire avec notre invité. Bonjour Grégory Carré.
23: Bonjour.
5: Vous êtes directeur de l'Observatoire de la consommation. Pour que choisir? Et je vous propose pour commencer de répondre à cette première question. C'est Fabrice qui me l'a envoyé sur mon mail. On voit déjà les fournitures scolaires dans les supermarchés, mais j'ai l'impression que les promos arrivent en septembre. Quel est le meilleur moment pour ces achats? Grégory Carré vous répond.
23: Alors, sur toute l'année, c'est le bon moment, c'est la rentrée, hein, pour acheter ces fournitures scolaires, parce que vous avez un assortiment qui est très complet et vous avez des prix qui sont plutôt maîtrisés. Alors après, les prix peuvent effectivement un peu fluctuer sur la période de rentrée. La période de rentrée commence très tôt, hein, commence début juillet et va aller jusqu'à septembre.
5: Ok, parce que pour moi, période de rentrée, c'est début septembre.
23: Oui. Non.
5: C'est maintenant.
23: Ouais, c'est maintenant. C'est maintenant, en fait, ils ont, voilà, les grandes surfaces qui sont quand même les grands distributeurs de ces fournitures ont déjà proposé tout ça en rayon. C'est un peu traumatisant, c'est un peu perturbant d'ailleurs, parce qu'on a l'impression qu'on n'est même pas encore en vacances, qu'on voit déjà la rentrée à préparer.
5: Parce qu'il y a du stock en ce moment, c'est ça le sujet notamment.
23: En fait, les stocks se négocient très très tôt. C'est-à-dire qu'ils ont négocié les stocks, ils ont acheté les stocks dès la rentrée de l'année dernière, dès la fin de la rentrée de l'année dernière. Ouais. Voilà. Donc d'ailleurs, on n'a pas d'impact de prix de la crise du détroit d'Ormuz sur nos fournitures scolaires. On est sur des prix à peu près stables par rapport à ce qu'on a connu l'année dernière, l'année d'avant et l'année d'encore avant. Alors okay. Qu'avant, ça avait beaucoup augmenté. Alors maintenant, sur la période juillet, août, septembre, quelle est la meilleure période? On va dire que c'est plutôt août. Parce que vous allez commencer à avoir peut-être quelques petites promotions, pas énormes. Hein, on va pas s'enflammer, pas énormes. Et septembre, alors à septembre, attention, double risque. Un, vous pouvez avoir des produits qui vont disparaître des rayons. Et surtout, en rayon, des fois, il vous restera moins de choix. Il y aura peut-être des marques un peu plus chères qui seront là et un peu des marques un peu moins chères, comme les marques de distributeurs, etc., qui peuvent permettre de faire des économies. Donc, septembre, on a le sentiment qu'il y a des promotions, mais il n'y a pas des promotions surtout. Donc, c'est un peu plus risqué.
5: Ok, le mois d'août, donc, pour notamment les fournitures scolaires. Grégory Carré, vous êtes directeur de l'Observatoire de la consommation. Hein, pour que choisir dans cette émission, on va donc préparer la rentrée, ce moment où on gère les fournitures scolaires, mais aussi un abonnement à la salle de sport, on fait le point sur nos projets, nos envies, nos besoins, et on va commencer donc par ces fournitures scolaires. On en parlait avec les enfants, d'un côté, c'est vrai qu'ils veulent des marques souvent, ou des personnages, des références, et nous, on veut maîtriser le budget.
23: Ouais. Oui,
5: c'est pas évident.
23: Non, et oui, effectivement. Et là, faut pas céder effectivement aux appels des enfants. D'ailleurs, on dit souvent même pour les courses qu'il faut éviter peut-être de faire des courses avec les enfants parce qu'ils vont mettre dans le caddie des choses qu'on n'aurait pas intérêt à mettre. Alors, faut savoir que les marques nationales sont généralement les références, mais en passant, si vous trouvez des marques de distributeurs, vous savez les marques Leclerc, Carrefour, Intermarché, etc., vous allez pouvoir réaliser quelques économies, globalement quasiment 40% de baisse.
5: C'est beaucoup.
23: Et si vous trouvez même des premiers prix, alors vous savez, ils ont même deux gammes dans les marques de distributeurs. Vous allez pouvoir encore plus baisser la facture. Maintenant, vous n'allez pas forcément trouver des premiers prix dans tout ce qu'il va falloir constituer pour faire le trousseau du...
5: Donc on peut faire le petit cadeau qui fait plaisir, pas l'agenda, quelques repères avec une marque ou un personnage.
23: Vous pouvez le faire, mais sachez que plus vous céderez, plus effectivement vous allez faire augmenter le ticket de caisse. Alors là, je vous parlais des marques nationales, mais alors en plus, ces marques nationales ont parfois des licences. Et là, c'est vrai qu'il y a des licences, on est en pleine Coupe du Monde, hein, il doit y avoir des licences pour la Fédération Française de Foot, par exemple. Là, vous allez le payer effectivement plus cher. Hein. Le même stylo, ce stylo-là, un stylo 4 couleurs, il existe sobre et il existe avec une licence, c'est le double.
5: Dans le package fournitures scolaires, qu'est-ce qui coûte le plus cher?
23: Ce qui coûte le plus cher, alors un, c'est l'accumulation de toutes les petites fournitures. Sachez qu'il y a quand même pas mal d'écoles qui proposent des choses. Maintenant, individuellement, produit par produit, c'est la calculatrice. Alors, fort heureusement, on n'en change pas tous les ans. Même si l'enfant vous dit il a besoin d'en changer, généralement, on recommande un seul modèle qui peut aller jusqu'au bac. Il y a les arts plastiques qui peuvent coûter cher. Les arts plastiques, sachez qu'il faut aller regarder ce qui reste de l'année précédente, parce que souvent, on réachète les crayons de couleur, les feutres, etc.
5: Ça vaut pour tout, non, finalement, regardez ce qui reste de l'année précédente.
23: Mais les arts plastiques, le ticket peut un peu augmenter. Voilà. Et ce qui coûte cher, on vous l'a dit, c'est les licences de marque. risque. Hein. Voilà, s'il y a des petits personnages de héros qu'on aime bien, ben, ça va être un petit peu plus cher.
5: Alors, pour préparer cette rentrée, on va aussi regarder du côté des activités extrascolaires. Parfois, c'est déjà calé, hein, mois de juin, juillet. Et puis, bon, parfois, on va tirer un petit peu jusqu'à tout début septembre. Là aussi, c'est un enjeu, notamment, il ne faut pas se tromper de choix. Parce que si on inscrit, parce qu'on se dit, ah, c'est vraiment chouette d'inscrire mon fils aux échecs. Et bon, on n'en a pas parlé, on n'a pas trop testé. Là, on risque de dépenser pour rien.
23: Oui. En plus, le choix, alors ça va dépendre de l'endroit où vous habitez, mais si vous êtes sur une grosse agglomération, là on parle de Paris, les places sont très chères. Hein, si vous voulez inscrire votre enfant au tennis, par exemple, c'est dès juin, dès même avant qu'il faut faire les tests. Ils font des tests, ils sélectionnent limite les enfants qui vont prendre. Et vous allez payer très très cher, effectivement. En septembre, il risque de vous rester un petit peu moins de place, donc peut-être sur des activités qui vont moins l'intéresser. De toute façon, la meilleure chose, c'est quand même d'aller visiter, c'est quand même de demander à faire un essai gratuit, de voir si ça intéresse effectivement, si ça rentre aussi dans l'agenda. Ça, c'est un autre conflit de calendrier qu'on peut rencontrer. Mais on essaie de préparer ça le plus tôt. Probablement, on verra ce que ça va donner. Ce que va donner la Coupe du Monde, il y aura peut-être beaucoup de clubs de foot à venir. C'est généralement là qu'il y a le plus de licenciés en France.
5: À vous qui nous écoutez, n'oubliez pas aussi qu'il peut y avoir des aides pour les activités culturelles, sportives, les vacances. Renseignez-vous, CCAS, CAF, Commune, il faut vraiment creuser parce qu'il peut y avoir de bonnes surprises. Grégory Carré, concernant les vêtements, les équipements de sport, qu'est-ce que vous pouvez nous conseiller pour ne pas trop dépenser?
23: Alors, première chose, comme on a dit tout à l'heure, faire le tri. Hein, y a des choses qui peuvent aller d'une année à l'autre. On se méfie des marques. Il y a des marques qui font payer quand même très cher le produit. À titre d'exemple, on a testé, nous, des t-shirts. Vous savez que je choisis, on a testé des t-shirts très sobres. Hein, alors, il n'y a pas de logo, il n'y a pas de marque, etc. Alors, l'écart de prix, il est faramineux. Hein. Sur des t-shirts noirs tout simples, on va de 3,50€ le moins cher à 95€.
5: Ah oui.
23: Voyez l'écart. Et on en a trouvé des très bien à 5€. Alors, celui de 3,50€, il n'était pas bien du tout. Hein, c'est-à-dire qu'on a fait 10 lavages, il y avait déjà des trous. Mais à 5€, on a pu en trouver. C'est une grande marque de distribution spécialisée dans le sport. On ne va pas les citer, mais voilà. Donc, il y a possibilité de trouver des choses comme ça. Il y a quand même des qualités de certains produit, hein. C'est vrai qu'on paye un peu plus cher, mais c'est du coton bio, c'est du produit qui dure dans le temps, alors que celui effectivement d'ultra fast fashion, comme on peut dire, qu'on a testé à 3,50€, au bout de 10 lavages, on peut s'en débarrasser.
5: Ouais, donc à la fin, c'est pas forcément rentable. Alors si les enfants sont plus grands, je pense par exemple aux futurs étudiants qui auront eu leur bac cette année, il y a le sujet notamment du logement, comment s'y prendre si on doit aller faire ses études loin du foyer et qu'on a un budget serré?
23: Le mieux, c'est toujours de s'y prendre le plus tôt. Le plus tôt est le mieux. Vous avez plus de choix, la localisation, le budget. Tous les choix qu'on fera dans la précipitation, généralement, ne seront pas très très bien. Alors, c'est vrai que c'est dur quand on ne connaît pas l'affectation, quand on sait pas, quand on est sur liste d'attente, on ne sait pas où on ira. Ça va être compliqué à gérer. Mais c'est quand même bien de prendre son temps, on va y rester, de choisir un lieu qui n'est pas trop loin, sur lequel on peut se déplacer, à vélo ou en transport en commun. Ça évitera de payer pour un véhicule. Et puis, on choisit un quartier aussi qui est assez agréable à vivre, où on n'a pas de crainte de sortir.
5: On a souvent le réflexe trouver un studio ou un petit appartement quand on part étudier loin de chez soi. On peut aussi se tourner vers quelque chose de plus collaboratif, de plus coopératif. La coloc à 2, 3, 4, ça fonctionne aussi. Hein.
23: Oui, ça fonctionne et de plus en plus. Alors, chez nos voisins anglo-saxons, c'est dans les mœurs depuis très très très longtemps. D'ailleurs, personne ne va quasiment en Angleterre sans être dans une colocation. Ouais. En France, ça commence effectivement à se développer. Pareil, il faut bien la choisir. Hein. Que les espaces communs sont bien nettoyés, qu'il y a bien une bonne symbiose entre les différents colocataires. Il y a aussi d'autres solutions. Il y a des personnes âgées qui, des fois, peuvent proposer une chambre. Et là, vous pouvez avoir des prix très, très intéressants. La contrepartie, c'est juste d'être là. On ne vous demande pas du tout de vous occuper de la personne. Ça peut être éventuellement...
5: Colocation intergénérationnelle, avec les opérateurs.
23: Voilà, que des choses bien dans les transmissions entre générations.
5: Donc, le futur étudiant ou étudiante, ça s'est calé. On a trouvé le logement. Enfin, en tout cas, on a une méthode. On a les fournitures scolaires. On va s'occuper des grands maintenant. C'est peut-être le moment, là, l'été, pour faire le ménage aussi un peu d'ici la rentrée sur nos abonnements, plateformes audio, vidéo. Parfois, on a une appli de sport qu'on n'utilise jamais. On est abonné à tel journal. Bon, bien sûr, que choisir, on reste. Mais enfin, l'autre, on le lit pas. Donc, est-ce que c'est aussi un bon moment de faire un ménage, non pas de printemps, mais d'été?
23: Oui, vraiment. Et là, c'est la le gros souci de beaucoup de consommateurs, on a envie de leur tirer un peu les oreilles, on procrastine, on est tous dans le même cas. Hein. Mais faut savoir que la somme des abonnements dans un ménage, c'est 2000 euros par an par foyer, les abonnements. Et je mets pas dedans le loyer, je mets pas l'énergie, je mets pas l'eau, je mets pas les assurances. Mais tout ça aussi, faut les passer en revue. Mais
5: 2000 euros par an et par foyer
23: voilà.
5: En moyenne.
23: Et voilà. Et quand on fait des enquêtes auprès des gens, qu'est-ce qu'on apprend? On apprend que finalement, on leur dit combien d'abonnements vous avez, et puis après, on va regarder avec eux tout ce qu'ils ont. Il y a la moitié des abonnements qu'ils ont un peu perdu de vue.
5: Donc ils les utilisent même pas, ça
23: voilà,
5: veut dire, c'est
23: ils ça les utilisent pas. Il faut savoir que bon, la grande partie de vos abonnements, c'est dans le domaine du numérique. On va faire un petit focus dessus, mais numérique plus médias. Mais vous en avez aussi dans les transports. Vous en avez maintenant, par exemple, dans les grandes villes pour les vélos. Les volets en libre service, il faut prendre un abonnement. Vous en avez bien sûr dans les loisirs, dans le sport, le cinéma, etc. À domicile, vous avez des alarmes, vous avez des services, et puis vous avez aussi des cartes de fidélité qui peuvent s'accumuler. Au début, vous croyez que c'est gratuit, puis après, vous payez quelque chose tous les mois. Des services de livraison, full livraison, mais en fait, vous payez 75 euros.
5: Donc, on prend son relevé bancaire, ouais. Et puis on check toutes les dépenses.
23: Voilà. Vous ajoutez ça avec vos factures, effectivement, d'énergie, d'assurance, même, vous savez, des assurances affinitaires, c'est quand vous achetez un produit high-tech, vous n'avez pas fait attention, vous avez souscrit une assurance pour le protéger. Parce que ça, c'est des fois 25% du prix d'achat. Hein.
5: Et alors, il y a une chose à laquelle il faut penser, c'est que quand vous allez résilier, on va vous proposer d'un coup du moitié prix ou du moins 80% sur l'abonnement que vous aviez. Ça, c'est un classique pour vous réengager.
23: Oui.
5: Moi, ce que je vous conseille, c'est arrêter l'abonnement, vous y repensez, vous verrez plus tard, parce que sinon, c'est un coup à repartir pour rien. Et on fait la même chose, on regarde un peu les assurances, la téléphonie, Internet, tout ça, les prix qu'on paye, et on fait un petit
23: Voilà. Internet, il faut savoir, 40 euros par mois, vous avez normalement quasiment tout, du haut débit.
5: Téléphonique, c'est 15 euros à peu près par mois.
23: 15 euros, c'est même le max. Hein. Okay. Selon vos besoins, à partir de 5 euros, ça peut correspondre, 10 euros, et voilà, 15 euros, c'est le max. Si vous êtes au-dessus, effectivement, allez checker, à mon avis, même chez votre opérateur, sans changer d'opérateur, vous allez trouver moins cher, et en plus, si vous changez d'opérateur, vous gardez votre numéro de téléphone.
5: Alors, pour la rentrée, on peut aussi avoir besoin de changer d'ordinateur ou équiper un ado à la maison ou qui part étudier. Bonjour Jean-Marie Portal.
3: Bonjour Valère.
5: Bienvenue, on vous connaît déjà dans cette émission, vous êtes chef de service maintenant digital pour le média Capital. Quel est le meilleur bon plan pour trouver un ordi pas trop cher?
3: Alors déjà, le bon plan, c'est surtout de pas forcément prendre le plus puissant, mais celui qui répond aux besoins de l'utilisateur. Donc, pas acheter une machine surdimensionnée. Beaucoup de familles, en fait, pensent qu'il faut un ordinateur très puissant pour les études, alors que la bureautique, les recherches Internet, la visio, ou même les outils d'IA en ligne, un PC de milieu de gamme suffit largement. Donc, je dirais qu'un bon ordinateur neuf, entre 600 et 800 euros, ça répond déjà à la grande majorité des usages scolaires et universitaires. Ensuite, il faut bien sûr comparer les promos de rentrée, mais aussi regarder le reconditionné, qui permet souvent, en fait, d'accéder à une machine de gamme pro pour beaucoup moins cher.
5: Ça, c'est intéressant. Après, oui, le reconditionné, c'est devenu quand même une valeur sûre, et c'est pas la même chose que l'occasion. On n'achète pas un particulier, on achète un pro qui a remis en état, hein, c'est ça?
3: Oui, c'est ça. Alors, l'occasion, c'est comme quand vous achetez une voiture d'occasion. Hein. On vous vend en l'état d'usage. Le reconditionné, ce sont des machines qui ont été remises, entre guillemets, à neuf, c'est-à-dire qui ont été checkées, ou en principe, on a changé la batterie, on vérifie qu'elles fonctionnent correctement. Donc, et en plus, vous avez une garantie dessus. Donc, et sur le reconditionné, les économies, effectivement, peuvent atteindre 30 à 50% par rapport au neuf, parfois davantage. Donc, c'est particulièrement intéressant pour les ordinateurs professionnels conçus pour durer. Alors, c'est vrai que le reconditionné, il y a moins d'ordinateurs que de smartphones où ça s'est vraiment démocratisé, mais quand même, on trouve de bonnes affaires. Après, ce qu'il faut faire, par contre, c'est vraiment acheter auprès d'un professionnel identifié, quand même vérifier l'état du produit, la batterie, c'est très très important, les accessoires livrés et les conditions de retour.
5: Ah, bien sûr. Et d'ailleurs, il y a des professionnels du reconditionné français qui font ça dans les règles de l'art, et c'est vrai que ça peut être pas mal de se tourner vers eux. En deux mots, d'ailleurs, sur les garanties sur le reconditionné, tout est écrit, mais enfin, il y a quand même des garanties légales.
3: Oui, alors, contrairement à une idée reçue, un ordinateur reconditionné acheté auprès d'un professionnel, comme vous le disiez, bénéficie en fait de la garantie légale de conformité pendant 2 ans, avec une petite subtilité quand même, parce que pendant la première année, un défaut est présumé exister au moment de la vente, donc là, pas de problème, vous faites réparer.
5: Okay.
3: Durant la seconde année, c'est au consommateur de démontrer que le défaut était présent à l'origine. Donc, et puis certains vendeurs ajoutent une garantie commerciale d'1 an ou davantage, donc ça peut être peut être intéressant. Mais surtout, par contre, l'achat entre particuliers, il faut bien avoir ça en tête, la protection est beaucoup plus limitée. Donc, acheter chez un professionnel du reconditionné.
5: Voilà, un bon plan pour donc trouver un ordi pas trop cher, calibré à nos besoins. Merci Jean-Marie Portal.
3: Merci Valère.
5: Je le rappelle, vous êtes chef de service digital pour le média Capital. Et puis dans un instant, on va recevoir Maud Sarda, elle est cofondatrice de Label Emmaüs, une plateforme qui vend plein de choses utiles à bas prix.

0: chouchou pour la dernière. Jean-Jacques Goldman tourne les violons sur votre radio locale ici.
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0: En version magazine, le thème aujourd'hui, on prépare la rentrée. Mais oui, déjà, mais enfin, c'est pour votre pouvoir d'achat. Hein. Qu'est-ce que vous voulez ? On est avec notre invité, qui est Grégory Carré, directeur de l'Observatoire de la consommation pour Que Choisir. Et Maud Sarda vient de nous rejoindre. Bonjour Maud.
3: Bonjour.
0: Vous êtes cofondatrice de Label Emmaüs. Est-ce que vous pouvez nous rappeler les services que vous proposez donc sur ce site label-emmaüs.co ?
3: Label Emmaüs, c'est une sorte de bric-à-brac Emmaüs géant en ligne. Donc il y a tous les produits qu'on peut trouver dans un bric-à-brac, alors aussi bien des vêtements, des livres, des meubles bien sûr, de la décoration, mais il y a même de l'high-tech reconditionné sous garantie, des smartphones, des ordinateurs, et tout ce travail de mise en ligne est fait par les compagnons et les personnes en insertion qui travaillent dans les structures Emmaüs.
0: Maud, on est sur de la seconde main, donc à 100%.
3: Oui, tout à fait. Tous les produits sont issus des dons faits localement par les personnes dans les associations. Donc tous ces dons sont triés, sont valorisés localement. Certains vont alimenter les espaces de vente physiques, la majorité hein, d'ailleurs. Et puis certains produits sont identifiés pour aller sur un canal digital en ligne.
0: Alors, sur la Belle Emmaüs. On trouve beaucoup de choses hein, sur le site. Vous le disiez, des vêtements, des équipements, de la déco, des jeux, des livres, de l'high-tech, etc. Comment vous sélectionnez les produits, notamment pour garantir un certain niveau de qualité? Quel est le process?
3: Alors, il y a des équipes qui sont formées pour ça dans tous les centres qui participent à Label Emmaüs. Il y en a près de 200 des associations un petit peu partout en France qui alimentent le site. Et donc, ils sont formés pour identifier dans tout ce qu'on nous donne des produits qui vont peut-être un peu sortir de l'ordinaire, des objets de collection notamment, vintage, voilà, des objets qui sont recherchés en fait, hein, souvent par les personnes sur Internet, sur les moteurs de recherche. Et puis, il y a aussi vraiment des produits de nécessité et très abordables en fait, hein, et notamment nos livres. On en a des centaines de milliers qui sont vendus à partir de 1 euro, ouais. 1,50 €. On en a tellement. Donc il y a vraiment de tout finalement. Hein. C'est vraiment le concept d'un bric-à-brac en ligne ou en Chine.
0: Et le prix est généralement au rendez-vous. En tout cas, c'est un critère dans l'offre, que ce soit accessible pour le grand public d'un point de vue budget.
3: Oui, bien sûr, ça reste le prix Emmaüs, hein, donc c'est bien en dessous d'un prix neuf, évidemment.
0: Dernière chose, en plus du bon plan budget, on soutient quand même une certaine idée du commerce en ligne.
3: Oui, Label Emmaüs, c'est vraiment un Vinted solidaire, tout simplement. Donc, tous les produits qui sont mis en ligne vont servir une formation, une insertion professionnelle, en fait, pour des personnes qui sont éloignées de l'emploi. Ben, c'est toutes les personnes que le mouvement Emmaüs aide depuis plus de 70 ans. Et c'est un superbe outil de formation, la vente en ligne. Hein. On apprend tout un tas de métiers et ça permet vraiment à ces personnes ensuite de se réinsérer dans le monde professionnel.
0: Voilà, donc un site internet à retrouver et à surtout retenir pour faire des affaires, pour soutenir aussi le travail que vous faites au quotidien. Et puis, d'un point de vue écologique, c'est quand même pas mal, on fait durer les choses. Ça s'appelle label-emmaüs.co. Merci, Maud Sarda.
3: Merci à vous. Au revoir.
0: Au revoir. Je le rappelle, vous êtes cofondatrice de Label Emmaüs. Alors, Grégory Carré, vous êtes, vous, directeur de l'Observatoire de la consommation. Pour Que Choisir, on finit par notre petit quiz sur ce thème de la rentrée. Vrai ou faux, les fournitures scolaires sont toujours moins chères si on les achète dès juillet?
4: Oui et non. Oui, par rapport au reste de l'année. Après, ça peut fluctuer un peu sur les trois mois de la période de rentrée.
0: Vous nous avez dit tout à l'heure, le mois d'août, c'est quand même la meilleure fenêtre de tir. Hein.
4: Plus de choix et généralement des prix un peu plus bas.
0: Voilà, et on essaye de faire durer les affaires de l'année dernière, notamment les calculatrices, les arts plastiques, tout ça, parce que c'est ce qui coûte le plus cher. Une assurance scolaire est obligatoire pour tous les élèves, vrai ou faux, Grégory?
4: Faux, mais c'est souvent quand même requis pour les sorties scolaires.
0: Septembre est le meilleur moment pour renégocier son forfait téléphone ou son forfait internet, vrai ou faux?
4: En fait, c'est toute l'année. Hein. Vous pouvez changer toute l'année et enfin, c'est surtout tous les ans qu'il faut repasser tout en revue ou au moins tous les deux ans.
0: Tout à l'heure, vous nous avez dit, j'ai envie de vous tirer les oreilles un peu des consommateurs sur le sujet des abonnements. 2000 euros par an par foyer, on y fait attention. Hein.
4: Oui. Et on ne parle pas de l'énergie et des assurances, c'est la même chose, hein, même exercice. Désolé, c'est compliqué, mais il faut le faire.
0: Vrai ou faux, acheter un ordinateur reconditionné permet souvent d'économiser entre 30 et 60% par rapport au neuf.
4: Oui, c'est vrai. Et alors, de toute façon, c'est ce que a très bien expliqué votre intervenant tout à l'heure. Il faut acheter un ordinateur.

0: de les reconditionner, de récupérer tout ça. C'est bon pour la planète et pour le portefeuille.
1: Grégory Carré, directeur de l'Observatoire de la consommation pour Que Choisir, merci beaucoup pour vos éclairages. Et puis merci à vous toutes et tous qui nous avez suivis toute la saison, toujours plus nombreux, exigeants. Moi, je profite de ce dernier numéro, parce que oui, c'est le dernier, pour remercier l'équipe ici qui a permis que ce rendez-vous soit une réussite utile. Ludmilla Vieri, attaché de production indispensable. Romain Berthèche, réalisateur attentif et bienveillant. Et puis, évidemment, les techniciennes, les techniciens du son aux manettes, ainsi que les équipes à la programmation musicale, la coordination, les programmes, la com. Merci. Moi, je vous donne rendez-vous le 31 août, midi, avec Enora Malagré pour rendre notre quotidien encore plus facile ensemble. D'ici là, passez un très bel été avec nous. À suivre, les infos près de chez vous et votre après-midi en musique sur votre radio locale ici.
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4: Et bonjour à toutes et à tous, bienvenue sur les routes du Tour de France, place à l'étape 8 de ce Tour 2026 en ce samedi 11 juillet, une étape 100% périgourdine avec 180 km dans le département de la Dordogne entre Périgueux, la préfecture, et Bergerac, la sous-préfecture. Thomas Coignac, vous êtes sur la moto ici, piloté par Alexandre Abergel. Le départ de cette étape vient être donné par le patron du Tour de France, Christian Prudhomme. Il y a déjà des attaques.
5: Oui, déjà des tentatives, notamment l'équipe française Total Energy qui a essayé de se porter à l'avant, tout comme les Espagnols de Cara Rural et les Belges de l'Auto Intermarché. À voir, hein, c'est une étape plate aujourd'hui, avec probablement un sprint à l'arrivée. Dans les étapes qui étaient destinées aux sprinters ces derniers jours, il n'y avait pas beaucoup de candidats à l'échappée. Baptiste Weisstrofer, ancien de l'équipe Auto Intermarché, y est allé les deux fois. La première, il était tout seul. La deuxième fois, il avait eu du renfort, ils étaient deux dans l'échappée. À voir quel scénario sur ces premières minutes de course.
4: Et à voir si le peloton laisse partir les échappés, parce qu'on voit que c'est souvent compliqué pour eux, un peloton qui cadenasse un petit peu la course, notamment avec les équipes de sprinteurs, parce que on le dit depuis le départ de ce Tour de Barcelone, alors que Weisstrofer, on le voit encore à l'attaque là pour tenter de sortir, eh bien il y a peu d'étapes dédiées aux sprinteurs cette année, et après celle d'hier, il est possible que bien le vainqueur, Tim Merlier par exemple, qui semble en grande forme, puisse tenter le doublé en deux jours. On n'oublie pas également le maillot vert Pedersen ou encore Philipsen, qui est passé un petit peu à côté de son sprint hier, qui fait partie des favoris pour la victoire en sprint massif. Le Tour de France, c'est tout l'après-midi sur votre radio ici.
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6: Dans le Calvados, si vous avez envie de devenir la star d'un soir, eh bien sachez qu'au Franciscaine, le Karaoke vous invite à monter sur scène accompagné de musiciens en live pour reprendre les plus grands classiques du rock et de la pop. Que vous chantiez juste ou pas, l'essentiel c'est de partager un moment festif et convivial. Rendez-vous ce soir à 20h au Franciscaine à Deauville. Toutes les infos sur le site lesfranciscaines.fr. Dans l'Orne, l'art contemporain est à la fête. Jusqu'au 2 octobre, découvrez l'exposition L'art contemporain en fête. Plus de 40 ans de création artistique réunis à travers une sélection d'œuvres issues d'une collection exceptionnelle de plus de 600 pièces. Peintures, sculptures, photographies et installations vous invitent à un voyage au cœur de l'art contemporain. L'entrée est libre et gratuite. C'est à retrouver à l'hôtel du département d'Alençon et toutes les infos sur le site culture.orne.fr.
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On a toutes et tous au fond de nous un petit cœur de beurre ou un cœur de rocker, c'était Julien Clerc. L'été et les vacances sont des moments privilégiés pour se laisser porter par la joie d'être ensemble, tout simplement. C'est Sophie Nolveau au micro de votre radio locale ici pour vous accompagner ce samedi 11 juillet. Des infos, de la super musique, des nouvelles du Tour de France sur la radio officielle du Tour avec le suivi de sa 8e étape aujourd'hui. Voilà le programme avec un petit air de Coupe du Monde aussi. Voici Shakira et Burna Boy avec Die Die.

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2: Tout au long de l'été, pour vos vacances, on vous propose un carnet de route normand. Aujourd'hui, j'ai envie de vous emmener dans une petite ville qui cache un trésor. Bienvenue à Comont-sur-Orre, dans le bocage du Calvados, à une trentaine de minutes de Caen. Ici, on parle de la ville de l'or bleu. Et cet or, ce ne sont ni des pierres précieuses, ni de l'eau, mais de l'ardoise. Pendant des décennies, les carrières ont fait vivre toute la région et façonné le paysage. Aujourd'hui encore, cette histoire est partout et vous allez voir, elle vaut vraiment le détour. Mon premier coup de cœur, c'est le soutéroscope des Ardoisières. Justement, une visite qui sort vraiment de l'ordinaire. Vous descendez à 30 mètres sous terre, dans d'anciennes galeries d'extraction, pour un spectacle son et lumière immersif. On découvre comment cette roche s'est formée, comment les hommes l'ont extraite pendant des générations, avec des outils qui paraissent aujourd'hui presque inimaginables. Et puis, je vous donne un autre argument, quand il fait 30 degrés dehors, il n'en fait que 12 dans la mine. Croyez-moi, c'est appréciable. Après cette visite, place aux gourmands. Mon adresse, c'est Eulo Pizza Comont. Oui, vous trouverez les grands classiques, mais moi, je vous conseille plutôt les pizzas normandes. La normande, justement, avec le Pont-l'Évêque, le Neuchâtel, le Camembert et le Livaro. C'est un concentré de terroir. Vous pouvez aussi craquer pour la Viroise et sa célèbre andouille, ou pour l'incontournable avec sa crème fraîche de Normandie, son magret de canard et son miel local. Si vous avez envie de prendre un peu d'air ensuite, je vous conseille la randonnée au pays des Ardoisières. Un peu plus de 10 km, accessible à tous, à travers les paysages du bocage. Vous passerez par les anciens sites des Ardoisières, les lieux marqués par la Seconde Guerre mondiale, avant d'arriver à la table d'orientation de Livry. Par temps clair, la vue est incroyable. Les plages du débarquement, la cathédrale de Bayeux, la forêt de Cerisy, tout le bocage normand s'offre à vous. Et si vous êtes en famille, direction les jardins du domaine Albizia. C'est un véritable cabinet de curiosités à ciel ouvert, des plantes étonnantes, des allées pleines de surprises et un jardin imaginé par le paysagiste Frédéric Tinard. Comont-sur-Orre fait partie de ces villages qu'on traverse parfois sans s'arrêter. Pourtant, il suffit d'une journée pour comprendre que son plus beau trésor n'est pas seulement son or bleu, c'est toute l'histoire qu'il continue de raconter. À demain pour d'autres idées sorties, une nouvelle page dans notre carnet de route.
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0: s'appelle Charlotte Gonin, son nom de scène c'est Vita. On écoutait Promets-moi, extrait de son 8e album intitulé Charlotte. J'espère que vous passez un agréable samedi. Dans la suite, Cécile qui nous arrive avec Crazy. Je vous souhaite un agréable après-midi à l'écoute de votre radio ici.
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1: Excellent après-midi, il est 14h, vous écoutez Ici. Toute l'info en France et dans le monde en 90 secondes avec Benjamin Mathieu.
2: La France encore dans la fournaise, un quart du pays est en vigilance rouge canicule, l'ensemble de la région parisienne est concerné, mais aussi la Bretagne, les Pays de la Loire ou encore le centre Val-de-Loire, soit 22 millions de Français. Conséquence de ces fortes chaleurs, la Tour Eiffel ferme sa visite dès 16h ce week-end au lieu de minuit 45, le Louvre et le musée d'Orsay prennent des mesures similaires. Les violents orages qui ont frappé la Dordogne hier soir n'auront pas d'impact sur la 8e étape du Tour de France entre Périgueux et Bergerac, qui se tient aujourd'hui. Les arbres tombés sur la route ont été déblayés cette nuit, assure la préfecture. Autre conséquence de ces violents orages, 20 000 foyers sont privés d'électricité dans le sud-ouest, 12 000 en Dordogne, 7 000 en Gironde, 1 000 en Lot-et-Garonne. De nombreux impacts de foudre sont tombés dans la nuit, 7 800 au total, mais ils n'ont pas fait de blessés. 32 personnes soupçonnées d'être à l'origine de départs de feu ont été interpellées depuis le début de l'été, communique le ministère de l'Intérieur. Parmi ces personnes, un tiers sont des mineurs. Sur les routes, 530 km de bouchons cumulés pour ce gros week-end de départ en vacances, avec un pic à 900 km à midi. La circulation est classée noire dans l'ouest, le nord et le centre-est dans le sens des départs. En sport, en rugby, belle victoire du 15 de France ce matin, 42-26 contre l'Australie en championnat des nations. Et puis du foot ce soir pour les couches tard avec les deux derniers quarts de finale entre la Norvège et l'Angleterre. C'est à suivre à 23h et Argentine-Suisse à 3h du matin, avec probablement des buts et du spectacle. Pour voir le Messi, il faudra donc se coucher tard.
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3: Et nous sommes sur la 8e étape 100% périgourdine entre les communes de Périgueux et de Bergerac, 180 km en ce samedi ensoleillé ici avec pas mal de monde sur les bords de la route. Pour le moment, trois échappés dont un Français, le Breton Thibaut Guernalec de l'équipe Total Énergie. Il est accompagné d'un homme que l'on connaît bien, qui a passé aussi pas mal de temps en tête hier, le Tchèque Jakub Otruba de l'équipe espagnole Cara Rural. Un duo qui est accompagné et qui est un trio après les deux échappés d'hier avec Liam Slok, le Belge de la Lotto Intermarché, trois coureurs qui sont classés très très loin au classement général, au-delà de la 118e place. Ils possèdent pour le moment 1 minute et 25 secondes d'avance sur le peloton emmené par les équipes de sprinteurs. A tout à l'heure pour un prochain point sur le Tour de France sur votre radio ici.
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2: Cet après-midi, il fait encore très beau et très chaud sur toute la Normandie. Le département de l'Orne est en vigilance rouge pour canicule, vigilance orange pour le Calvados et la Manche. Côté température, il fait cet après-midi 32 degrés du côté de Caen, 38 à Lisieux. Dans l'Orne, il fait 36 à Flers, 38 à Alençon. Et on a également dans la Manche 33 degrés à Granville et 35 degrés maximum à Avranches. Et demain, eh bien, il fera exactement le même temps et il fera aussi chaud.
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0: écoutez ABBA à l'instant avec Waterloo. Nous sommes le samedi 11 juillet, vous êtes branchés sur votre radio locale ici, la radio officielle du Tour de France qu'on suit avec énormément de passion. Sophie Nolvaux avec vous pour vous aider à faire le plein de déconnexions cet après-midi, guidée notamment par trois chansons françaises à la suite, assez sympa. Zalma sera de la partie, tout comme Gaëtan Roussel avec son nouveau single et un souvenir de Florent Pagny.
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0: Vous écoutez ici avec Jeanne Masse et Sauvez-moi. Allez, il est l'heure de retrouver sur la radio officielle du Tour de France nos coureurs en route pour la 8e étape en Nouvelle-Aquitaine.
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3: Au cœur de cette 8e étape, 134 km encore à parcourir entre les communes de Périgueux et de Bergerac. On est 100% en Dordogne cet après-midi avec 1 minute 27 d'avance pour 3 échappés, 3 hommes. Le Tchèque Jakub Otrouba, le Belge Liam Slok et un Français Thibaut Guernalec, un Breton du Finistère de la Total Energy. Pour son premier Tour de France, il avait envie de se montrer. Il est présent aux avant-postes. Écoutez-le ce matin, juste avant le départ, Thibaut Guernalec.
4: Bah, tout va bien, je récupère bien, les jambes sont bonnes, mais voilà, j'attends que ça s'ouvre de pouvoir enfin me faire plaisir et aller de l'avant. C'est vrai que pour l'instant, voilà, on n'a pas grand-chose pour les baroudeurs à se mettre sous la dent. On a loupé l'opportunité l'autre jour, comment on avait que Alexandre Delette devant sur 35, c'était pas beaucoup. Et voilà, il faut aller de l'avant maintenant et essayer de trouver l'ouverture.
3: Voilà, le Finistérien Thibaut Guernalec à l'avant de la course, 1 minute 33 secondes d'avance. Le peloton qui vient de passer proche de la grotte de Lascaux, Thomas Coignac, avec 34 degrés, on a envie de se mettre au frais pourtant.
5: Ah oui, ça c'est sûr, puis il y a des choses à admirer en plus, ah évidemment, oui. Dans la grotte de Lascaux, grotte ornée de peintures rupestres, voilà, du paléolithique, c'est l'un des fleurons, c'est une des images de cette étape 100% périgourdine qu'on va voir. Il y en aura beaucoup d'autres au bord de la route. On va passer par Sarlat, on va passer par la Roque Gajac, vraiment une étape carte postale aujourd'hui, et la première était à Lascaux, avec beaucoup de monde dans la traversée de la commune, quelques virages à gauche, à droite. Donc les échappés ont ralenti, ce qui a donné l'occasion au public de bien apercevoir le trio de tête, Bruno, et juste après le peloton.
3: Qui est échappé depuis une heure, ce trio. Le Tour de France est à vivre tout l'après-midi sur votre radio ici.
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6: Dans le Calvados, les monstres vous invitent à danser avec le bal monstre. Les enfants dès 5 ans embarquent pour un spectacle interactif entre musique, danse et créatures aussi drôles que surprenantes. Une aventure festive où chacun est invité à participer, bouger et s'amuser en famille. Rendez-vous mercredi à 15h à la ferme culturelle du Bessin à Équé-sur-Seul. Toutes les informations sur le site fcb.varambert.com. Et dans l'Orne cet été, vivez une expérience originale au Hara National du Pin avec les visites théâtralisées Légendes d'Histoire. Suivez les artistes à travers les allées historiques de ce lieu emblématique et découvrez avec humour et spectacle les anecdotes qui ont marqué le Hara. Entre théâtre, patrimoine et univers équestre, laissez-vous surprendre par une visite pas comme les autres à partager en famille. Rendez-vous tous les week-ends de cet été jusqu'au 23 août au Pin du Hara. Toutes les infos sur le site du Hara National du Pin.
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0: 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On écoutait un remix de Mouloudji par le collectif français Bon Entendeur, issu de leur tout premier album Aller-Retour en 2019. Et plus récemment, ils remixaient cet énorme succès de Nicoletta. Bon Entendeur, qui est souvent associé au mouvement de la nouvelle French Touch, une version 2.0 qu'on adore. Il sera bientôt 15h et toute l'info en français dans le monde en 90 secondes. Mais avant, on s'écoute Pink Floyd, le nouveau single de Mylène Farmer. Il y aura aussi Cool and the Gang. Je vous souhaite un bel après-midi sur votre radio ici.
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1: Vous écoutez Ici, bel après-midi, il est 15h. Toute l'info en France et dans le monde en 90 secondes avec Benjamin Mathieu.
2: L'incendie dans une zone montagneuse au-dessus de Die dans la Drôme en cours depuis plusieurs jours se poursuit, mais la situation s'améliore. Il a plu ces dernières heures, le feu a parcouru 4100 hectares en 9 jours dans une zone non habitée, il ne progresse plus. À la Plaine-sur-Mer, en Loire-Atlantique, l'incendie qui a provoqué l'évacuation de 300 personnes, dont de nombreux vacanciers hier, a lui ravagé 80 hectares de végétation. La France qui suffoque avec cette troisième canicule de l'année, l'ensemble de la région parisienne est concernée, mais aussi la Bretagne, les Pays de la Loire ou encore le Centre-Val de Loire. Les températures peuvent atteindre jusque 39 voire 40 degrés localement selon Météo France. Des conditions pas idéales pour circuler en ce grand week-end de départ en vacances. On compte 530 km de bouchons cumulés sur les routes avec même un pic à 930 km à la journée selon Météo France, à la mi-journée pardon. Les principaux ralentissements se situent sur l'A7 dans la Drôme, sur l'A10 dans la Vienne, l'A13 dans l'Eure ou encore sur l'A9 dans l'Hérault. Dans le Pas-de-Calais, des centaines de manifestants bravent la chaleur pour manifester contre le projet de canal Seine Nord Europe au départ de Oisy-le-Verger. Ils dénoncent une infrastructure de 107 km de long, destructrice de l'environnement, selon eux. Une victoire de prestige pour l'équipe de France de rugby ce matin qui s'impose en Australie 46-22. Cela faisait 5 ans que le 15 de France ne s'était pas imposé contre les Wallabies à domicile dans le championnat des nations. C'est une nouvelle compétition entre les nations du Nord et du Sud.
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3: 111 km encore à parcourir sur cette 8e étape du Tour de France entre Périgueux et Bergerac. 180 km au menu du peloton cet après-midi avec un franc soleil, 34 degrés, une belle ambiance sur la ligne d'arrivée. Vous l'entendez derrière moi avec les goodies qui sont lancés dans le public. Toujours trois hommes en tête. Yacoub Otrouba, le tchèque de la Cara Rural, déjà mis en avant hier dans l'échappée. Liam Slok, le belge de la Lotto Intermarché. Et puis également Thibaut Guernalec, le breton de la formation Total Energy, qui a failli arrêter le vélo, renversé à l'entraînement en novembre dernier. Commotion cérébrale, fracture d'une vertèbre lombaire, il a même eu un doigt cassé. Il a finalement pu reprendre le vélo, repartir. Et pour son premier Tour de France, alors qu'il ne s'y attendait pas, il est en tête avec 1 minute 45 et d'avance sur le peloton avec ses compagnons d'échappée. C'est tout l'après-midi que vous vivez le Tour de France sur votre antenne et votre radio ici.
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2: Cet après-midi, il fait encore très beau et très chaud sur toute la Normandie. Le département de l'Orne est en vigilance rouge pour canicule, vigilance orange pour le Calvados et la Manche. Côté température, il fait cet après-midi 32 degrés du côté de Caen, 38 à Lisieux. Dans l'Orne, il fait 36 à Flers, 38 à Alençon. Et on a également dans la Manche 33 degrés à Granville et 35 degrés maximum à Avranches. Et demain, eh bien, il fera exactement le même temps et il fera aussi chaud.
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0: On écoutait Eros Ramazzotti avec Cosé de la Vita. Cet après-midi promet d'être bien rythmé à l'écoute de votre radio locale ici. Sophie Nolveau pour vous accompagner. Je vous ai mis de côté vos chansons préférées et en voici d'ailleurs un petit avant-goût. On va profiter de ce succès du groupe Bandolero. Oria nous arrive aussi avec Soirée Mondaine et Michel Jonas qui nous emmène pour des vacances au bord de la mer.
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0: Bergerac.
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3: Un tout petit peu plus de 86 km encore dans cette huitième étape du Tour de France qui mène le peloton de Périgueux jusqu'à Bergerac où nous nous trouvons pour l'arrivée dans probablement deux heures environ. Vous la vivrez en direct sur votre radio ici, peut-être avec des sprinteurs comme hier à Bordeaux. En attendant, toujours ces trois hommes en tête, le Français Thibaut Guernalec de la formation Total Energy à ses côtés dans ce trio qui s'est échappé assez rapidement en début d'étape. Nous retrouvons le Belge Liam Slok de la Lotto Intermarché et puis le coureur tchèque Jakub Otruba de la formation espagnole Cara Rural. Un petit peu plus d'une minute et 20 secondes d'avance sur le peloton maillot jaune avec Tadej Pogacar. Thomas Coignac, vous êtes sur la moto ici pilotée par Alexandra Bergel et le peloton qui arrive dans la capitale de la Truffe.
4: Eh oui, à Sarlat, la Canéda, on est en plein cœur du Périgord noir pour la Truffe donc. Et à Sarlat, eh ben beaucoup de monde en ce moment pour accueillir les coureurs. Alors on va pas passer par les ruelles médiévales de la ville, mais on reste sur une route assez large mais plutôt sinueuse, et vous l'entendez derrière moi, la foule est bien présente pour saluer les trois coureurs de l'échappée qui progressent à bonne vitesse tout de même dans les rues de Sarlat, emmenés encore une fois par le Belge Liam Slok. Ça veut dire qu'on est à peu près à la mi-course en ce moment, quand une fois qu'on aura dépassé les rues de Sarlat.
3: Exactement, 92 km de l'arrivée pour le peloton emmené par les équipes de sprinteurs avec, pour la quatrième fois dans l'histoire du Tour en 113 éditions, les communes de Bergerac et de Périgueux qui sont arrivées départ et vice-versa d'une étape, et à chaque fois, c'était des contre-la-montre. Ça pourrait se décider au sprint tout à l'heure, une étape que vous vivez tout l'après-midi sur votre radio.
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5: Dans le Calvados, et si une simple pièce de monnaie pouvait raconter 1000 ans d'histoire? Jusqu'au 4 octobre, le musée de Normandie vous invite à découvrir Le métal raconte l'histoire. C'est une exposition fascinante autour de monnaies, médailles et trésors numismatiques venus de Normandie, d'Europe et d'ailleurs. Un voyage à travers les siècles, exposition à faire en famille avec un mini-livret. Il y a un mini-livret qui sert de jeu, c'est gratuit bien sûr, et il est à remplir sur place. C'est à retrouver au château de Caen. Info sur le site internet du musée de Normandie. Dans l'Orne, vous allez vibrer au rythme des cultures du monde avec le festival Les Folklores du Monde. Danse, musique, costumes et traditions venues des cinq continents s'invitent dans le cadre de cette 34e édition pour une semaine de spectacles et de rencontres inoubliables. Un véritable tour du monde festif et familial à vivre à l'Anova d'Alençon. C'est jusqu'au 14 juillet. Info sur le site anova-alençonexpo.com.
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0: une escapade pour le week-end en plein cœur de la capitale belge en compagnie de Boulevard Désert, un groupe formé par deux amis en 2004 au lycée Marie Curie à Tarbes. Une belle histoire qui continue de nous faire vibrer en chanson. Et vous qui aimez la chanson française, eh bien je vous rappelle notre web radio 100% chanson française à retrouver sur l'appli ici. Dans quelques minutes, place à l'info en français dans le monde en 90 secondes. Ce sera à 16h, mais avant, le groupe des années 80, In Deep, le nouveau single de Pierre Demar et les Anglais de Super Tramp. Je vous souhaite bonne route et bel après-midi à l'écoute de votre radio ici.
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1: Vous écoutez Ici, il est 16h, bel après-midi. Toute l'info en France et dans le monde en 90 secondes avec Benjamin Mathieu.
2: 32 personnes soupçonnées d'être à l'origine de départs de feu ont été interpellées depuis le début de l'été, assure le ministère de l'Intérieur. Parmi ces personnes, un tiers sont des mineurs et on dénombre également des récidivistes. Dans la Drôme, l'incendie en cours près de Die a ravagé 4000 hectares de végétation. Le feu, qui dure depuis plus d'une semaine sur des collines difficiles d'accès, connaît une évolution favorable selon la préfecture en raison de la pluie ces dernières heures. Face au risque d'incendie, les feux d'artifice du 14 juillet sont annulés dans au moins une trentaine de départements. D'autres festivités comme les bals des pompiers à Paris sont annulées. On fait le point près de chez vous sur ici.fr. Un homme de 21 ans poignardé à mort hier soir dans le nord de Paris. Celui-ci dînait avec sa compagne lorsqu'une altercation pour une raison inconnue est survenue avec un autre homme qui lui a donné plusieurs coups de couteau avant de prendre la fuite. En sport, ce soir c'est nuit blanche dans les bars en Suisse. Les Helvètes qui affrontent l'Argentine de Messi en quart de finale de Coupe du Monde à 3h du matin. Heure inhabituelle, les autorités ont donc autorisé les bars à suivre et à ouvrir toute la nuit. Un peu plus tôt, la Norvège affronte l'Angleterre à 23h avec un duel de buteurs entre Erling Haaland et Harry Kane. Et puis le rappeur Pitbull est entré hier dans le Guinness Book des records, pas pour sa musique, mais grâce à un rassemblement inhabituel de 22 141 fans qui portaient de faux crânes chauves. Lors d'un concert à Londres, l'artiste se moque régulièrement de sa propre calvitie.
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3: Et à 68 km de l'arrivée de cette huitième étape du Tour de France, 2 minutes d'avance pour les trois échappés sur le peloton maillot jaune porté par Tadej Pogacar. Ces trois échappés, eh bien, se nomment Liam Slott, le belge de la Lotto Intermarché, Jakub Otruba, le tchèque de l'équipe espagnole Cara Rural. Et puis, on a toujours un français dans les échappés depuis le début de ce tour, c'est Thibaut Guernalec aujourd'hui, et d'ailleurs souvent un breton, le Finistérien de la Total Energy qui habite désormais à Lamballe dans les Côtes d'Armor. C'est vrai que c'est une étape promise aux sprinteurs, mais pour le moment, au cours de laquelle on se régale surtout en observant le paysage, les magnifiques communes de Sarlat, de la Roque, Gajac, qui font partie des plus beaux villages de France. On longe la Dordogne, il y a des châteaux quasiment toutes les 20 secondes. C'est assez impressionnant et cette étape, elle arrive à Bergerac tout à l'heure. Vous la vivrez, cette arrivée sur votre radio ici.
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2: De la chaleur sur le tour et un petit peu partout en France, notamment du Massif central aux Alpes, mais aussi en Provence et en Corse où il y a des orages. Des orages également plus forts attendus sur l'intérieur de la région PACA aujourd'hui. De la Bretagne jusqu'au sud de la Bourgogne, il y a la Franche-Comté de potentiels orages, mais plus isolés. Ailleurs, le temps est calme. L'après-midi est très ensoleillé, donc très chaud. Des températures maximales sont comprises entre 35 et 39 degrés sur une bonne moitié ouest, 32 à 36 degrés à l'est. Il fait un petit peu moins chaud en montagne et sur le littoral.
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0: Bonjour, bienvenue, c'est un plaisir de vous retrouver, de passer l'après-midi avec vous, dans la bonne humeur bien sûr, au programme de ce samedi 11 juillet du sport, avec la 8e étape du Tour de France, l'étape du jour Périgueux-Bergerac, 180 km en tout. Nous allons suivre ça en direct avec nos journalistes sur place, point complet à 16h30. Nous allons apprendre également des choses avec vos chroniques des vacances. Dans quelques minutes, Louise Lempire répond aux questions des enfants tout l'été concernant la mer et les océans. La question du jour: elle descend jusqu'où la mer? Bonne question. Eh bien, restez à l'écoute, Louise a la réponse à cette question. Mais avant, de la musique pour vous accompagner en ce samedi après-midi. Idée Noire avec Bernard Lavillier et la voix de, vous vous souvenez, la voix de Nicoletta.

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0: C'était le groupe The Motors sur votre radio ici. Il est tout pile 16h15. On revient juste après ça.
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0: artistes du Perche qui vont entrer dans votre playlist de l'été. Le Noiseur, auteur, compositeur, interprète que le grand public a découvert avec son dernier album Relax, sorti en 2021. 5 ans plus tard, il revient avec un nouveau single, 27 au Paradis.
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3: Merci de passer ce samedi 11 juillet avec nous. Il est l'heure de retrouver maintenant Louise Lempire pour sa chronique L'heure du bain. Alors Louise, elle décrypte la mer et les océans avec nous tout l'été. Et voici la question qu'on lui a posée aujourd'hui.
4: Elle descend jusqu'où la mer ?
5: Le mont Everest culmine à 8849 mètres d'altitude et il pourrait passer entièrement sous l'océan le plus profond.
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5: Louise Lempire. La Terre est surnommée la planète bleue parce que les océans recouvrent plus de 70% de sa surface. Pourtant, aujourd'hui, les scientifiques connaissent mieux l'espace et les étoiles que les profondeurs de l'océan. Il y a 5 immenses océans sur le globe. L'Atlantique, le Pacifique, le plus grand et le plus profond des océans, l'océan Indien, l'Arctique, le plus petit, le moins profond, il se trouve au pôle Nord, chez le Père Noël, et l'Antarctique. En moyenne, les océans sont profonds de 3,5 km. Mais les scientifiques brestois du fonds de dotation d'Océanopolis Act, qui travaillent à expliquer l'océan et les manières de le préserver, nous ont expliqué qu'il existe plusieurs zones qui vont de 200 mètres à 6 km de profondeur, et les zones les plus profondes s'appellent les abysses.
4: Est-ce qu'il y a encore plus profond que les abysses ?
5: Il y a les fosses océaniques. Les plaques tectoniques bougent et parfois se superposent. Ça crée une fosse, comme un grand gouffre. Et là, ce sont les parties les plus profondes des océans. La plus connue d'entre elles, c'est la fosse des Mariannes. D'après les scientifiques, elle fait un peu plus de 11 000 mètres de profondeur, soit 11 km. Mais pour nous, les humains, c'est impossible d'y vivre. Si tu descends tout au fond de la fosse des Mariannes, la pression est insupportable pour notre corps humain. La pression, c'est tout le poids de l'eau que tu peux avoir sur les épaules. Au fond de la fosse des Mariannes, la pression est tellement élevée que c'est comme si tu portais avec tes petits bras un avion Airbus A320.
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3: Heureux d'être avec vous en ce samedi après-midi. La suite, c'est maintenant en musique avec entre autres Jérémy Frérot, mais avant Rose Laurence avec le titre Africa. Et le saviez-vous, le tube Africa de Rose Laurence n'aurait jamais dû exister. Au départ, son compositeur trouvait la chanson trop légère pour son premier album et c'est Rose Laurence qui a insisté en disant « Si je ne chante pas celle-là, je ne ferai pas l'album ». Rigole pas. Elle a eu du flair, le titre s'est vendu à plus d'1,5 million d'exemplaires et est devenu son plus grand succès. Et on l'écoute maintenant sur votre radio ici. Il est 16h19 sur votre radio.

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0: C'était Jérémy Frérot. Dans un instant, nous allons rire avec les humoristes de Fred Ballard. Dans l'humour en tube, on va retrouver Farid et Gad Elmaleh. Ils ont des petites astuces pour ne pas stresser en avion cet été. Et sinon, pour ne pas stresser, eh bien, je vous propose de la musique. On va écouter Pascal Obispo, Tomber pour elle. C'est juste après ça.
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C'était Pascal Obispo, tombé pour elle sur votre radio. Ici, il est 16h30. On passe en mode Tour de France. Un point sur cette 8e étape, Périgueux-Bergerac, 180 km en tout. Que faut-il retenir? La réponse.

0: Rabiot qui compte 2 minutes d'avance sur le peloton maillot jaune. On s'attendait à ce genre d'étape et celui qui s'y attendait, c'est le local de l'étape. Quentin Paché, le périgourdin de la Groupama FDJ United pour son 6e Tour de France. Il la connaît par cœur, il les connaît par cœur, ces routes-là. Écoutez-le ce matin au micro Radio France d'Anthony Rimbaud.
1: Ah, je pense qu'on peut s'attendre à un scénario un peu similaire à celui d'hier. Le parcours il ressemble un petit peu. Et voilà, aussi une étape demain qui pourrait peut-être paraître beaucoup plus propice aux échappées. Donc je pense qu'il faut s'attendre à une journée tournée très sprint aujourd'hui. Ouais.
2: Donc aujourd'hui on se repose un peu, entre guillemets évidemment.
1: Ouais, c'est sûr, le mot reposer quand on fait 180 km tous les jours sous 40 degrés, il est quand même, on va dire, assez à mettre entre guillemets. Hein. Mais voilà, c'est le Tour de France, ça dure 3 semaines. Il faut pas s'attendre à ce que tous les jours. On puisse être capable de... Voilà, même si parfois quand c'est 20, on va dire, il faut calculer ses efforts et placer ses billes au bon moment pour que ça fasse un résultat sympa.
0: Et Quentin Paché qui a découvert, a appris à le vélo, à pédaler juste à côté de la ligne d'arrivée ici à Bergerac, sur la plaine des Jeux, à Piquecaillou, c'est ce qu'il nous racontait au début du Tour de France. On retrouvera tout à l'heure la moto ici au cœur du peloton et puis vous vivrez l'arrivée de cette 8e étape sur votre radio. Ici, le dernier point à 49 km de l'arrivée, 1 minute et 55 secondes d'avance pour les échappés sur le peloton maillot jaune.
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0: 16h33, soyez les bienvenus, on passe l'après-midi ensemble en direct. Premier grand départ pour les vacances ce week-end, soyez vigilants. C'est un samedi classé noir sur les routes selon Bison Futé. Tiens, êtes-vous sur la route ? J'aimerais vous entendre. 0810, 055, 056, qu'avez-vous prévu ce week-end ? Est-ce que vous allez vous adapter aussi avec ces fortes chaleurs ? On aimerait voilà passer un moment ensemble sur notre antenne. 0810, 055, 056. Et on vous retrouve juste après Roberta Flack.

0: C'était la voix de Roberta Flack sur votre radio ici.
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0: Et quel plaisir de passer l'après-midi avec vous en direct. Tout de suite, on retrouve Fred Ballard, l'humour en tube. Aujourd'hui, les humoristes de Fred, Farid et Gad Elmaleh ont des petites astuces pour ne pas stresser en avion.
2: Avec du guichet, systématiquement, il veut que mon bagage à main aille en soute. Pourquoi? Pourquoi? Tu viens de dire bagage à main. On a la définition. J'ai le bagage, j'ai la main. Qu'est-ce que tu veux dire?
3: Oui, le monde de l'aviation a des codes que les humains plaqués au sol ne peuvent pas comprendre. On est parfois assez proche d'un vol au-dessus d'un nid de coucou. Mais pour que la voix des airs reste magique, Farid a choisi la voix du rire. Avant et pendant le vol.
2: Mets ta ceinture, là tu dois mettre ta ceinture. Ouais, tu dois mettre ta ceinture, là tu peux enlever ta ceinture, là tu dois remettre ta ceinture. Là tu peux aller au soleil, là tu peux plus aller au soleil. Tu ne peux plus aller au soleil, tu ne peux plus aller aux toilettes. Tu t'es endormi? Tu manges pas. Qu'est-ce qui se passe?
3: Ah bah oui, mais un voyage en avion, ça se mérite. On tutoie les nuages, mais pas que. Hein. PNC aux portes, désarmement des toboggans, déjà rien que ça, ça fait rire. Les annonces incompréhensibles du pilote, c'est très marrant également. Mais le voyage n'est pas terminé.
4: Quand tu pars en voyage en avion, tu enregistres ton bagage, tu voyages, et quand t'arrives... La valise, tu la connais, elle est à toi, c'est toi qui l'as enregistrée, mais quand tu la vois sur le tapis roulant, t'es content.
3: Ça aussi, ça fait partie du charme des voyages en avion, les retrouvailles sur tapis roulant. Une seule valise vous manque et le voyage est raté. Donc forcément, quand elle est là, on saute de joie. Et on remercie Gad Elmaleh de nous rappeler que l'humour sauve de tout, même des valises perdues à jamais.
0: Merci Fred Ballard, l'humour en tube, de retour demain avec Danny Boone. Et à retrouver également en podcast sur notre site ici.fr et sur notre application ici, ICI.

0: 16h45, c'était la voix de Whitney Houston sur votre radio ici. Dans un instant, on écoute Francis Cabrel. C'est juste après ça.
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0: chanson sur la championne française de pique-nique, la sportive tricolore la plus titrée, c'est l'œuvre de la Montvillaise Boxwoman, une artiste qui voulait rendre hommage à cette femme injustement effacée face aux performances des hommes. Une chanson entraînante validée par Jeannie Longo elle-même.
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0: Boxwoman, Jeannie, un coup de cœur ici Normandie.
2: J'espère que tout va bien pour vous, on passe l'après-midi ensemble. Tout de suite, on écoute Francis Cabrel avec Encore et Encore. Et pour info, le refrain de cette chanson n'est pas né dans la tête de Francis Cabrel. À l'origine, la chanson a été composée par son batteur Roger Secco en hommage à un ami décédé dans un accident de voiture. Et là, Cabrel a adoré le refrain, a repris le morceau et l'a transformé en chanson de rupture. Voilà, ça s'appelle le génie. C'est Monsieur Francis Cabrel.

0: encore et encore Francis Cabrel. Ici, vous avez la parole, les amis, si vous voulez passer à l'antenne, 0810 055 056. Voilà, c'est un week-end noir, hein, d'après Bison Futé, dans le sens des départs en vacances. Alors, tiens, allez-vous prendre la route ce week-end? Où êtes-vous sur la route? Avez-vous des petites astuces là pour éviter les bouchons? Avec cette chaleur, allez-vous adapter aussi votre heure de départ? Peut-être faire aussi plus de pauses? Eh bien, appelez-nous, ça m'intéresse. 0810 055 056. On passe un moment ensemble après Charles Doré. 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

famille ou pas famille, avec Charles Doré. Charles Doré qui sera présent ce soir dans Fort Boyard, 20h50. Tiens, je partage avec vous l'info apéro. L'info à ressortir tout à l'heure pour lancer la discussion, pourquoi pas. Alors j'ai une bonne nouvelle à vous annoncer. Bonne nouvelle pour tous ceux qui vont peut-être prendre la route là, dans les prochains jours. Selon une étude du site Roule, partir en vacances en voiture coûte aujourd'hui jusqu'à 48% de plus qu'il y a 10 ans. Bien voilà, je vous l'avais dit que c'était une bonne nouvelle. Alors prenez un classique, non plus sérieusement, prenez un classique. Paris-Nice, en 2016, l'aller-retour en diesel coûtait environ 276 euros. Aujourd'hui, il faut prévoir près de 400 euros, de quoi presque financer quelques nuits de camping. Alors pourquoi alors une telle augmentation? Le site Roule nous explique. Alors d'abord, le carburant. Ah oui, en 10 ans, le prix du litre a flambé, hein, on l'a remarqué ça, depuis quelques mois. Et puis il y a les péages, qui eux aussi grignotent un peu plus notre portefeuille chaque année. Résultat, avant même le premier plongeon dans la mer, on a déjà pris un gros coup au compte bancaire. Alors la bonne nouvelle, c'est qu'il existe encore quelques astuces, voilà, pour faire des économies. Par exemple, comparer les prix des stations service avant de partir, éviter certains péages, hein, voilà, si on n'est pas pressé, ou encore décaler son départ pour éviter les bouchons, parce qu'une voiture qui roule au pas, eh bien c'est une voiture qui consomme. Et oui, il faut le savoir. Alors finalement, cet été, le vrai luxe, ce ne serait peut-être pas la chambre avec vue sur la mer, mais le plein d'essence avant le départ, ça c'est pas mal. Et selon un autre sondage, 27% des Français ne prévoient pas de partir en vacances cet été, soit plus d'un Français sur quatre. La première raison est bien sûr financière. Allez, restez avec nous dans un instant, les infos de 17h, mais tout de suite de la musique. Ah là, ça sent bon l'été, tiens, avec Bellini, Samba de Janeiro. 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

0: les vacances sur votre radio ici avec Bellini, Samba de Gennaro. Alors désolé, je vais peut-être péter le délire, mais cette ambiance brésilienne a été interprétée par un groupe allemand. Oui, il n'est pas brésilien. Bellini a été créé à Hambourg en 1997. Ouais, putain, faut ressortir ce soir.
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0: Merci d'avoir choisi votre radio ici. Il est 17h. Les infos avec vous, Benjamin Mathieu.
2: La canicule s'intensifie alors que 24 départements sont en vigilance rouge aujourd'hui. 13 départements s'ajoutent à cette liste demain, portant le total à 37. Ces chaleurs extrêmes qui vont durer au moins jusqu'à la semaine prochaine concernent principalement des départements de l'Ouest jusque Paris, puis sur un axe descendant jusque l'Aveyron et en passant par la Charente. Vous pouvez retrouver la liste exacte sur ici.fr, tout comme celle des communes qui annulent leur feu d'artifice du 14 juillet en raison des risques d'incendie. De nombreux festivals de musique sont également annulés. Météo France parle d'un épisode caniculaire durable, intense et étendu. Autre conséquence de ces fortes chaleurs, la Tour Eiffel ferme sa visite dès 16h ce week-end au lieu de minuit 45. Le Louvre et le musée d'Orsay prennent des mesures similaires. Le très populaire bal des pompiers des 13 et 14 juillet est également annulé dans la capitale. Ces sites touristiques qui évoquent des températures qui ne garantissent plus le confort des visiteurs ni des agents. Sur les routes, les conditions ne sont pas idéales pour circuler en ce grand week-end de départ en vacances. On compte 530 km de bouchons cumulés sur les routes avec un pic à 930 km à la mi-journée. Les principaux ralentissements se situent sur l'A7 dans la Drôme, sur l'A10 dans la Vienne, l'A13 dans l'Eure et l'A9 dans l'Hérault. Plus d'un millier de personnes dans le Pas-de-Calais qui ont bravé la chaleur pour manifester contre le projet de canal Seine Nord-Europe au départ de Oisil-Verger. Ils dénoncent une infrastructure de 107 km de long, destructrice de l'environnement selon eux. 900 membres des forces de l'ordre sont mobilisés sur place. Des fortes chaleurs également sur le Tour de France. La 8e étape, on approche de l'arrivée. On est à 17 km de l'arrivée à Bergerac. Bruno Blanza, du coup, ça s'agite un peu là. On sent que ça va arriver au sprint.
3: Et on va voir à la sortie de la commune de Tulières, parce qu'il y a un homme seul face au peloton, aux équipes de sprinteurs. Cet homme, c'est le Belge Liam Slok. Il faisait partie des échappés, une échappée à trois têtes, mais il a laissé Yacoub Otrouba, le Tchèque qui était à ses côtés, le Français, le Breton Thibaut Guernalec de la Total Energy. Il est parti seul à 40 km de l'arrivée et il possède, tenez-vous bien, 1 minute et 19 secondes d'avance sur le peloton. Sur les 5 derniers kilomètres, il n'a pas perdu une seconde. Donc commence-t-il à y croire? On va voir ça dans les prochaines minutes. Mais à 16 kilomètres de l'arrivée désormais, eh bien, il peut-être y croire, ce coureur belge, avant l'arrivée ici du côté de Bergerac, qui était dédié au sprinter probablement, mais ça pourrait peut-être changer.
2: C'est arrivé à suivre dans quelques minutes. C'est évidemment à suivre sur ici, votre radio officielle du Tour de France. Et puis ce soir, pour les couches tard, si vous êtes très motivés, les deux dernier quart de finale à 23h, Norvège-Angleterre. Et à 3h du matin, ça sera Argentine-Suisse. Voilà, pour les couches tard, mais il y aura du spectacle.
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2: Je vous le disais, la météo, on attend des niveaux caniculaires avec de 35 à 40 degrés sur une large partie du pays aujourd'hui. Des orages sur le massif central et sur le relief alpin, localement également dans l'arrière-pays méditerranéen. La nuit, cette nuit sera chaude et tropicale sur l'ensemble de l'Hexagone, notamment dans les grandes villes. Demain matin, temps ensoleillé, des nuages un petit peu dans le nord-ouest et des bandes brunes sur la plaine du Roussillon. Il fera très vite très chaud en matinée et très lourd, 41 degrés au maximum.
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0: C'était Étienne Daho, Tombé pour la France, sur votre radio ici.
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0: Dans les prochaines minutes, nous allons vivre là ensemble l'arrivée du Tour de France en direct. Ça accélère, hein, plus que 11 km, l'étape du jour, Périgueux-Bergerac. Et tiens, j'ai lu une petite info concernant les cyclistes cette semaine. Savez-vous pourquoi les coureurs n'ont pas de poils aux jambes? Ah, alors vous allez me dire, oui, c'est pour l'aérodynamisme, Fabien. Alors, entre autres, non, en fait, il y a régulièrement des chutes et des blessures dans les courses cyclistes. Et le fait d'avoir une jambe sans poils permet de désinfecter et de soigner la blessure plus rapidement, et ça facilite également la cicatrisation. Et ben voilà, on apprend des choses. Je crois qu'on peut le dire, le Tour de France, ce n'est pas une course rasoir du tout. Hein. Et ben tiens, ça me donne aussi envie de m'épiler, pourquoi pas. Bel après-midi, tout de suite de la musique, bientôt l'arrivée du Tour de France. Et on écoute tout de suite la gagnante de la Starac, Marine, avec Escro. Bel après-midi.

0: C'était Marine avec Escroc tout l'été. Les amis, on est ensemble, on le partage ensemble ce samedi après-midi, on partage avec vous, tiens, des astuces de grand-mère si votre citronnier ne fait pas de citron. Eh bien, pas de panique les amis. Les astuces de ma maman avec Pierre Nus nous rappellent que les réponses les plus efficaces sont parfois juste là, dans nos placards et notre mémoire collective. Pierre, aujourd'hui, vous êtes frustré, hein?
1: Ah, et comment? J'ai acheté un beau citronnier en pot il y a quelques années. Il a un beau feuillage d'un vert éclatant, mais aucun citron à l'horizon. Rien, nada. L'an dernier, les fleurs sont tombées sans rien donner. Alors pour m'aider, ma maman s'est mise à manger beaucoup de bananes ces derniers temps. Elle m'a expliqué qu'un citronnier qui ne donne pas de fruits souffre souvent d'un déséquilibre nutritionnel. Très souvent, l'engrais donne trop d'azote et pas assez de potassium, donc ça fait plus de feuilles que de fleurs et donc pas de fruits. Ma maman se rappelle encore bien de ses cours de botanique. Son conseil, le cocktail de potassium, mais recyclé. La peau de banane contient environ 40% de potassium, mais aussi du magnésium et du phosphore. Attention à ne pas jeter la peau entière au pied de l'arbre, sauf si vous voulez des moucherons, alors bon, bah là c'est parfait. Vous coupez vos peaux de banane en petits dés. Plus c'est petit, plus vite les nutriments seront libérés. Grattez légèrement la terre au pied du citronnier sans blesser les racines et enterrez les morceaux à environ 5 cm de profondeur. Vous pouvez aussi laisser macérer les peaux dans votre arrosoir pendant 48 heures pour créer un thé de banane. Faut pas le boire, il faut le verser directement au pied du citronnier. Le potassium, c'est le K du NPK des engrais, régule l'ouverture des stomates, les pores des feuilles et ça optimise la photosynthèse. Et ça favorise la circulation de la sève vers les extrémités, là où se forment les fruits. Avec cette banane, vous dites chimiquement à votre citronnier d'arrêter de faire des feuilles et de produire des fruits. Même si ça aide, ma maman rappelle qu'un citronnier a aussi besoin de 8 heures de soleil par jour et d'un arrosage régulier sans eau stagnante pour fructifier. Merci ma maman.
0: Et rendez-vous demain, même heure, pour une autre astuce de grand-mère. Ma maman va se poser cette question. Comment retirer de la cire de bougie sans effort? La réponse demain. Merci d'être avec nous. Dans un instant, on écoute Julien Clerc.
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C'est un trio normand envoûtant. Deux voix, un violoncelle, une guitare et de la poésie. Huit Nuits, groupe originaire de Rouen, vous invite à la contemplation et même à fermer les yeux le temps d'une chanson. Extrait de son album Entre deux mondes, Huit Nuits en sort un nouveau en 2024.

0: Il est 17h15, c'était Julien Clerc sur votre radio ici, priorité au direct, car nous allons vivre l'arrivée du Tour de France, l'étape du jour, Périgueux-Bergerac, ici, c'est la radio officielle du Tour.
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2: Ah, il est en train de souffrir, de donner tout ce qui lui reste là, le Belge qui est présent en tête, Liam Slok, depuis désormais quasiment le départ de cette étape. Il était parti avec deux échappés, le Français Guernalec de la Total Energy et le Tchèque Jakub Otruba de la Kara Rural, mais à 4 km de l'arrivée, il a le peloton aux trousses, 25 secondes d'avance pour lui. Il tente de résister seul face aux équipes de sprinters. Jean-François Bernard, consultant Radio France sur le Tour de France, va-t-il y parvenir ou pas, cet homme seul face à toutes ces équipes-là qui veulent aller chercher la victoire?
3: À 22 secondes, ça va être compliqué, 20 secondes maintenant, mais vous savez, ça va jouer à rien du tout en fait, hein. C'est assez incroyable d'avoir vu les équipes prendre, on va pas dire à la légère, mais attendre le plus longtemps possible pour essayer de revenir. Là on tombe sur un rouleur, hein. C'est un garçon qui a gagné le Grand Prix de Giepingen, c'est un coureur qui est confirmé dans les force solitaire. On l'a vu se débarrasser quand même assez facilement dans la dernière difficulté, ses deux compagnons d'échappée.
2: Il a les cuisses, il a le moral également, et puis effectivement, merci beaucoup Jean-François Bernard, dans le final de cette étape, toi Thomas Coignac, vous qui êtes juste derrière la ligne d'arrivée, vous avez passé la journée sur la moto ici, ça tourne énormément, on est loin de la dernière ligne droite de 3 km hier à Bordeaux, qui a permis eh bien, tout simplement aux équipes de sprinteurs de bien placer leur train pour envoyer leur finisher. Là, ça tourne à 1 km à angle droit et même à 500 mètres de la ligne.
4: Ouais, et c'est vraiment des virages à angle droit, hein, vous l'avez dit Bruno. Donc il faudra être bien placé à 450 mètres, hein, c'est à peu près ça. C'est à peu près à cet endroit-là qui est situé le dernier virage, parce que si vous êtes mal placé aux 450 mètres, tout simplement, vous ne reviendrez jamais. Il faut être dans les 10 premiers. Et encore, quand on est à la 10e place, ça peut s'annoncer un petit peu compliqué, donc le rôle des équipiers va être déterminant, peut-être encore plus que d'habitude dans ce sprint.
2: 10 secondes, 10 petites secondes d'avance, il va malheureusement pour lui probablement se faire croquer, Liam Slok, à 2,5 km de l'arrivée, avec notamment la formation Astana qui roule pour l'Allemand Max Konter. Est-ce qu'il y aura un doublé avec le Belge Tim Merlier qui s'est imposé hier à Bordeaux grâce à sa magnifique puissance? En voilà un virage à angle droit, un petit peu plus de 2 km de l'arrivée, et ça file de nouveau avec cette fois-ci 9 secondes. Il tente de résister, Liam Slok, après un effort assez important, plus de 175 km dans l'échappée, d'abord en solo, ensuite rejoint par deux autres hommes. On est dans les rues de Bergerac, on est au panneau des 2 km. Il grimace, il regarde derrière lui en se retournant, c'est sûr que c'est dur, là il doit avoir les cuisses forcément dans le dur, le moral également, parce qu'il voit que derrière c'est en train de revenir à toute berzingue, 8 secondes seulement d'avance, alors qu'il a en compté au 10e à 10 km de l'arrivée 1 minute et 4 secondes d'avance. Vous imaginez, en 8 km il aura perdu quasiment 1 minute, ça revient, il doit y avoir même pas 100 mètres d'écart entre les deux, et vous l'avez vu, Thomas Coignac sur la moto, il a fourni énormément d'efforts en plus. Ah, il relâche son effort, ça va se terminer au sprint parce qu'il n'en pouvait plus, Thomas.
4: Ah oui, exactement, c'est lui qui a pris la majorité des relais. Il y avait un moment, j'avais l'impression que chaque fois que je voyais l'échapper, c'était Liam Slok qui était devant. Il en a fait énormément, et puis il a été le plus costaud dans la dernière ascension pour lâcher ses compagnons d'échappée.
2: Et il se fait reprendre un petit peu plus d'un kilomètre de la ligne, le fameux virage à angle droit. Ils sont prévenus par les oreillettes, les hommes de tête, angle droit à 1 km de l'arrivée, la flamme rouge. Vous vivez cette arrivée de la 8e étape du Tour de France, 180 km entre Périgueux et Bergerac, étape 100% périgourdine, de magnifiques paysages aujourd'hui, les châteaux, la Dordogne, parmi les villages les plus beaux de France, pour une arrivée au sprint comme il y a désormais 9 ans, avec Marcel Kittel qui s'était imposé le dernier virage, cette fois-ci également à angle droit, on tourne sur la droite pour le peloton, et avec notamment, et toujours les Astana qui mènent, même s'il y a la formation Alpecin avec Van Der Poel qui va fournir un effort, ça frotte un petit peu également, la Quick Step est là avec Philippe Sten, et finalement à 250 mètres de l'arrivée, ils ne sont pas tous là, il y en a qui sont battus, et il part tout seul de nouveau, cette fois-ci il est présent, Tim Merlier probablement pour le doubler, le Belge, c'est lui qui lève encore le bras, j'ai l'impression que ça va être confirmé dans quelques instants pour un doublé de la Soudal Quick-Step, le Belge Tim Merlier avec sa puissance qui comme hier à Bordeaux s'impose de nouveau avec un sprint effectivement qui aura mis du temps à se mettre en place parce que le dernier virage à angle droit à 500 mètres de la ligne a creusé un écart en tête de peloton et c'est une nouvelle fois lui présent qui lève les bras alors que très honnêtement eh bien certains comme Philippe Sten étaient peut-être bien placés à un moment donné mais c'est une nouvelle fois lui et avec sa vista l'ancien cyclocrossman avec également sa science du placement et là il était en quoi 4e position à 200 mètres et dès qu'il appuie sur les pédales on le revoit au ralenti, il est assez exceptionnel sur le côté gauche, il remonte vraiment tout le monde, hier il l'emporte avec deux vélos d'avance et là devant notamment Guirmay, il est présent et Olaf Coy également, le Guépard c'est son surnom, en 3e position, magnifique sprint ici du côté de la Dordogne et de Bergerac et probablement Thomas Coignac, vous qui êtes en fond de ligne, encore énormément de joie dans cette équipe Soudal Quick-Step.
4: Ouais, évidemment, deuxième victoire en deux jours pour Tim Merlier, voilà, qui a été le plus fort encore une fois, le Belge, lui qui gagne toujours, qui gagne encore après Bordeaux, deux sur les deux derniers sprints, il n'y en aura pas beaucoup dans ce Tour de France, probablement 5 ou 6, avec déjà deux victoires, le Tour est déjà évidemment réussi pour Tim Merlier.
2: Oui, surtout on a l'impression qu'il est au-dessus de tout le monde, hein. Alors Olaf Coy là, n'a pas manqué son sprint à l'inverse de celui d'hier, l'équipier au sein de la formation Décathlon CMA-CGM de Paul Sextas, mais il a déjà remporté une étape qui a permis de se libérer, hein. Pour lui c'était à Pau, on s'en rappelle, en milieu de semaine, mais là très honnêtement il est battu, et puis Guirmay a un peu de mal aussi, hein. Merlier est vraiment le plus costaud des sprinteurs de ce peloton, et on vous le disait hier, c'est sa 3e participation au Tour de France aux Belges, et à chaque fois qu'il est présent sur le Tour, il s'impose. On est à deux étapes donc cette année devant Guirmay, l'Érythréen de la NSN, et devant donc également, je vous en parlais, Coy, alors que les favoris ont passé une étape plutôt tranquille. On voit à l'écran Tadej Pogacar que l'on a vu avec notamment pas mal de bidons en train de discuter en début d'étape, même capable de remonter les bidons pour ses équipiers. Ce sont des journées lors desquelles on récupère aussi au sein du peloton. 13e victoire d'étape de Marcel Kittel il y a 7 ans, c'était à Bergerac, et là c'est un Belge comme hier. Ils sont déçus au niveau du ballon rond, les Belges, éliminés par les Espagnols, mais ils retrouvent le sourire avec le vélo et avec ces deux victoires. Vous savez que les Belges étaient 31 au moment du départ de ce Tour de France, et pour la première fois depuis Bellurette, ce n'étaient pas les Français les plus représentés, 30 Français, et là, les Belges font parler également leur savoir-faire, notamment sur les sprints. Thomas Coignac en fond de ligne, une réaction ou pas,
4: oui,
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4: avec Quentin
2: à Bergerac.
4: Quentin Pachet, le local de l'étape, à quel point on arrive près de la maison là, Quentin, quand on arrive sur cette ligne d'arrivée?
5: La maison où j'ai commencé le vélo, c'est juste ici, hein. J'ai commencé l'école de vélo sur la plaine des Jeux à Picayu, ici à Bergerac, et mes parents habitent à une vingtaine de kilomètres, donc je connais très très bien, je n'étais pas surpris par le dernier virage.
4: Et en termes d'émotion, qu'est-ce que ça représente que le Tour de France se termine ici, que l'étape du Tour de France se termine ici?
5: Ouais, c'est cool, franchement. Parfois on est un peu à la tête dans le guidon en tant que cycliste pro, et on pense au World Tour, on pense aux grandes courses, tout ça, et puis se retourner un petit peu sur le passé, voir le chemin parcouru et voir où j'ai commencé et où j'en suis maintenant, ça, c'est une belle émotion.
4: Il y a un petit truc de prévu là?
5: Un petit truc de prévu, c'est aller boire un truc bien frais pour l'instant, ouais.
4: Merci beaucoup Quentin Paché, en direct sur votre radio ici, le local de l'étape, donc de cette étape qui arrivait à Bergerac.
2: Ouais, qui arrive sur des terres qu'il connaît bien, lui qui effectivement a appris à pédaler ici à Bergerac. Le peloton qui est donc arrivé, il reste quelques coureurs, maillot jaune toujours sur les épaules de Tadej Pogacar. Demain, ce sera la 9e étape de ce tour entre Malemort et Ussel, notamment départ de la Corrèze pour arriver dans une autre commune de ce département, à Ussel, 185 kilomètres. Les sprinteurs vont se mettre un petit peu au chaud au cœur du peloton probablement. Ce sera une étape probablement pour les baroudeurs qui en ont bien besoin. Il fait toujours aussi chaud sur les routes de Tours et ce sera encore probablement la même demain lors de cette étape que vous vivrez sur votre radio ici.
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0: Et toute l'actu du Tour de France à retrouver également en temps réel sur notre site ici.fr, ici la radio officielle du Tour. On continue en musique ce samedi après-midi avec la voix de France Gall et la chanson « Besoin d'amour ».

0: Pascal, besoin d'amour. Dans quelques minutes, on retrouve la chronique de Perrine Clément dans ma valise. Tout l'été, elle nous présente en fait un objet qu'on peut retrouver dans votre valise. Aujourd'hui, zoom sur le cahier de vacances. Oh, je détestais ça. Qui l'a inventé? En quelle année? Eh bien, réponse dans quelques minutes.
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1: Bel après-midi, dans un instant on retrouve Perrine Clément, elle va évoquer le fameux cahier de vacances. Oh, je détestais ça. Ce cahier a été inventé dans les années 1930, c'est juste après Alex Warren. Bel après-midi.

0: c'était Alex Warren dans votre radio ici.
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0: Et tout de suite, on retrouve Perrine Clément avec Dans ma valise. Tout l'été, voilà, elle nous présente un objet que nous utilisons tous pendant les vacances. Aujourd'hui, elle nous raconte l'histoire du cahier de vacances. Oh, yeah,
1: yeah. Dans ma valise, il y a...
2: Tiens, ma chérie, je t'ai pris de quoi t'occuper pour les vacances.
3: Mais papy, je suis plus au 7e.
1: Un cahier de vacances.
2: Et d'un autre côté, un niveau 7e, c'est vite terminé.
4: Apprenons ou révisons ensemble cette information. Roger Magnard, c'est l'inventeur des cahiers de vacances. Dans les années 1930, il est représentant en papeterie à Guéret dans la Creuse. Nous sommes en pleine crise économique. Et il s'interroge, comment vendre des cahiers pendant les vacances? Il s'entoure d'enseignants et conçoit pour les enfants un livret composé de charades, de rébus ou encore de comptines. Il faut bien comprendre qu'à l'époque, il n'y a pas de correction à la fin du cahier. À la rentrée scolaire, les professeurs récupèrent et corrigent les nombreux cahiers de vacances. Les mieux notés étaient récompensés avec des cadeaux démesurés. L'élève pouvait repartir avec une télé ou encore avec une voiture. Ce type de concours a dynamisé les ventes. L'autre explication de son succès, c'est le concept même du cahier de vacances.
5: Ces cahiers sont vraiment faits pour entretenir ce qui a été acquis, le revoir et le consolider.
4: Une manière d'occuper les enfants et de rassurer les parents.
6: Les produits sont de plus en plus ludiques, de plus en plus colorés, de plus en plus modernes, peu chers.
4: Et vous, avez-vous eu un cahier de vacances ?
7: Et je me rappelle d'un jour où en fait maman m'avait acheté un cahier de vacances qu'elle pensait pour CE2, mais en fait c'était pour 5e.
8: Si j'en ai donné chaque année à mes enfants quand ils étaient petits, eh ben ils les remplissaient, et quand ils ne savaient pas trop, c'était un peu compliqué de continuer, il fallait être un peu derrière, mais c'était sympa.
9: Oui, pour mes enfants, et ils ne le faisaient pas.
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0: Et demain, on retrouve Perrine Clément avec un autre objet dans sa valise, les tongs. Elle va nous raconter

l'histoire de cet accessoire incontournable des vacances. Maintenant, place à la musique. Dans un instant, on écoute Patrick Fiori avec Le Chant est libre. Mais avant, un classique de la chanson française, Daniel Balavoine, Dieu que c'est beau. Belle fin d'après-midi.

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1: C'était Le Champ est libre avec Patrick Fiori sur votre radio. Ici, il est 17h43. Ne bougez pas, dans un instant, on retrouve Stéphane Bern. On va voyager dans le temps à l'époque des premières automobiles et de la création du guide Michelin. On va encore apprendre plein de choses avec Stéphane Bern. C'est juste après ça.
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2: Merci d'être avec nous, on passe cette fin d'après-midi ensemble, soyez tous les bienvenus. Tout de suite, on retrouve Stéphane Bern. Aujourd'hui, on va évoquer le plus grand coup de pub de l'histoire française. Un catalogue rouge offert pour user ses pneus, c'est original, et qui finira par remplir les restaurants.
3: Le plus grand coup de pub de l'histoire française, un catalogue rouge offert pour user ses pneus et qui finira par remplir les restaurants. Au tournant du XXe siècle, la France compte à peine 3000 voitures. Pour encourager les automobilistes à prendre la route et user leurs pneus, André et Édouard Michelin ont une idée finalement assez gonflée. Offrir un guide pratique à toute personne qui achèterait des pneumatiques de leur marque.
4: Il a raison, avec Michelin, vous consommerez moins d'essence.
3: Un petit livre bien reconnaissable à sa couverture rouge. Le guide Michelin, oui c'est son nom, recense les garagistes, les stations d'essence, les mécaniciens et les hôtels utiles aux voyageurs. On y trouve aussi des cartes et des conseils pour changer un pneu ou faire son plein d'essence. Puis en 1920, tout change. Fini le catalogue publicitaire distribué gratuitement. La légende raconte qu'André Michelin s'est indigné qu'un distributeur de pneus utilise le guide pour caler les pieds de son établi et décide alors de le vendre au tarif de 7 francs. Au même moment, la publicité disparaît. Et c'est là que les restaurants sont classés pour la première fois. En 1926, le guide introduit une première étoile de bonne table. La notation va bientôt s'étoffer avec la naissance d'une nouvelle expertise. Les inspecteurs du guide Michelin se mettent à sillonner le monde en quête des meilleures adresses.
5: C'est absolument infect tous les jours, sauf le dimanche, jour de fermeture.
3: La pression n'est plus seulement dans les pneus, elle est désormais sur les épaules des grands chefs. Et c'est ainsi qu'en 3 décennies, ce manuel d'usage pour automobilistes devient l'autorité suprême quand on parle de gastronomie. Michelin, c'est aujourd'hui le symbole de la bonne chère, du bien manger. Et on comprend mieux l'allure du fameux bibendum.
2: Voyage dans le temps avec Stéphane Bern, un rendez-vous à podcaster sur ici.fr. Merci de passer l'après-midi avec nous. On pense à vous pendant cette période de canicule. Je vous rappelle que 24 départements sont placés en vigilance rouge et 59 en orange. Et tiens, cette semaine, des jeunes ont une idée complètement folle pour se rafraîchir. Ils ont transformé une Twingo décapotable en piscine. Oui, la scène s'est déroulée dans une station de lavage près de Troyes. Ces jeunes ont rempli d'eau l'arrière de leur voiture. Ils ont enfilé leur maillot de bain, ils se sont filmés et ils ont fait le buzz sur les réseaux sociaux. Voilà une façon original de lutter contre la chaleur. Petit conseil, ne tentez pas ça avec une voiture électrique. Je dis ça, je dis rien. Allez, tout de suite, David Liras. Bel après-midi.

0: merci de passer votre été à nos côtés. Tiens, sur notre site ici.fr, on a réalisé un petit sondage rigolo. On vous a demandé ce qu'il devait avoir sur la table pour un apéro parfait. Et voici le résultat. Troisième position pour les chips. Deuxième place pour la bière. Selon vous, cette boisson est indispensable pour un apéro. Avec ça, on relâche la pression, hein, avec modération bien évidemment. Et sur la première marche du podium, pour un apéro parfait, il faut du saucisson. Le saucisson arrive en tête avec 65% des votes. Vous pouvez bien sûr retrouver l'intégralité de ce sondage sur notre site ici.fr. A tout de suite.
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0: C'était le collectif Ensemble, sa raison d'être, sur votre radio, ici, maintenant, vos infos.
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0: Merci d'être ici, il est 18h. Les infos avec vous, Benjamin Mathieu.
2: Un épisode caniculaire durable, intense et étendu selon Météo France, qui passe de 24 à 37 départements en vigilance rouge canicule demain. 20 millions de Français sont concernés par cette véritable fournaise qui va durer jusqu'au milieu de semaine prochaine. La Haute-Garonne est elle placée en vigilance rouge incendie. Une journée noire sur les routes avec un pic à 937 km de bouchons à la mi-journée. C'est un peu mieux en cette fin d'après-midi avec 340 km de bouchons cumulés. Les principaux ralentissements qui persistent se situent sur l'A7 dans les Bouches-du-Rhône, sur l'A9 dans les Pyrénées-Orientales ou encore sur l'A10 dans la Vienne. La circulation qui va rester élevée jusqu'au 14 juillet inclus. Dans le Morbihan, 1500 personnes rassemblées cet après-midi pour une rave-party illégale aux forges de Lannoué, alors que le département est placé en vigilance rouge canicule et présente un risque élevé de feux de forêt. Les gendarmes ont mis en place un dispositif destiné à limiter l'arrivée de nouveaux teufeurs. La 8e étape du Tour de France entre Périgueux et Bergerac. La carte postale était belle cet après-midi, mais comme hier Bruno Blanza, c'est Tim Merlier qui s'impose au sprint en patron.
3: Ah là, vous avez son nom désormais, Benjamin, effectivement. Il n'a pas aimé que vous l'oubliez hier. Et c'est encore lui, pour se rappeler à nos bons souvenirs, qui s'impose. Et très honnêtement, aisément, quand il fournit son effort à 150 mètres de la ligne, il est en quoi 4e, 5e position. Il dépasse finalement tout le monde. En fait, dès qu'il voit la ligne d'arrivée, il se dépasse, il se surpasse le sprinter belge. 5e victoire d'étape quand même dans le Tour de France. La 2e en 2 jours. C'est lui, le roi des grosses cuisses sur ce début de tour.
2: Voilà, les Belges qui ont perdu hier, mais si vous n'arrivez pas à dormir à cause de la chaleur dans vos logements, vous n'allez pas vous ennuyer cette nuit avec le dernier quart de finale de la Coupe du Monde de football. Et 3 des meilleurs buteurs de la compétition, Harry Kane et Erling Haaland, s'affrontent à 23h, notamment pour Norvège-Angleterre. Et puis Lionel Messi et ses compatriotes argentins sont opposés à la Suisse, et c'est à 3h du matin.
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2: Je vous le disais, cette nuit des températures élevées, de 22 degrés à Lille jusqu'à 26 à Rennes et à Bourges ou Paris, et même 27 à Bordeaux. Je vous parle des températures la nuit. La canicule qui s'aggrave demain, plus d'un tiers du pays qui sera en vigilance rouge. On attend des températures de 23 à 26 dès le matin. Et les maximales, eh bien, elles seront comprises entre 38 degrés et 41 degrés pour les départements qui vont de l'Île-de-France, du centre et sur une large façade ouest. Seuls les départements des Côtes de la Manche et des Hauts-de-France restent sous les 35 degrés.
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0: Bon début de soirée sur votre radio ici. Restez avec nous à 18h30, le journal du Tour de France. Vous aurez un résumé précis de tout ce qui s'est passé aujourd'hui entre Périgueux et Bergerac. Car ici, c'est la radio officielle du Tour. Et côté musique, on démarre cette nouvelle heure avec Africa du groupe Toto. Le groupe d'ailleurs ne croyait pas du tout au succès de cette chanson, non? Le guitariste avait même dit en plaisantant, si Africa devient un tube, je cours tout nu sur Hollywood Boulevard. Bon, l'histoire ne vous dit pas s'il a sorti son médiator. Et je ne veux pas savoir. Non. Je préfère les écouter. Tout de suite, Africa et Toto sur votre radio ici.

0: c'est Toto avec Africa.
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0: On s'occupe de tout, on passe ce samedi ensemble et en direct. Dans un instant, on retrouve Benoît Prospero avec le monde merveilleux du vivant. Aujourd'hui, Benoît va nous emmener dans une crèche un peu spéciale. On va rencontrer des nounous cachalots. Alors là, je ne savais même pas que ça existait. Benoît va tout nous dire dans un instant. Restez avec nous, c'est juste après. Amel Bent avec le titre « L'amour, ça se donne ». Eh bien, on vous en donne tout de suite.
2: Ah, voilà.

0: C'était Amel Bent. L'amour, ça se donne sur votre radio ici. Un autre tien qui nous en donne de l'amour tout l'été, c'est Benoît Prospero. Le monde merveilleux du vivant. Aujourd'hui, alors trois choses à savoir sur le cétacé qui peut atteindre les 20 mètres pour plus de 40 tonnes avec une tête qui représente un tiers de son corps. C'est énorme. Bonjour Benoît.
1: Aujourd'hui, le cachalot. Bonjour à toutes et tous. Au programme, allaitement, crèche et horizontalité. Et donc d'abord, première chose à savoir, chez le cachalot, l'allaitement est absolument hors norme. Pour nourrir un nouveau-né de 4 tonnes, il faut d'abord un lait très riche en graisse. Mais contrairement à d'autres mammifères, chez les cachalots, les petits ne têtent pas leur mère. Ce sont ces dernières qui injectent le lait dans la gueule de leur bébé. Comment ça marche exactement? En fait, lorsqu'il a faim, le petit vient se positionner sous le ventre de sa mère, au niveau des mamelles, et en les tapotant à plusieurs reprises, il stimule la sécrétion de lait et déclenche ainsi le processus d'allaitement.
0: Et autre fait remarquable, Benoît, il arrive également que des femelles, autres que la mère biologique, nourrissent les jeunes.
1: Eh ben oui, et c'est ce que l'on appelle l'allo-nursing. Et à ce sujet, deuxième chose à savoir, chez les cachalots, nom d'une citrouille en tutu, il y a des crèches et des nounous. Là aussi, comment ça marche? En fait, des femelles partent chasser dans des grandes profondeurs les céphalopodes dont elles raffolent, et les jeunes, ne pouvant pas les accompagner sur de si longues et profondes apnées, eh bien, restent en surface sous la surveillance de nounous dans des crèches, comme des baby-sitteuses qui peuvent être des mères ou des femelles non matures sexuellement. On pense en fait que ce serait pour ces dernières une manière d'apprendre à s'occuper des petits, une sorte de training à devenir maman.
0: En clair, c'est comme le babysitting, sauf que le bébé est un petit peu plus gros que chez nous, Benoît.
1: C'est vrai que c'est déjà du beau bébé. Hein. Et alors, troisième chose à savoir, chez le cachalot, la prise de décision suit un modèle de démocratie horizontale et décentralisée au sein des clans familiaux matrilinéaires. Plus clairement, en fait, pour coordonner leurs déplacements, les cétacés privilégient un consensus collectif plutôt qu'un leadership imposé, c'est-à-dire un processus lent qui peut nécessiter plus d'une heure, hein, parfois pour un simple virage, garantissant ainsi l'adhésion de tous les membres. Le monde vivant est merveilleux, et pour le partage de ses connaissances, un énorme merci au docteur en éthologie cognitive et cétologue Fabienne Delfour, autrice du livre publié chez Tana Éditions, La sensibilité du cachalot, les émotions des cétacés, une biologiste engagée à l'écoute.
0: Eh bien, grâce à vous, nous allons retenir que chez le cachalot, voilà, il y a des crèches et des nounous. Merci beaucoup, Benoît Prospero. Vous pouvez vous le retrouver, bien sûr, en podcast sur notre site ici.fr. La suite de votre après-midi, en musique, bien sûr, avec Entretien Niagara, et juste avant, Michel Bonnares, Lettre à France. C'est juste après ça.
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découvre sur la scène du festival Arsonic à Briouze en 2022. Une certaine logique pour cet artiste originaire du village d'à côté, Bélou en homme. Victor Devers sort son premier mini-album à l'hiver 2026, qu'il défend avec ce titre. Dégâts de Victor Devers, un coup de cœur ici Normandie.

0: l'été avec Niagara sur votre radio ici. À suivre le journal du Tour de France à 18h30. Aujourd'hui, le Tour a fait étape entre Périgueux et Bergerac. Et ce n'est pas une première. Périgueux accueille le Tour pour la 13e fois, Bergerac pour la 8e. Mais surtout, cette route a déjà sacré des géants. En 1961, Jacques Anquetil, il remporte un contre-la-montre malgré une crevaison, un exploit. Car il a remporté cette étape, il a gardé le maillot jaune du premier au dernier jour du Tour de France. Ne bougez pas, la suite, ça se passe en musique avec Tracy Chapman et avant Julien Lib.
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0: C'était Tracy Chapman sur votre radio ici. Il est 18h30, il est l'heure de retrouver le journal du Tour, résumé complet de cette journée avec vous, Gilles Damingui, car ici c'est la radio du Tour.
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2: Le Tour de France qui s'adapte à la canicule en raison de la vigilance rouge demain en Corrèze. Le parcours de la 9e étape sera modifié, on va y revenir. D'abord, l'étape du jour dans le Périgord. Et bis repetita pour Tim Merlier. Déjà vainqueur hier à Bordeaux, le Belge a remporté le sprint il y a une heure à Bergerac. 5e succès d'étape sur la grande boucle pour le sprinteur de 33 ans. Bonsoir Bruno Blanza.
3: Bonsoir.
2: Un bel emballage final, c'était un peu plus serré qu'hier à Bordeaux, mais Merlier est très fort Bruno.
3: Oui, il est le plus fort même probablement, Gilda, on l'a vu sur ces deux sprints massifs où les meilleurs étaient là tout simplement, et il est le meilleur des meilleurs alors qu'il est quasiment tout seul en plus, hein, mais il a encore déboulé quasiment à 200 mètres de la ligne sur le côté gauche face à la ligne d'arrivée, et on sent sa puissance, sa vista déjà pour se placer, sa puissance pour faire la différence. Deux vélos d'avance hier, un bon vélo aujourd'hui, il lève de nouveau les bras et puis surtout il est en confiance en fait. Il expliquait hier après sa victoire qu'il était transfiguré, transformé lorsqu'il voyait la ligne d'arrivée. Et figurez-vous quand même qu'à 1 km de l'arrivée à la flamme rouge...

0: plus facile de faire des efforts. Depuis maintenant 2-3 années, c'est vraiment le sprinter, je pense, avec le plus de victoires et de tapons motes. Et de grandes victoires, en tout cas. Donc voilà, il continue sur sa lancée. Et aujourd'hui, je pense qu'il n'y a pas beaucoup de sprinteurs dans le monde qui peuvent le battre à la pédale.
1: Et premier français de ce sprint à Bergerac, Clément Rousseau, le coureur isérois de la Groupama FDJ United. Après une échappée solitaire en direction de Pau, un duo hier vers Bordeaux, c'est un trio qui a ouvert la route aujourd'hui, dont un français, Bruno Blanza.
2: Oui, Thibaut Guernalec, le breton, qui vit désormais dans les Côtes d'Armor de la Total Energy. Il a quand même souffert, hein, et d'ailleurs, il était accompagné de Yacoub Otrouba, le Tchèque, déjà sorti hier, et puis de Liam Slok, les trois hommes qui ont longtemps pris les relais, qui s'entendaient bien. Finalement, le Belge de Liam Slok est parti, lui, à 40 km de l'arrivée, et il a dû rendre les armes, se relever à la flamme rouge. On a cru à un moment donné qu'il allait vraiment tout simplement s'imposer, mais le peloton est revenu derrière avec les équipes de sprinteurs. Mais quel numéro de sa part!
1: Oui, mais il y a eu aussi, Bruno, l'attaque du coureur tchèque dans la dernière petite difficulté de l'étape à 42 km de l'arrivée, ce qui a complètement semé la zizanie dans cette échappée. Et du coup, Thibaut Guernalec lui rend hommage à Liam Slok, mais ne comprend pas trop la stratégie du coureur tchèque.
3: Chapeau à lui, mais bon, je pense qu'à 3 on aurait pu faire nos forces, il aurait pu gagner, il était tellement fort au sprint. Et voilà, de louper une opportunité, et voilà, c'est un peu embêtant. Mais c'est mettre des grandes attaques comme ça pour un point de la montagne, la fin de première semaine, alors que je comprends pas trop. Et enfin, moi, c'est quand même important de. Moi, je conseille qu'on se finisse tous pour. Dans le seul but d'aller au bout, c'est comme ça que je vois les choses, c'est pour ça que je vais devant. Et puis voilà, je pense qu'on comprend maintenant. Après, ils ont sûrement leur raison. Et puis voilà.
1: À Thibaut Guernalec qui avait repris la compétition seulement début avril en région Pays de la Loire-Tour après avoir été victime d'un grave accident, un choc avec une voiture à l'entraînement en novembre dernier, commotion cérébrale, fracture d'une vertèbre lombaire. Pas de changement au classement général, le Slovène Tadej Pogacar conserve son maillot jaune. Demain, 9e étape, 100% corrézienne, c'est une première. Et je vous le disais pour commencer ce journal du Tour, la Corrèze a été placée en vigilance rouge par Météo France, conséquence. Les organisateurs et les autorités ont pris la décision, Bruno Blanza, de réduire l'étape.
2: Moins, Gilda, 30 km en moins au lieu de 185. Eh bien, le peloton sera présent sur 155 km demain. En gros, ce qui va se passer, c'est que très rapidement, au début de l'étape, dès Brive-la-Gaillarde, le peloton va prendre une sorte de raccourci pour revenir un petit peu plus tard sur le parcours à Lanteuil. Et cela, ce sera à 147 km de l'arrivée. La chaleur est en cause. Et bien évidemment, c'est probablement une première dans l'histoire du Tour de France de voir une étape raccourcie en raison de ces conditions.
1: Mais cette 9e étape raccourcie, mais pour les baroudeurs, elle sera à vivre sur votre radio ici à partir de 13h30.
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7: Nous sommes ici à 45 minutes en voiture au nord de l'île, juste à côté de la Belgique, au sommet de ce qu'on appelle l'Everest des Flandres, 176 mètres d'altitude. Ouais, c'est peut-être pas très haut, mais ici c'est le roi des monts. Tout en haut de ce village de 2000 habitants, élu village préféré des Français il y a quelques années, le spectacle est grandiose. Le bocage étayé et ses petits coins sinueux, les grandes plaines verdoyantes qui s'étendent à perte de vue, les villages typiques et les grandes fermes carrées. Et avec une bonne paire de jumelles, on peut voir jusqu'à la mer du Nord. Si vous venez à Castel en voiture, votre premier réflexe ce sera sûrement de vous garer sur la Grand Place. Mais attendez, j'ai un meilleur plan pour vous. Plutôt que de chercher une place en plein centre, je vous conseille de monter directement jusqu'à la place du Général Vandamme, au pied du Belvédère. Il y a souvent de la place, et en plus vous serez déjà à un point de vue magnifique.
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1: Merci, bien d'être ici. La suite de votre samedi, Muriel Jourdan. Avec ses tendances, Muriel va évoquer un phénomène TikTok qui déculpabilise les mamans. C'est juste après la chanteuse Zaz avec la chanson « Je veux ». Belle fin de journée.

0: C'était Zaz avec la chanson Je veux.
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0: Chaque jour, Muriel Jourdan décrypte une tendance qui raconte notre monde, notre société. Muriel, avec vous, on évoque une tendance TikTok qui déculpabilise les mamans.
2: Oui, des mamans qui subissent les jugements du tribunal de l'Internet, hein, qui les considèrent parfois comme des mauvaises mères. Vous avez sans doute déjà lu dans les commentaires, après une vidéo postée par une maman, qui explique par exemple qu'elle ne fait pas manger de viande à son enfant et qui reçoit en retour des « Quoi ? Vous décidez ça pour votre enfant ? Mais c'est n'importe quoi, blablabla. » Idem si on dit qu'on donne du chocolat à un enfant après 18h. « Quoi ? Mais c'est trop tard, et puis ça file des caries. Non mais ça va pas madame, vous avez pas toute votre tête. » Bref, vous voyez sans doute ce que je veux dire. Depuis quelques semaines, des vidéos se multiplient pour dénoncer cette pression subie par les mamans sur les réseaux sociaux. Des vidéos qui commencent toutes par la même phrase « Je suis une mauvaise mère parce que… » Extrait.
3: C'est une mère indigne. Je suis une mauvaise mère.
4: Ça va pas plaire à tout le monde. Ouais. Je pense vraiment qu'aujourd'hui, je serai passée pour une mauvaise mère.
5: Les gars, en ce moment, il y a la trend « Je suis une mauvaise mère parce que quand je regarde ce que les femmes disent, ça me fait doucement glousser parce que c'est trop soft. » Genre, moi, en fait, si vous voulez savoir pourquoi je serais potentiellement une mauvaise daronne selon le tribunal des réseaux sociaux, parce que je trouve que c'est une super mère. Je m'occupe très bien de mon enfant et il est très heureux, mais je fais des trucs pas du tout recommandés. Par exemple, la première chose que mon enfant a mangé, c'est du chocolat. Il adore ça.
2: Voilà donc le principe, lister les comportements qui, sur Internet, pourraient être critiqués et nous valoir l'étiquette de mauvaise mère.
0: Et cette trend sur TikTok, cette tendance s'explique par quoi, Muriel ? Un ras-le-bol des injonctions, des conseils non sollicités ? Qu'est-ce qui se passe ?
2: C'est tout ça à la fois, oui. Il y a autant de conseils de maternité et d'éducation que de recettes de pâtes sur Internet. Vous allaitez, le tribunal d'Internet va vous juger. Vous vous faites du mal, c'est fatigant, tout ça. Vous donnez le biberon, c'est pas bien pour le bébé, c'est pas bon pour se défoncer immunitaire. Toujours d'après le tribunal de l'Internet. Cette tendance du « je suis une mauvaise mère parce que » est donc libératrice parce qu'elle permet de déculpabiliser, de souffler un bon coup. Ce n'est pas la première fois qu'une tendance de ce genre apparaît. L'année dernière, il y avait le mouvement Ghetto Story, véritable pied de nez à la méthode Montessori, à l'éducation positive. Ghetto Story a été inventé par des mamans qui en avaient marre de toutes ces injonctions à devenir la maman parfaite. Ça donnait des vidéos comme celle-ci.
6: Donc apparemment, je suis une maman ghetto-souris. Bien sûr que je mange des bonbons devant Victoire. Et que quand elle me demande si elle peut en avoir un, ben, je dis que non, elle n'a pas le droit.
2: Évidemment, ces tendances n'ont qu'un objectif, se dégager des clichés de la maman parfaite. Là, ces vidéos apportent un peu de légèreté à l'heure où nous sommes toutes et tous biberonnés, non pas au lait, mais au cliché.
0: Ces tendances avec Muriel Jourdan sur votre radio. Ici, on retrouve Muriel demain avec une autre tendance. Les groupes WhatsApp de parents d'élèves, ça, il faut en parler parce que c'est horrible. Allez, tout de suite, on écoute Charlotte Cardin. Elle sera en concert demain soir au festival Musilac à Aix-les-Bains. Mais on l'écoute d'abord ici, sur votre radio.
7: Salut.

0: À 18h45, c'était Charlotte Cardin sur votre radio. Dans un instant, on retrouve les coulisses télé de Johan Rock. On va parler rugby, c'est juste après ça.
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0: de merveille.
1: Après avoir été l'un des visages de France 3 Normandie, le journaliste Jacques Perrotte est depuis l'une des voix célèbres de la chanson normande. Guitare en main, Jacques Perrotte nous offre depuis des années de jolies mélodies et ballades qui se fredonnent facilement.

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1: Bon début de soirée, 18h47, on retrouve maintenant Johan Rock avec ses coulisses télé. Johan, vous nous emmenez dans les coulisses du championnat des nations de rugby diffusé ce soir sur TF1.
2: À un an de la Coupe du Monde de rugby, c'est une toute nouvelle compétition qui inaugure en ce début d'été TF1. Et le moins qu'on puisse dire, c'est que sur le papier, ni les organisateurs ni la chaîne n'ont fait les choses à moitié.
3: Pour la première fois, les 6 meilleures équipes de l'hémisphère nord affronteront les 6 meilleures équipes de l'hémisphère sud dans un choc planétaire.
4: Ça annonce du grand spectacle.
2: Et du spectacle, il va y en avoir encore aujourd'hui. Débuté la semaine dernière, ce championnat se déroule sur 3 samedis et réunit les 12 meilleures nations du monde. Sur la feuille de match, aujourd'hui, 6 rencontres réparties aux 4 coins de la planète, notamment France-Australie à Brisbane, au pays des kangourous. Du jamais vu, selon Stéphane Etcheverry, qui commente les matchs du 15 de France sur TF1.
5: C'est excitant parce que ça nous met dans une autre rythmique. À la fois, jusqu'à présent, chaque match avait son histoire et on en restait là et on se projetait un peu sur la semaine suivante sans avoir trop d'interactions. Là, du coup, on va devoir prendre tous les éléments en compte, tous les éléments de classement. C'est vrai que moi, pour ma part, par exemple, tous ces samedis du mois de juillet, je vais avoir à commenter 2 matchs par samedi. Donc, il va falloir switcher d'un univers à un autre. Parce que voilà, c'est complètement excitant parce qu'en fait, on n'aura que le meilleur du meilleur et ça sera très condensé. Vraiment une grosse nouveauté sur la forme.
2: Stéphane Etcheverry, qui avant de devenir journaliste, jouait lui-même au rugby à 15 en Autriche, jusqu'à disputer les qualifs de la Coupe du Monde 1980. Un passé de sportif qui l'aide aujourd'hui à mieux comprendre ce qui se passe sur le terrain lorsqu'il commente les matchs.
5: Ça nous fait gagner, je pense, 1 à 2 secondes, ce qui est énorme, d'anticipation. Je pense que c'est là où ça se joue, parce que avoir été sur le terrain, même à un niveau très moindre, par rapport à aujourd'hui, ça n'a plus rien à voir, les contacts, les chocs. En revanche, l'appréhension des actions, des situations, on sent qu'on, quand on connaît un petit peu ce sport, et quand on le regarde tout le temps, et quand on y est très intéressé, et quand on y a joué, on est dans cette anticipation-là. C'est la bataille un petit peu de la seconde pour savoir un peu ce qui va se passer.
2: Ce samedi, donc, deuxième acte de ce championnat des nations hors normes qui voient s'affronter l'hémisphère nord et l'hémisphère sud, dont TF1 diffusera l'intégralité des 18 matchs sur les chaînes du groupe ainsi qu'en streaming sur sa plateforme TF1+. Parmi les 6 du jour, 2 matchs à ne surtout pas louper aujourd'hui: France-Australie en matinée à 9h40 et ce soir 21h10 Argentine-Pays de Galles. Allez, que le meilleur gagne.
1: Merci Johan Rock. Ici, tiens, vous avez la parole, le numéro de téléphone pour nous joindre maintenant, 0810 055 056. Vous savez, Bison Futé a annoncé un samedi noir sur les routes dans le sens des départs, hein, des départs en vacances. Allez-vous prendre la route ce week-end? Avez-vous des petites astuces, voilà, pour éviter peut-être les bouchons? Avec cette chaleur, allez-vous adapter aussi votre heure de départ? Eh bien, appelez-nous, on discute ensemble dans un instant, le numéro 0810 055 056.

0: Vous avez la parole sur votre radio 0810 055 056. Samedi noir dans le sens des départs. Allez-vous prendre la route? Êtes-vous sur la route actuellement? Peut-être faites-vous aussi des pauses fraîcheurs comme au foot? Eh bien, on veut tout savoir. Appelez-nous au 0810 055 056. Vous avez la parole.
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0: Merci d'être à l'écoute de votre radio ici. Petite info apéro, tiens, car l'été, c'est la période des apéros entre amis, avec la famille aussi. Tout ça avec modération, bien évidemment. Je compte sur vous. Eh bien, la marque Michel et Augustin a réalisé cette semaine la plus grande planche apéro du monde. Le défi s'est passé à Paris. Et pour relever ce défi complètement dingue, 480 planches apéro ont été assemblées bout à bout. Et record officiel, le record officiel en fait se mesure en poids. C'est donc plus de 506 kilos de produits qui ont été réunis. Au total, il aura fallu 240 kilos de charcuterie, 120 kilos de fromage AOP et 72 kilos de fruits et légumes et d'autres produits comme du pain afin de compléter cette planche XXL. Voilà, passez-moi l'expression, mais c'est un défi qui a envoyé de pâté. Allez, maintenant, eh bien, on va pas envoyer de pâté, on va envoyer Jean-Louis Aubert avec les plages cette saison sur votre radio ici, 18h55.

0: Les plages avec Jean-Louis Aubert sur votre radio ici. Courage les amis avec cette canicule. Cette semaine, tiens, je suis tombé sur une petite invention qui tombe bien avec les fortes chaleurs. Un Lyonnais a créé une application qui vous aide à savoir quand ouvrir et fermer vos fenêtres pour garder en fait votre logement au frais en temps réel. L'idée, voilà, c'est d'utiliser les bons réflexes au bon moment, parce qu'en période de canicule, une fenêtre ouverte au mauvais moment peut faire monter la température plutôt que la faire baisser. Et le nom de l'application, l'appli est complètement gratuite, ça s'appelle Nadir, N-A-D-I-R.
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0: Vous êtes bien ici sur votre radio, il est 19h. 19h, les infos tout de suite avec Benjamin Mathieu.
2: 26 millions de Français concernés par la vigilance rouge canicule à partir de demain midi. La situation se dégrade. Météo France parle d'un épisode caniculaire durable, intense et étendu, avec des températures sur une large bande allant de l'Île-de-France aux Charentes, qui seront comprises entre 38 et 41 degrés. La Corrèze concernée par cette vigilance aux très fortes chaleurs. Conséquence, la 9e étape au départ de Malemort à côté de Brive-la-Gaillarde demain et qui doit se rendre dans le Cantal est raccourci de 30 km. Bruno Blanzin.
3: Exactement, au lieu des 185, les coureurs auront 155 km à parcourir. C'est une grande première dans l'histoire du Tour de France, en 113 éditions depuis le premier tour en 1903. Il n'y a jamais eu une étape raccourcie pour ces raisons-là, c'est-à-dire la canicule. On attend 42 degrés en ressenti à Brive sur les premiers kilomètres de l'étape d'après Météo France. Il fait chaud sur le Tour de France depuis le début de ce tour, hein, depuis Barcelone le week-end dernier. Ce sera demain la 9e étape de suite. Sans journée de repos, les coureurs sont fatigués, ça roule vite. Et demain, en plus, il y a 4 côtes. C'est une étape pour baroudeurs, plus de 3000 mètres de dénivelé positif. C'est un petit peu moins que l'étape d'avant-hier dans les Pyrénées. Donc, il y a besoin de souffler un peu. Voilà aussi le pourquoi de cette décision.
2: Merci Bruno Blanzac qui nous fait vivre tout l'après-midi, tous les jours. Ce Tour de France sur ici, radio partenaire, radio officielle du Tour. En raison de ces fortes chaleurs, on a par exemple relevé 40,2 degrés à 17h à Saint-Laurent-du-Pape en Ardèche. Le risque incendie est très élevé. La Haute-Garonne est placée d'ailleurs demain en vigilance rouge. Dans la Drôme, l'incendie en cours près de Die a déjà ravagé 4000 hectares de végétation. Le feu qui dure depuis plus d'une semaine sur des collines difficiles d'accès connaît une évolution favorable selon la préfecture en raison de la pluie qui est arrivée ces dernières heures. On ne sait pas encore si cet incendie est d'origine humaine ou non, mais quand on sait que près d'un fumeur sur cinq jette encore ses mégots par la fenêtre de sa voiture, on peut s'interroger. La Fondation Vinci Autoroute mène donc une opération de sensibilisation appelée Stop Mégots sur l'aire d'autoroute de Saint-Rambert-d'Albon-Ouest dans la Drôme. Julie Testrat, vous le constatez, les fumeurs ne se rendent vraiment pas compte du danger.
4: Par la fenêtre de la voiture aussi, vous jetez ?
5: Constance fait partie de ces gens qui jettent encore leurs mégots par la fenêtre et comme 36% des fumeurs, elle pense que ce geste n'aura pas de conséquences graves. Raphaël Burel est chargé des opérations à la Fondation Vinci Autoroute.
4: Un simple mégot sur le bord de l'autoroute peut parcourir 400 mètres en moins de 5 minutes. La braise peut embraser une végétation qui est extrêmement sèche avec l'appel d'air des voitures, avec une région en plus où il y a beaucoup de vent.
5: Tout ça peut déclencher un feu rapidement et les pompiers sont très sollicité en ce moment avec l'incendie qui ravage le massif de Justin dans le Diois. Le lieutenant Patrick Roche de l'Union départementale des pompiers de la Drôme appelle à la prudence.
6: Dans les 2-3 minutes qui suivent, s'il n'y a pas d'intervention, c'est les camions pompiers qui vont arriver. Actuellement, on a dans la Drôme on a un gros feu, on a beaucoup de forces mobilisées et voilà, ça va être de plus en plus compliqué s'il y a des feux en bordure de route, d'autoroute. Alors on a encore un peu du monde qui est dans les casernes, mais ça devient très compliqué.
5: La Fondation Vinci a une solution. Cet été, elle distribue 25 000 cendriers portatifs comme celui reçu par Constance.
4: Si ça permet que vous ne jetiez plus vos mégots autre part que dans la cendrier poche, prenez-en tant que vous voulez.
5: Et chaque jour sur l'autoroute, ce sont 100 mégots par kilomètre qui sont jetés dans chaque sens de circulation.
2: Le reportage ici de Romardèche, on apprend que le feu de Trévillac dans les Pyrénées-Atlantiques est fixé, nous annonce la préfecture. Et puis si vous êtes encore peut-être dans les bouchons ce soir sur la route de vos vacances, la journée était classée noire dans le sens des départs. On a coté jusqu'à 930 km de bouchons cumulés à la mi-journée. Ça va un peu mieux en cette fin de journée avec 340 km de bouchons cumulés. Cette troisième canicule de la saison révèle des fractures sociales. C'est le constat que font les associations qui aident les sans-abri en première ligne face à ces chaleurs extrêmes. C'est le cas à Reims. Un campement de migrants est installé au parc Saint-Jean-Perse, quartier Croix-Rouge, où une quinzaine de personnes vivent ou survivent comme ils peuvent. Kamel est bénévole auprès du collectif Sauf qui peut et pour lui, on n'est pas loin d'un drame.
7: que ce soit les problèmes de santé, que ce soit les problèmes de sécurité, parce que la chaleur, ça crée de l'énervement, ça crée de l'excitation. La nourriture ne se conserve pas, les gens ne peuvent pas se laver, ne peuvent pas prendre soin de leur corps. Et tout ça, ça crée des conflits, ça crée des tas de soucis qu'on n'imagine même pas. On n'est pas à égalité et il y a des gens qui morflent 100 fois plus que les autres et c'est insupportable. Et humainement, moi j'ai peur qu'on ait un jour un décès sur ce camp, ou une catastrophe, ou un acte de violence totalement irréfléchi, un acte de folie qui est lié justement à ces conditions insupportables.
2: Et puis on apprend ce soir que 3500 foyers sont toujours privés d'électricité ce soir en Dordogne, 1000 en Gironde et 500 dans le Lot-et-Garonne en raison des orages de la nuit dernière. Si vous n'arrivez pas à dormir à cause des températures élevées, vous n'allez pas vous ennuyer, en tout cas cette nuit, avec les deux derniers quarts de finale de la Coupe du Monde. Norvège-Angleterre à 23h et Argentine-Suisse à 3h du matin. De quoi souffrir un peu.
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2: Demain, la chaleur reste bien présente sur toute la Normandie. La vigilance canicule est toujours de mise. Et côté température, eh bien, elles restent les mêmes qu'aujourd'hui. Avec 25 degrés à Courcelle, 28 à Bayeux, 32 à Caen, 35 à Vire et 38 degrés à Lisieux. Dans l'Orne, il fera 36 degrés à Flers, 37 à Argentan et on aura aussi 38 degrés du côté d'Alençon. Et pour la Manche, 33 degrés du côté de Granville ou encore 35 degrés maximum à Avranches.
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10: Bonsoir à tous, c'est l'heure du petit rituel. 19h-20h, on change pas d'heure, ni de jour, mais d'année et même de décennie. Pendant une heure, on oublie l'été 2026. Et en musique seulement, on se téléporte 40 ans plus tôt. Et ça commence comme ça.

0: Collins, c'était You Can't Hurry Love.
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0: Ah, Phil Collins, l'homme qui crée des tubes plus vite que son ombre. Et quand il accuse une petite panne d'inspiration, bah, il s'offre une petite virée dans le répertoire qui lui a donné envie de faire de la musique, la soul music, et il se permet une reprise. C'est donc le cas de ce You Can't Hurry Love, né en 66, à l'époque du fameux label La Motown, un tube pour les Supremes. On va avancer maintenant de 2 années. On est en 1984. La France tombe sous le charme de Jeanne Masse grâce à Toute Première Fois.
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0: Le tube de l'été 1986, c'était Chris Rea, On the Beach. Spéciale dédicace à vous qui avez encore des grains de sable entre les doigts de pied après une bonne journée on the beach. Sur la plage, bah c'est justement là que Chris Rea a rencontré son épouse. C'était à Formentera, une île proche d'Ibiza. Et du coup, il a composé cette chanson. Voilà. La suite de 100% années 80, dans un instant, Renaud et son fameux Mistral gagnant qui arrive juste après ça.
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3: Dans le Calvados, et si une simple pièce de monnaie pouvait raconter 1000 ans d'histoire? Jusqu'au 4 octobre, le musée de Normandie vous invite à découvrir Le métal raconte l'histoire. C'est une exposition fascinante autour de monnaies, médailles et trésors numismatiques venus de Normandie, d'Europe et d'ailleurs. Un voyage à travers les siècles, exposition à faire en famille avec un mini-livret, il y a un mini-livret qui sert de jeu, c'est gratuit bien sûr, il est à remplir sur place. C'est à trouver au château de Caen, info sur le site internet du musée de Normandie. Dans l'Orne, vous allez vibrer des cultures du monde avec le festival des folklores du monde. Danse, musique, costumes et traditions venues des 5 continents s'invitent dans le cadre de cette 34e édition pour une semaine de spectacles et de rencontres inoubliables. Un véritable tour du monde festif et familial à vivre à la Nova d'Alençon. C'est jusqu'au 14 juillet. Info sur le site anova-alençonexpo.com.
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0: Let's Dance. Évidemment, c'était David Bowie.
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0: Alors dans les années 80, si vous étiez en panne de tube, vous pouviez passer par SOS Nile Rodgers, le créateur du groupe Chic. Il arrivait avec ses productions, il vous fabriquait du sur-mesure garantie numéro 1 mondial, c'est ce qu'a fait David Bowie en 1983. Résultat, Let's Dance qui devient un tube planétaire. Allez, maintenant j'ai envie de mettre des paillettes dans votre soirée. Et pour cela, rien de tel qu'un bon petit bonnet M en version Megamix. Allez, c'est ma tournée.
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1: Jean-Jacques Goldman, elle a fait un bébé toute seule. Et il doit être bien grand ce bébé, car en chanson, il est né en 87 dans l'album Entre gris clair et gris foncé. Moi, j'espère que votre soirée sera sous un ciel clair. On va continuer en chanson, en musique dans un instant. Dès 20h, comme tous les samedis, on retrouve Émilie Mazoyer et la playlist de son invité. Mais avant cela, toujours dans les années 80, les Communards, You Are My World, arrivent dans un instant.
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1: Salut à toutes, salut à tous et bienvenue sur votre radio ici qui a décidé de vous gâter cet été avec une sélection des meilleurs moments de décibels. Ce soir, on passe une heure avec Hugo Frey et ses chansons préférées. ICO, Santiano.
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1: Salut à toutes, salut à tous, j'espère que vous allez bien, ravis de démarrer ce mois de novembre avec vous, un samedi soir, avec les chansons préférées de Hugues Auffray. Alors forcément, il en a croisé des artistes, il en a écouté et des chansons, certaines l'ont inspiré, d'autres l'ont ému, et puis d'autres continuent de le surprendre. Et nous aussi, on va être surpris, vous allez voir, parce que de Julio Iglesias à Lady Gaga, elle est intéressante et surprenante. La playlist d'Hugo Frey, c'est parti. Cher Hugo Frey, bonsoir.
3: Bonjour.
1: Comment ça va?
3: Très bien, et vous-même?
1: Ça va super bien.
3: Alors, c'est parfait.
1: Ravi d'annoncer vos concerts à venir, Hugues. Le Dôme de Paris, qu'on appelait avant le Palais des Sports.
3: Ouais.
1: Tout change de nom en ce moment.
3: À cette époque-là, d'ailleurs, j'avais chanté au Palais des Sports.
1: Je me doute.
3: Sur le ring, et vous savez qui était dans la salle?
1: Dites-moi.
3: Il y avait Martin Luther King.
1: Oh, Martin
3: Luther King. C'est pour ça que je reviens.
1: Il est venu vous voir chanter au...
3: Il est venu me voir chanter parce que c'était le premier gala organisé pour la lutte contre le racisme.
1: D'accord.
3: Alors, je tenais à vous le dire, c'est la raison pour laquelle je suis attaché à cette salle. Mais je n'y ai chanté qu'une seule fois.
1: Ça sera la deuxième fois, donc c'est dimanche, pas demain, mais le dimanche suivant, le 9 novembre, donc ce Palais des Sports qui s'appelle désormais le Dôme de Paris. Et puis vous êtes en tournée un petit peu comme votre copain Bob Dylan, hein, le Never Ending Tour de Hugo Frey. Vous serez le 19 novembre à Annecy, le 2 décembre à Marseille, le 12 décembre à Ludre-Chaudot, 13 décembre à Florange, et puis ça n'arrête jamais, en fait.
3: Ça n'arrête pas.
1: Vous adorez être sur scène.
3: Oui. J'aime beaucoup être sur scène. Ce que j'aime moins, c'est les voyages. Alors, pour se déplacer, il faut prendre le train ou l'avion. Et c'est toujours des lieux surchargés de monde, des trains en retard, 2 heures de retard, 3 heures. L'autre jour, on a attendu debout, 3 heures un train. L'avion, on est arrivé pour partir, je sais pas moi, à 9 heures du matin, on est parti à 8 heures du soir. Ça rigole pas, là. Ça rigole pas du tout.
1: Et quand on est en tournée, évidemment, on est pressé parce qu'on a un rendez-vous tellement important.
3: Voilà.
1: Avec le public. Bon, ce qu'on va faire, mon cher Hugues, puisque ce soir, il n'y a pas de problème d'horaire, on est ensemble jusqu'à 21h, on va écouter les chansons que vous avez choisies, et il y en a une que vous avez même adaptée en français, c'est par celle-ci que nous allons démarrer, une chanson de Bob Dylan, The Times They Are Changing, et votre version à vous, quel bonheur.

0: monde et les temps changent. Bob Dylan, The Times They Are Changing. Quand je vous ai demandé une liste de chansons, forcément il y allait avoir Bob Dylan.
1: Forcément, et c'est une chanson d'ailleurs que, en général, que je choisis pour ouvrir mon spectacle actuel.
0: Oui.
1: Les temps ont changé. Parce que, effectivement, les temps ont changé. Ça, les gens ne se rendent pas compte, ils le savent, mais ils ne se rendent pas compte à quel point. Tous les gens sont habillés maintenant comme on osait à peine nous habiller il y a 60 ans, avec des vêtements militaires.
0: Et vous avez un blouson de l'armée américaine.
1: Ah, j'ai un blouson de l'armée américaine.
0: Il est classe, hein.
1: Oui, mais moi, j'ai pas attendu la mode.
0: Oui, c'est vrai.
1: Aujourd'hui, c'est une mode maintenant. Même ouais. Les présidents ont des baskets.
0: C'est vrai.
1: Alors que moi, je me souviens, j'ai été quand même expulsé de la grande brasserie chic des Champs-Élysées. Je sais plus comment il s'appelle, très connu.
0: Le Fouquet,
1: oui.
0: Ouais.
1: J'avais rendez-vous avec les deux directeurs américains de Transatlantique pour signer un contrat de chanteur,
0: ouais.
1: Et je suis arrivé en jean avec des bottes, avec mes petites bottes, avec le blouson de jean, mais tout ça nickel, un t-shirt blanc impeccable, et je me suis installé à table en attendant qu'ils arrivent, et il y a un maître d'hôtel qui est venu me voir qui m'a dit: monsieur Auffray, je suis désolé, mais on ne peut pas vous servir comme ça.
0: Dans cette tenue.
1: Alors, on a à votre disposition une chemise, une cravate et un veston. Je dis, vous pouvez vous le mettre là où je pense.
0: Oh, waouh!
1: Et je suis parti, j'ai été manger chez McDonald's.
0: Bravo! Hugo Auffray, Les temps changent, chanté par Bob Dylan. C'est la première chanson du soir, je sens qu'on va passer un bon moment.

0: Bob Dylan.
1: Quel talent, quel talent.
0: Ah là là, alors on rappelle, oh. Hein, on en a parlé plusieurs fois ensemble, Hugues, mais votre amour pour Bob Dylan.
1: C'est admiration, admiration.
0: Ouais. Et l'envie d'être le passeur, parce que vous vous êtes dit, vous qui parliez si bien anglais, il faut que les Français comprennent ce que Dylan raconte. Moi, les chansons sont belles, mais elles sont intéressantes.
1: Vous venez de faire involontairement une erreur énorme.
0: Dites-moi.
1: Je ne parle pas un mot.
0: Et comment avez-vous adapté les chansons de Dylan parce en français?
1: J'avais un cousin américain qui me traduisait pour moi, et c'est justement parce que je ne le comprenais pas, et que moi j'admirais la façon de chanter, la façon de jouer de la guitare, les mots, etc. Je me disais, de quoi il parle ce type? Et donc j'ai traduit Dylan, parce que j'ai été, comme beaucoup de Français, des millions de Français, de jeunes Français ou de plus âgés, qui ne comprennent pas l'anglais, a été comme moi désireux de savoir, mais ce type-là, dont tout le monde parle, qu'est-ce qu'il raconte? Et c'est pour ça que j'ai traduit.
0: Ok, Hugo Frey est notre invité. Vous écoutez Décibels.
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0: Vous avez, cher Hugo Frey, dans votre sélection de chansons, décidé de partager avec nous une chanson de Renaud qui s'appelle Mistral Gagnant.
1: Évidemment.
0: Évidemment, dites-vous. Pourquoi donc, évidemment?
1: Parce que j'adore Renaud, il le sait, c'est réciproque. C'est-à-dire, ouais. Au départ, moi, quand j'entendais ce type qui jouait la guitare d'une façon un peu primitive, avec cette voix incroyable, et puis surtout cette façon, cet accent, j'ai dit, c'est quoi ce bonhomme? Et moi, je suis venu le voir parce que un de mes musiciens qui jouait l'accordéon m'avait quitté pour jouer avec lui.
0: Ah.
1: Je dis, t'as raison, parce qu'apparemment, il est en train de monter, donc c'est très bien. Et lui m'a dit, tu sais, il parle tout le temps de toi sur scène. Il m'aimait beaucoup. Alors j'ai été le voir à Bobino, mais en traînant les pieds, hein, franchement. Et quand j'ai vu le type arriver avec une salopette américaine de chemin de fer,
0: d'accord, hein, un peu avec des rayures
1: ouais. Voilà, ouais. J'ai dit, bon, j'ai tout compris, et qu'est-ce qu'il attaque? Il attaque une chanson du grand compositeur français du 19e siècle, Bruant.
0: Aristide Bruant.
1: Bruant, voilà, oui. Comment peut-on oublier Aristide Bruant?
0: Je ne
1: l'ai pas oublié, mais c'est vous dire. Bruant, c'est un très très très grand compositeur de paroles qui a beaucoup inspiré Renaud.
0: Et donc chante une chanson de Bruant sur scène.
1: Sur scène.
0: Et donc là, vous êtes conquis. Vous
1: ben
0: vous
1: oui.
0: Dites,
1: alors j'ai été le voir dans la loge. Après, j'ai dit, écoute, je suis venu en traînant les pieds, forcé par un accordéoniste qui travaille avec moi maintenant et qui était avec moi avant, qui m'a dit, il faut que tu ailles voir Renaud parce que il t'aime bien. Alors j'avais un peu peur de te rencontrer, mais maintenant après t'avoir vu, je dis, oh là là, j'ai failli passer à côté de ça. Et depuis, je lui dis, maintenant on est quitte. 50-50, je te demande, je m'excuse d'avoir douté de toi une seconde, et on est liés comme des frères.
0: Mistral gagnant. Parce qu'il ne faut jamais rater une occasion d'écouter une grande chanson. C'est choisi pour vous, avec amour, par Hugo Frey, sur votre radio, ici.

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1: Je vous ai regardé, je vous ai observé, Hugo Frey, pendant cette chanson. Donc vous la connaissez absolument par cœur. Et oui, vous sembliez goûter chaque mot, chaque rime. Elle est pourtant simplissime, piano, voix.
0: Mais c'est ça qui fait sa grandeur par rapport à tous les autres, tous les faiseurs de... ceux qui ont besoin de faire des artifices, des feux qui arrivent sur scène, des trucs, des gens qui se roulent par terre, etc. Non, Renaud, c'est un très très très grand poète, c'est un vrai poète, et comme Bruant, il a l'essentiel, il a la vérité, il chante des choses qu'il a vécues, qu'il connaît, que les hommes connaissent, qu'il chante la vie. Je crois que c'est ça qui fait sa force, c'est que il est vrai. Moi, on me trompe pas. Il y a beaucoup d'artistes qui ont un certain talent, un savoir-faire, mais qui vous trompent, qui essayent de vous tromper. Mais moi, je tombe pas dans
1: le panneau.
0: Dans le panneau. Et Renaud, il y a rien. C'est formidable. Mais en tout cas, cette chanson, c'est un chef-d'œuvre.
1: Je suis d'accord avec vous et je vous remercie puisqu'on l'a écouté grâce à vous. Alors là, on va complètement changer d'ambiance. Hugo Frey m'a dit, il faut qu'on écoute Lady Gaga et Bradley Cooper, la chanson Shallow, la bande originale du film A Star Is Born. Alors c'est un énième remake de A Star Is Born, une étoile est née, la première version de ce film.
0: Ouais, je les ai tous vus.
1: Ouais, 1937, la première.
0: Ouais.
1: Et puis il y a eu donc différents remakes. Le dernier en date qui a eu énormément de succès avec Lady Gaga.
0: Ça vient de ce que Bradley Cooper a été prodigieux là-dedans. Les deux, tout en ensemble. Mais lui a le mérite, c'est que d'avoir appris à jouer de la guitare.
1: C'est ça, oui.
0: Comme Timothée Chalamet.
1: Oui, pour faire Bob Dylan.
0: Ah oui, oui. Bon, en tout cas, c'est la chanson qui fait pleurer Muriel, ma jeune épouse.
1: Ah, Muriel, on l'embrasse, elle est pas loin, elle est à côté du studio.
0: Elle est à côté du studio. Et je suis content que vous l'ayez, qu'on la passe, parce qu'elle adore cette chanson. On a vu le film ensemble, on a pleuré ensemble, on a adoré ensemble. Donc on va l'écouter avec un immense plaisir.
1: Ok, si vous voulez exceptionnellement, Hugues, vous pouvez quitter le studio pour aller danser un slow avec Muriel. Mais on se retrouve après. Hein.
0: Merci.
1: Shallow, Lady Gaga et Bradley Cooper, la bande originale du film A Star Is Born.

0: Et celle-là aussi, vous l'avez appréciée, chaque note. Hein.
1: C'est affolant de voir le talent des gens qui sont autour de ces deux grands artistes, parce que la prise de son est fabuleuse. Tout est parfait dans ce. Le film est un chef-d'œuvre aussi. Mais moi, je veux dire, on me demande souvent pourquoi je chante des chansons d'origine américaine ou espagnole ou sud-américaine, souvent des adaptations. C'est parce que moi, je peux chanter que par émotion.
0: D'accord.
1: Et il faut que la musique, c'est la musique qui vient en premier, c'est pas les paroles.
0: Alors qu'en France, on a tendance à faire passer
1: voilà,
0: les paroles en premier.
1: Voilà, les Français se trompent complètement. Les paroles, c'est secondaire. C'est Brassens qui disait, c'est d'abord la musique. Et la musique, c'est le rythme et la musique. Et après, on trouve les paroles qui correspondent à cette musique. Mais si vous ne les trouvez pas, ça ne vaut rien. Alors, c'est ça que les gens ne comprennent pas. Et ils font une musique et après, on est coincé. On est coincé pour écrire les paroles, coincé par la musique. Mais la musique, là, moi, m'a bouleversé. Même si je comprends pas l'anglais directement, puisque comme je l'ai avoué déjà,
0: moi qui vous pensais bilingue.
1: Non, malheureusement. Alors ça c'est le grand drame de ma vie. Hein. J'aurais dû, mais moi j'ai vécu pendant la guerre. Pendant la guerre, j'étais dans le Tarn et on enseignait plus l'allemand que l'anglais.
0: Oui, mais en tout cas, en écoutant Shallow, même sans comprendre chaque mot, vous comprenez l'émotion, vous ressentez les choses.
1: Et ils font passer cette émotion. Et si, alors tout à l'heure, on va certainement écouter quelque chose que j'aime beaucoup, c'est la musique, moi, qui m'inspire. C'est la musique de Dylan qui m'inspire. Alors, quand moi, à l'époque, j'avais un copain qui s'appelle Jean-Pierre Sabat, qui nous a quittés maintenant, et tous les jours, je pense à lui, tous les jours, je regrette. C'est un musicien fabuleux qui a beaucoup influencé le poissonneur des Lilas.
0: Oui, Gainsbourg.
1: Gainsbourg, oui. Gainsbourg avait une grande admiration pour Jean-Pierre Savard. Et Jean-Pierre a fait beaucoup de musique pour lui, d'ailleurs. Mais c'est pour dire que l'émotion, c'est la musique d'abord. C'est la musique. Avec la musique, vous pouvez toucher le cœur de n'importe qui. Et si vous n'avez plus rien, comme vous pouvez chanter, par exemple, sous la douche, ou vous allez chanter les feuilles mortes, hein, mais vous n'allez pas dire le texte.
0: Et Hugo Frey mime la touche en fredonnant.
1: Mais vous n'allez pas dire, c'est une chanson qui nous ressemble. Soit tu m'aimais, je t'aimais. On ne fait pas ça.
0: Ben non, c'est vrai.
1: Mais la musique, elle porte tout.
0: La musique nous rassemble ce soir. Hugo Frey est l'invité de Décibel. Il partage avec vous ses chansons préférées. Alors ne ratez pas ce qui vient. Je pense que vous allez vous régaler.
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0: Notre invité ce soir, c'est Hugo Frey, je vous le rappelle, en tournée. Il sera à Paris, au Dôme, l'ex-palais des sports, le dimanche 9 novembre, donc pas demain, mais le dimanche suivant, donc pour le Dôme de Paris. Un spectacle qui s'appelle En balade avec Hugo Frey. C'est joli ça comme nom?
1: Ouais, moi je préfère une veillée.
0: Ça
1: sera une veillée au Dôme.
0: Ok. Ah, ça donne envie d'y aller.
1: Veillée des familles.
0: Bon, dépêchez-vous, hein, parce qu'il reste vraiment très très peu de place. Hugo Frey sera également à Annecy, à l'Arcadium, le 19 novembre. Rendez-vous à Marseille. Soleil Stylo le 2 décembre, le 12 décembre à Ludre Chaudeau, et puis le 13 décembre à Florange, à la Passerelle, et puis il y a encore des dates à venir pour 2026. Et je vous rappelle aussi que l'intégrale du Gaufret est toujours dans les bacs. Mais ce soir, ce ne sont pas ses chansons à lui que nous écoutons, non, ce sont les chansons qu'il a choisies. Et alors là, j'avoue, pourtant je vous connais bien, on a souvent discuté ensemble, Hugues, mais il y a une conversation qu'on n'a jamais eue, c'est celle à propos de Nana Mouskouri.
1: Bah, c'est une voix merveilleuse, oui. Extraordinaire. Extraordinaire, mais ce que je n'arrive pas à savoir, c'est pourquoi il y a des gens qui ont comme ça des carrières extraordinaires. Elle a fait une carrière extraordinaire.
0: Ah bah elle a vendu plus de disques que Metallica.
1: Bon, oui, oui. Mais c'est incroyable à travers oui. Le monde. Oui. C'est Jean-Pierre, elle n'acceptait les concerts que si Jean-Pierre Sabar l'accompagnait au piano.
0: Jean-Pierre dont vous nous parliez tout à l'heure.
1: Le fameux Jean-Pierre ouais. Sabar, okay. Oui. Et c'est pour vous dire, avec lui, avec elle, il a fait le tour du monde.
0: Ah, formidable.
1: Alors que, bon pour beaucoup de Français, Nana Mouskouri, c'est une petite fille avec des lunettes, le repousse. Oui, ça va, c'est pas mal, elles chantent pas mal.
0: Mais on ne se rend pas compte.
1: C'est une merveille.
0: Ouais, la chanson s'appelle L'amour en héritage. Ça, c'est vraiment un de ses plus grands succès chez nous. Et, mais non, mais je ne savais pas que vous aimiez Nana Mouskouri. C'est pour ça qu'elle est bien.
1: Pour mon mariage, j'ai dit j'avais passé cette chanson.
0: Ah,
1: alors, mariage avec Muriel.
0: On refait une dédicace à Muriel.
1: Oui, c'est pour Muriel.
0: Hugues, dis donc, hein, vous la draguez bien, hein, votre femme. Ouais, ouais. La radio, ouais. C'est trop mignon. Allez, c'est parti, L'amour en héritage. Nana Mouskouri.

0: chanson de votre mariage, Hugo.
1: Aidez-moi, c'est Evelyne Buggy qui a écrit le texte.
0: Alors, l'amour en héritage, très bonne question. Ça pourrait être Evelyne Buggy parce que c'est vraiment son genre. Attends, eh ben non, c'est Pierre Delanoë, dites donc.
1: Ah, c'est Pierre Delanoë.
0: Il est romantique aussi.
1: Ah oui, moi j'ai eu deux associés, disons, oui, pour écrire certains textes. Evelyne Buggy, qui est formidable, et Pierre Delanoë également.
0: Ah ben
1: mais
0: voilà,
1: je savais pas que Pierre Delanoë avait fait ça. Il a été sensible à cette musique, et ben bravo.
0: Ouais, c'est beau comme
1: non, tout. Mais on peut pas vivre sans émotion, quoi. Toutes les chansons que j'ai choisies, c'est ça, c'est des coups d'émotion.
0: Normalement, ça vous fait le même effet à
1: ouais,
0: la
1: toujours,
0: maison.
1: Ouais, ouais.
0: C'est ça aussi qui est très beau, c'est de pouvoir transmettre ces émotions-là.
1: Une piqûre.
0: Alors, en 1993, notre cher Alain Souchon sort son 9e album. C'est déjà ça. Ça va être un carton, hein, plus d'un million d'exemplaires. C'est son plus gros succès discographique à ce moment-là. Oui, oui, parce qu'il y a Foule Sentimentale, notamment sur cet album.
1: Oui,
0: et alors vous avez choisi la chanson titre de l'album, c'est déjà ça.
1: Ça c'est formidable.
0: Alors

0: puis qui sont dans la misère. Et celui-là, il sort d'un endroit où il a pu acheter peut-être à manger un peu pour sa famille, et il dit, c'est pas grand-chose, mais c'est déjà ça. Quelle beauté!
1: Le texte est d'Alain Souchon, la musique de Laurent Voulzy.
0: Et deux grands fusils, deux grands génies.
1: Ah oui, hein, ils sont parfaits.
0: Deux génies.
1: Et quand ils sont ensemble, alors là, ils sont imbattables.
0: Merveilleux.
1: Et comme le disait Hugo Frey, oui, une chanson qui parle, toujours avec beaucoup de poésie et de délicatesse, c'est la marque de fabrique de Souchon, mais de cette arrivée de migrants dans les villes d'Europe dans les années 90 et de tout ce que ça engendrait à l'époque, puisqu'ils venaient pour fuir la guerre. Déjà ça, 1993, donc on se plonge en ce samedi soir sur votre radio ici grâce à Hugo Frey et son bon goût.

0: Alors, il faut parler des arrangeurs aussi.
1: Ah, Hugo Frey, voilà. Veut qu'on fasse la liste des gens qui ont bossé sur ce titre. Le producteur, c'est Michel Curiau.
0: Oh, c'est extraordinaire, je le connais pas, mais alors...
1: C'est beau ce qu'il fait.
0: Oh, hein. C'est plus que beau, c'est magnifique. Ça, c'est encore... C'est que des chefs-d'œuvre que je vous ai choisis.
1: Ben oui, ah ben, vous m'avez gâté. Hein.
0: Oui, oui, mais ça, c'est formidable. Moi, je trouve plus de... Il y a plus de poésie chez Souchon que chez Aragon, par exemple. J'ai pas peur de ce que je dis.
1: Ben non, mais moi non plus.
0: Je suis passé avec pas mal de gens en tenant des propos pareils.
1: Ouais.
0: Mais les gens ne se rendent pas compte que la valeur poétique.

0: éthique de Souchon et de Woolsey dans la musique, etc. C'est formidable. Ouais.
1: Et alors, ce qui est très intéressant, c'est que la chanson suivante que vous avez choisie, mon cher Hugo Frey, c'est de nouveau une collaboration Woolsey-Souchon, et c'est à nouveau le même producteur, Michel Curiaux. C'est Belle-Île en mer, Marie Galante, de Woolsey cette fois-ci. Donc Woolsey est à la composition, les paroles, c'est Souchon, et c'est l'histoire de Laurent Woolsey dans cette chanson.
0: Oui.
1: Et c'est aussi une histoire d'exil, comme c'est déjà ça. Et il y a aussi, sous-tendu comme ça, la violence qu'on peut ressentir quand on arrive en France. Alors dans C'est déjà ça, c'est un réfugié qui vient du Soudan et qui se prend en pleine poire, évidemment, l'indifférence des autres quand il arrive en France. Et vous le dites, quand il arrive en France, il dit ça, il dit violence, manque d'indulgence, et tout ça, finalement, ça me rappelle ce que vous m'avez dit en tout début d'émission, de Martin Luther King, de la lutte contre le racisme. En fait, ça, c'est un des grands combats de votre vie. Hein.
0: Il y a l'émotion dans la musique, elle y est.
1: Oui, hein.
0: Il y a cette notion-là.
1: Il y a ça, Belle-Île en mer, alors c'est bien avant, c'est déjà ça qu'on a écouté, Belle-Île en mer, c'est 1986, et ça fait partie de votre sélection pour nous pour ce soir.
0: Ah oui.
1: Cette fois-ci, c'est Woolsey qui chante.
0: C'est un beau cadeau, ça.
1: Ah ben, on y va, alors. Cadeau pour vous. Bon samedi, de la part du Gaufret.

0: J'ai vu Woolsey chanter ça dans une église. J'étais bouleversé.
1: C'est vrai que ça vous fait un point commun, vous et Laurent Woolsey. Vous avez tous les deux chanté dans des églises, des cathédrales.
0: Moi, j'ai voulu chanter avant tout le monde.
1: Ouais.
0: Mais mon producteur de l'époque n'a pas su avoir les relations pour que réaliser ce vœu.
1: Ouais.
0: Les années ont passé, les années ont passé. Puis un beau jour, j'ai vu que Woolsey faisait ça. Il y a un salaud. Il m'a piqué ma place. Et donc, j'ai rencontré le producteur qui produisait Woolsey et j'ai dit, j'aimerais faire ça. Et grâce à lui, j'ai pu chanter un peu dans les églises.
1: Ah, c'est quelque c'est chose, formidable.
0: Un bon souvenir. Et évidemment, j'adore Woolsey. Et l'avoir vu chanter cette chanson dans une cathédrale, c'était magnifique.
1: J'ai une petite surprise pour vous, Hugo Frey.
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1: Parce que vous avez choisi toutes les chansons qu'on écoute ce soir, sauf une, celle qui arrive maintenant. C'est moi qui l'ai choisie pour vous. C'est tiré de votre album New Yorker en 2009, un disque exclusivement consacré à Bob Dylan. Et vous étiez en duo avec des chanteurs que vous aimiez bien. Et je trouve que votre duo avec Francis Cabrel, dans Le Souffle du Vent, donc voilà, The Answer, my friend, is blowing in the wind. Je le trouve merveilleux et j'avais envie qu'on l'écoute ensemble ce soir, aussi pour que vous me racontiez si c'était un bon souvenir pour vous, ce duo avec Cabrel.
0: C'est un bon souvenir parce que c'est la première fois que j'ai pu m'approcher Cabrel vraiment comme en tant que musicien. J'ai essayé plusieurs fois, mais il paraît que Cabrel a une grande timidité. En face de moi, je ne sais pas pourquoi, il avait un petit blocage. On n'a jamais pu être ce qu'on appelle vraiment amis.
1: Vous auriez aimé être copain avec Cabrel?
0: Oui, je lui ai tendu la main plusieurs fois, notamment avec ce disque. Il était un peu distant. Et j'étais un petit peu déçu par cette distance parce que je trouvais que d'abord il joue très très bien de la guitare, il est un enfant adopté du Lot-et-Garonne, mais moi je suis du Lot-et-Garonne par mon bon papa, donc j'avais envie d'être son ami, mais j'ai pas réussi à j'ai jamais été dans sa maison ni mangé avec lui. Voilà, je l'ai rencontré notamment dans un studio pour chanter ensemble.
1: Alors réécoutons ce duo et lançons l'invitation à dîner, Francis Cabrel.
0: Oui, ça manque. Un jour, il faudrait qu'on se rencontre.
1: C'est noté, on fera passer le message. Dans Le Souffle du Vent, c'était en 2009 sur l'album New Yorker.

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0: New Yorker du Gaufret, sorti en 2009, des reprises de Bob Dylan, et ce duo est merveilleux quand même avec Cabrel.
1: Pourquoi on le fait pas plus souvent?
0: Pourquoi ne le faites-vous pas plus souvent? Alors non seulement on va répéter cette invitation à dîner du Gaufret à Francis Cabrel, mais invitation aussi à venir la chanter avec lui sur scène, enfin, dimanche 9 novembre au Dôme de Paris, ça c'est la prochaine date de concert du Gaufret, également le 19 novembre à Annecy, le 2 décembre à Marseille, au Silo, le 12 décembre à Ludre-Chaudot, Florange, ce sera pour le 13 décembre, et puis il y en a d'autres à venir en 2026.
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0: Tout à l'heure, vous avez, au détour d'une phrase, évoqué Georges Brassens, disant à quel point il disait que la musique était importante avant les paroles. Pourtant, Dieu sait que les paroles de Brassens, c'est du miel.
1: Bien sûr.
0: On adore. Et vous avez choisi une chanson de Brassens qui ne passe jamais à la radio, Hugues, parce que vous êtes comme ça. Le petit joueur de flûteau. Pourquoi cette chanson?
1: Parce que c'est la description de Brassens, qui était d'une modestie incroyable, et c'est l'histoire de ce petit joueur de flûteau qui va avoir les honneurs du roi, le roi va le décorer, etc. Mais en fait, ça le laisse indifférent. Mais c'est Brassens. Brassens, il est fantastique, il est parfait, on ne peut pas le surprendre en défaut, il n'y a jamais une note d'un mauvais goût. Oui. Mais il y a une chose que je dois vous dire.
0: Dites-moi.
1: Que j'ai regardé, j'ai compté plus de 140 fois Brassens cite Dieu dans ses chansons. Or, il disait que, à propos, quand on lui parlait de Dieu, il disait qu'il était athée.
0: Ah oui, un vrai mécréant, qu'il n'allait pas à la messe, etc.
1: Mais c'est là que vous vous trompez. C'est un croyant. Mais pas un pratique, mais il n'avait aucune pratique religieuse. Mais c'était plus croyant que Brassens, on ne peut pas faire. Parce que les gens confondent la politique culturelle qu'il y a dans les religions. Il y a une sorte de politique, il y a des choses, des règles qu'il faut respecter, de vêtements, de nourriture, etc. Tout ça, ça n'a rien à voir avec Dieu.
0: Ou avec la foi.
1: Voilà, il faut avoir la foi. Et lui, il croyait à quelque chose. Et quand on commence à se poser des questions, c'est qu'on commence à croire. Voilà, ça c'est Brassens.
0: Le petit joueur de flûteau et de quoi réfléchir sur Brassens. Merci beaucoup pour vos lumières, Hugues Gaufret. Et Brassens maintenant.

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1: Oh, et brave. Dieu à la fin, c'est
2: brave,
1: vrai.
2: Le brave petit musicien, c'est Brassens.
1: C'est Brassens.
2: Voilà.
1: La dernière chanson de cette émission, ah. Hugues, c'est Julio Iglesias. Ah, ah là là, racontez-moi votre passion pour Julio.
2: Julio, c'est un espagnol.
1: Oui.
2: Il jouait au football, il était goal, comme moi. Moi, j'étais goal quand j'étais à Madrid, j'étais goal du lycée français. Et il me fait beaucoup penser, il me rappelle beaucoup mon frère Francesco, qui lui faisait des études de direction musicale pour être chef d'orchestre symphonique, mais qui avait une voix superbe, dont Pierre Boulez vous l'avait dit, écoutez, arrêtez de faire des études pour être chef d'orchestre, vous avez commencé la musique trop tard, mais chanter sur scène l'opéra, vous êtes une des plus belles voix du siècle. Il avait une voix naturelle, mon frère. Et Iglesias, c'est une voix naturelle. Et il a des mains extraordinaires. Et ses mains, les gestes de ses mains quand il chante, ça me rappelle mon frère. Donc je suis toujours ému. Et il va nous chanter une chanson que j'adore.
1: La Paloma.
2: La Paloma.
1: Ah,
2: écoutez bien.
1: Écoutez-la. Nous, on vous dit merci.
2: C'est moi qui vous remercie.
1: Hugues, infiniment. Bon concert
2: Émilie,
1: à vous.
2: Merci.
1: Bonne
2: Émilie,
1: tournée.
2: Merci.
1: À bientôt.
2: Merci.
1: Hugo Frey était l'invité de Décibel et le programmateur officiel de votre radio ici ce soir. Il reviendra, je vous le promets. À bientôt, Hugo.
2: Merci, Émilie.

0: Iglesias, un moment délicieux pour un invité tout aussi délicieux, Hugo Frey. Non mais quelle fête, il est incroyable cet artiste et il sera demain sur la grande scène des Francofolies de La Rochelle. Merci d'avoir écouté les amis, à demain 20h.
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1: Ah, merci à tous et à toutes d'être avec nous ce soir encore. New Star Flash Laser Light Exclusive, nous sommes ensemble ce soir pour une soirée de bonheur musical avec un grand concours de danse. De nombreux super cadeaux pour les heureux gagnants. Il y aura des t-shirts Malboro, des t-shirts de pionniers, des cartons JB des peluches. À la technique, c'est Michel, le light choqué, c'est Momo. On monte sur les tables, on lève les bras bien haut, allez, c'est parti.

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3: Bah, c'est ma passion, mais je me sens vraiment libre sur la glace. Je transmets vraiment ce que je ressens dans ma vie de tous les jours, en fait.
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4: Aujourd'hui, on part à la patinoire avec Lou Thérault. Après des années de compétition en couple au plus haut niveau, elle entame un nouveau chapitre en solo. Lou, tout d'abord, la glace. Je crois savoir que c'est une passion familiale, c'est ça ?
3: Très simple, c'est ma maman qui a fait de la danse sur glace quand elle était jeune et qui en faisait encore quand on est arrivé avec ma sœur. Et en fait, moi, je l'ai vue patiner une fois à un gala parce qu'elle patinait déjà dans le club de Belfort. Et j'ai dit que je voulais faire comme ma maman. Donc voilà comment tout a commencé.
4: À 16 ans, tout bascule quand il faut choisir entre rester à Belfort et partir en Pôle France, en fait, non ?
3: Il y a eu, je pense, quand même quelques mois de réflexion où je me demandais si ça valait vraiment le coup. Je savais pas, enfin je connaissais pas en fait le sport de haut niveau vraiment. Donc on se pose la question de est-ce que effectivement ça vaut le coup, est-ce que je change de lycée, je quitte tous mes camarades d'entraînement, mes copains au lycée. Et en fait du jour au lendemain j'ai dit à ma mère que c'était bon, en fait je crois que j'étais prête et que je voulais partir pour vivre cette expérience et que je trouvais ça sympa d'avoir un double projet déjà étant jeune, en fait de pouvoir continuer mon lycée et de faire mon sport, ma passion à côté,
4: en fait. Après 10 ans de danse en couple, vous avez décidé de repartir seule en solo. Est-ce que c'est un sacré saut dans l'inconnu quand on est toute seule et qu'on a vécu en couple, en tout cas sur la glace, pendant 10 ans?
3: Beaucoup d'appréhension. En fait, ça faisait 10 ans que je patinais en couple. Donc j'ai fait du solo en étant petite, mais c'est vrai que c'était, comme je vous l'ai dit avant, pas du tout le même stress, les mêmes attentes. Et là, de repartir toute seule, j'ai commencé la saison en septembre, j'étais vraiment pas du tout confiante. Enfin, là, on se retrouve vraiment toute seule sur la glace. Je m'entraîne avec Olivier Schoenfelder, mon prof. Et je suis arrivée à la première compétition en Angleterre, début octobre, et je lui ai dit, mais je vais faire comment juste pour ça? Pour me présenter quand ils vont m'appeler, je sais pas faire toute seule, enfin je sais plus faire toute seule. Et en fait finalement ça va à peu près. Puis le fait de faire plein de compétitions aussi, ça booste un peu la confiance en soi. Mais au début non, j'étais pas vraiment très sereine de reprendre toute seule.
4: Avec le recul, quel regard vous portez sur tout ce chemin parcouru depuis vos premiers pas?
3: Franchement, je suis fière de moi, j'ai du mal des fois à me l'avouer, mais vraiment quand je vois par toutes les étapes auxquelles je suis passée, j'adore tout ce que j'ai fait, j'adore tout ce que j'ai accompli, et ouais, je suis fière.
4: Lou Thérault, que l'on retrouvera avec impatience lors des prochains championnats de France de danse sur glace, on lui souhaite le meilleur pour ce nouveau défi en solo. En tout cas, c'est elle, notre comptoise qui compte du jour.
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5: Parce que si le week-end, comme moi, vous entendez votre épouse vous dire « Tu sais quoi, j'ai réfléchi à... » Ou alors « Ah, tu sais ce qu'on pourrait faire ce week-end ?» Vous savez que vous allez passer le week-end entier dans des magasins de bricolage, seul, et à vous battre avec la perceuse et l'outillage, seul. Bon, là, il fallait que je rajoute une étagère dans une cloison. D'abord, j'étais mal réveillé dimanche matin, j'ai percé un peu trop loin, et maintenant, la chemise est trop enfoncée, ça lotte, ça bouge, c'est une galère, quoi. Alors, ma maman, elle m'a regardé galérer, là, pour ressortir la cheville du mur, et elle m'a demandé « Pourquoi tu ne m'utilises pas du scotch ?» Je lui dis, mais scotch, c'est pas assez solide pour retirer la tige du mur. Et là, elle me répond, tu teubles, aïe, c'est pour mettre le tige, la cheville, pas pour l'enlever. Bah oui, parce qu'elle m'a montré que pour ne pas percer plus loin qu'il ne faut, vous mesurez la longueur voulue, ou vous prenez la longueur de votre cheville et vous la mettez jusqu'au bout du forêt, puis vous y mettez un scotch qui remonte bien un petit peu.
6: Ah oui,
5: et quand vous percez, en fait, vous voyez exactement là où il faut que vous vous arrêtiez pour que la cheville n'aille pas trop loin dans la cloison, et comme ça tient bien. Merci ma maman, j'aurais aimé avoir l'info avant de percer.
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6: Et aujourd'hui, Simon, un vrai retour en enfance.
4: Oui, pour celles et ceux qui, plus jeunes, rêvaient de travailler avec les animaux sauvages, j'ai une bonne nouvelle. C'est possible, le temps d'une journée. Le Specific Zoo propose l'expérience soigneur d'un jour. La promesse, une journée inoubliable au plus près des animaux. Mais est-ce que la promesse est tenue? Eh bien, aujourd'hui, j'ai testé pour vous le métier de soigneur animalier au Specific Zoo. Direction Spey, 542 route de la Martinière, à 10 km au sud-ouest du Mans, pour m'accueillir Maxime Thué.
7: Bonjour et bienvenue au Specific Zoo.
4: Il est vétérinaire et chef animalier du parc. C'est lui qui gère avec les équipes les nombreux animaux du parc.
7: Alors ici on a plus de 1000 animaux de plus de 100 espèces différentes qui vont être très diverses, beaucoup d'oiseaux et beaucoup d'espèces qu'on voit pas trop dans les zoos, comme par exemple des quincajous, des tatous, plein d'espèces un petit peu hors du commun.
4: Avec aussi les makikata, des lémuriens issus de Madagascar qui font partie de la grande liste des animaux dont vous pouvez prendre soin le temps de cette immersion privilégiée. Une expérience lancée il y a 2 ans pour les enfants à partir de 8 ans comme pour les adultes sans limite d'âge. Alors j'ai suivi moi aussi le programme. Première étape, la salle de briefing.
7: Ça c'est la salle pédagogique en fait, donc c'est là qu'on accueille justement les soigneurs d'un jour pour venir préparer les rations alimentaires, la cuisine et être avec les animateurs pour justement commencer l'aventure en préparant la nourriture, parce que c'est comme ça que ça commence avant d'aller distribuer aux différents animaux.
4: Et c'est parti, on s'y colle. Lucie, animatrice en service civique, m'accompagne. On découpe des fruits pour les lémuriens, raisins, bananes, poires, mangues, ils mangent un petit peu de tout. On y ajoute quelques granulés qui viennent compléter leur alimentation et on pèse le tout. On prend ensuite un petit chariot pour transporter tout ça, direction l'enclos des makikata. Avant de donner la nourriture, autre étape importante.
8: Là, on va pouvoir ramasser toutes les crottes qui sont par terre.
4: Voilà, ramassage de crottes, le rêve.
8: Ah,
4: c'est ça, la réalité du métier. Entretenir les différents espaces avec les animaux. On nettoie les plateformes, les vitres, on leur remet de l'eau. Une fois ça fait, direction l'extérieur pour la distribution des repas.
8: Tu récupères
9: quoi, le bac?
8: Ouais, c'est ça, il est reposé au milieu.
4: Les petits primates blancs et gris nous grimpent dessus de partout, sur l'épaule, les bras. Le moment est magique, on pourrait y rester des heures. Alors, le programme vous permet aussi de poser toutes vos questions aux soigneurs, de profiter d'une balade du parc aussi, histoire d'en profiter à fond. Le tout pour des tarifs forcément un peu plus élevés, 90€ pour les enfants et des sessions de 9h30 à 12h30, 100 à 110€ pour les ados et les adultes de 13h30 à 17h30, mais ça les vaut. Vous avez tout le détail et le calendrier des sessions sur le site specificzoo.com. En tout cas, j'ai adoré l'expérience. Soigneur d'un jour au Specific Zoo, je dit oui fort, c'est testé et approuvé par Isimène. Tampon, très clairement.
6: Voilà, ouais, on n'est pas surpris. C'est génial d'avoir fait ça. Merci aussi pour ce partage, parce que oui, clairement, je crois qu'on en a tous rêvé, même une fois grand, on peut toujours continuer d'en rêver, Simon.
4: Et petite précision, ouais. Le parc qui rouvre donc tous les jours pour les vacances de février de 10h à 18h, avec des nouveautés, espace jeu, arrivée de chats manules, des très magnifiques chats et des mangoustes. Et puis la vidéo donc de cette immersion devrait sortir dans les prochains jours sur nos réseaux sociaux.
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1: Il est tellement bon en hiver de se blottir, se réchauffer le corps, mais aussi l'esprit, pour affronter la vie avec plus de courage et de vigueur. En occitan, on dit cucuna. Cucuné en français régional, hein, comme ils disent dans les dictionnaires, ils sont mignons. Sauf que le mot de cucuna vient de cucu, provençal, hein, attesté par Mistral, dérivé de l'occitan provençal cucun, qui signifie coque ou coquille. L'œuf, pour ne pas le citer, d'où tout commence, hein, où l'embryon se développe, blotti contre la paroi, le cocon. J'ai reçu mes petits-enfants, ils m'ont cucuné. Ils m'ont enveloppé. C'était génial. Mais j'ai cucuna devant l'oufio. Je me suis blotti devant le feu. Chères auditrices et auditeurs, il y a plein de mots en occitan pour dire se blottir. Satapa, sakata, sarza, sagrumi, c'est rancunia, c'est crapuni. D'accord, mais celui que je vous adresse est rempli d'affection, de chaleur. Je vous cucoune de mots doux pour réchauffer votre âme. Cucuna vous bien. Ana adio.
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2: Taureau, je crois que c'est du 21. Ah non, je sais plus.
3: Savez-vous ce que c'est que l'astrologie ?
2: C'est les astronautes qui vont dans l'espace. C'est l'espace et les constellations, le placement des étoiles.
3: Vous êtes de quel signe ?
2: Verseau. Moi, je crois que je suis taureau. Moi, je suis taureau. Moi aussi, je suis taureau.
3: Comment on a découvert que vous étiez de ce signe-là ? C'est grâce à quoi ?
2: Au mois de l'année, par exemple, le taureau, je crois que c'est du 21 mars. Jusqu'au 20... Ah non, je sais plus. Moi, j'avais un petit carnet de jeux et il y avait un jeu. Si on réussit le jeu, ben, on savait on était de quel signe.
4: C'est quand même magique, hein.
5: Waouh, c'est fabuleux.
4: Et pourquoi on fait ça?
2: Je suis un peu verseau. C'est de quel temps à quel temps? C'est de la fin de janvier au début de février. Et moi, vu que je suis née le 31 janvier, je suis verseau, du coup. Ça s'appelle des signes astrologiques. Et l'astrologie, du coup, c'est des signes astrologiques.
3: T'es taureau, ça veut dire que tu rentres, t'as besoin d'une étable?
2: Non, c'est sur les qualités. C'est quand on est, par exemple, taureau, dans le mois de où on est taureau, on n'est pas comme d'habitude.
3: Et vous êtes comment, messieurs les taureaux?
2: J'en sais rien. Il possède certainement des qualités, mais voilà. Lesquelles? Je sais pas. C'est de l'émotion, beaucoup d'émotion. Après, je sais pas.
6: Comment je peux te montrer que je peux être fort et sensible, noble et affecteux?
2: Les taureaux, par exemple, ce sont des personnes qui sont nées pendant les mois de taureau.
7: C'est logique.
2: Quand on est taureau, on se contrarie plus, on est plus vexé, alors que d'habitude, non. Les taureaux, vu que les taureaux, c'est costaud, je pense que les taureaux, ils sont costauds. Enfin, ceux qui ont les signes astrologiques taureaux, ils sont peut-être très forts.
3: Et les balances, alors?
2: Quand on est des signes astrologiques balance, c'est-à-dire que quand il y a quelqu'un qui nous dit quelque chose, on va le balancer.
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8: Bonjour à toutes et tous, Thierry Sagarloïto pour Affaires Classées, le podcast. Nous sommes en juin 1884. Un vieil homme habitant le village sous le teint d'Escule est sauvagement assassiné dans une auberge du village voisin de Lannes en Barétousse. Qui lui en voulait donc et pourquoi? Réponse dans un instant.
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8: Au village sous le teint d'Escule vivait naguère un certain Joseph Larras. Cet ouvrier d'origine espagnole, âgé de 58 ans, était vaillant, bien que de santé assez faible. Sa sobriété et ses habitudes économes le rendaient, disait-on, à l'abri du besoin. D'origine modeste, Joseph n'hésitait jamais à faire état du fruit de son labeur, des espèces sonnantes et trébuchantes qu'il trimballait fièrement dans sa ceinture. Le soir venu, au troquet du coin, cela devenait même un sujet de plaisanterie. Combien avait-il exactement dans sa poche? 1600, 1800 francs? Nul ne savait vraiment. Nous sommes en 1884 et pour l'époque, ce joli pécule a de quoi susciter l'admiration, la jalousie, voire même aiguiser l'appétit de sujets peu fréquentables. Joseph eut un jour le malheur de prêter une somme d'argent à une certaine Madeleine. L'intéressé était connu dans les environs et pour cause. Elle tenait dans le village de Lannes-en-Barétous un cabaret où les hommes du canton venaient volontiers s'encanailler lorsqu'ils le pouvaient. Des dames de joie y servaient de l'alcool à volonté avant de faire commerce de leur charme. Ladite Madeleine flaira sans peine le pigeon. Malgré son inconduite notoire, elle put approcher Joseph et le convaincre de lui prêter une petite partie de son bas de laine. Les mois passèrent et le brave ouvrier eut toutes les peines du monde à se faire rembourser. Le 1er juin, il finit par se rendre chez sa débitrice, laquelle, pas gênée pour deux sous, le reçut très amicalement en lui offrant à boire et à manger. La nuit suivante s'avéra cauchemardesque pour le pauvre Joseph qui fut pris de fortes douleurs au ventre.
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8: Trois jours durant, Joseph fut contraint de garder le lit, incapable de tenir sur ses deux pieds. Quand son médecin se présenta, il diagnostiqua sans mal une tentative d'empoisonnement. Un crime très en vogue à l'époque. Il lui fallut une bonne semaine pour se rétablir. Une fois remis, le brave ouvrier aurait fort bien pu s'empresser de déposer plainte à la gendarmerie. Sauf que, en agissant ainsi, il risquait de faire une croix sur sa créance. Joseph choisit donc de ne rien dire afin de revenir de plus belle à la charge auprès de la vilaine Madeleine, laquelle ne fut guère rebutée par l'insuccès de son premier essai de l'empoisonner. Excitée par la convoitise du magot de Joseph, elle se décida cette fois à l'assassiner, non sans voler au préalable le pognon avant de faire disparaître sa dépouille. Un projet préparé 13 jours durant. Le 10 juin 1884, comprenant que Joseph rechignait à se présenter au cabaret, Madeleine eut l'idée de solliciter l'aide d'un certain Bidard. Et selon le plan ourdi par la maquerelle du village de Lannes, le Basque devait se rendre au domicile du vieux Larras afin de lui demander un petit service. Bidard, recherchant soi-disant un guide connaissant comme sa poche les routes du royaume d'Espagne, devait accompagner deux dames qui se disaient désireuses de faire un pèlerinage à Saint-Jacques-de-Compostelle. L'idée consistait donc à mettre le marché en main à Joseph. Ah, la belle histoire. Sachant la perversité de sa voisine, Bidard eut un mauvais pressentiment et il se garda bien d'honorer la mission. Deuxième échec pour Madeleine, qui ne songea pas un instant à lâcher prise. Elle revint à la charge le lendemain, mais Bidard ne bougea pas.
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8: Peu importe, le 22 juin, la tenancière de cabaret change son fusil d'épaule. Elle recrute cette fois deux autres acolytes, Thérèse et Jeanne-Marie, qui iront frapper séance tenante à la porte du vieux Larras afin de lui demander de l'aide. Prétextant se rendre demain à Raqqa, les deux dames ont pour mission de convaincre le futur pigeon de leur montrer la route. Moyennant finance, évidemment. Flairant l'entourloupe, Larras refuse. Il profite de cette visite inattendue pour leur demander de passer le mot à Madeleine, qu'elle se dépêche d'éteindre sa dette, sans quoi il n'hésitera pas à la traduire en justice au tribunal d'Oloron. Ne voyant rien venir, l'ouvrier espagnol se présente le lendemain dès 7h chez la Madeleine, laquelle l'envoie promener au motif qu'elle dort et qu'il vaudrait mieux qu'il revienne à 16h. Assuré que Joe Larras se pointera ce soir, la tenancière de cabaret lui prépare cette fois un comité d'accueil plutôt musclé. Elle sollicite une nouvelle fois ses deux complices, Thérèse et Jeanne-Marie, afin qu'elles lui prêtent main forte. Et le plan fonctionnera à merveille. Tout commence vers 15h30. La fille aînée de Madeleine, postée en sentinelle sur le chemin, court à l'auberge afin de prévenir les trois mégères de l'arrivée imminente du vieil homme. Quelques instants plus tard, Laras frappe à la porte de l'auberge. L'endroit a l'air désert. Il entre. À peine franchit-il le seuil que Madeleine se rue sur lui afin de le jeter au sol, tandis que Jeanne-Marie claque la porte et ferme le loquet intérieur. Les deux dames empoignent violemment Joseph, le tirant dans une chambre de la maison. Mais vous l'avez compris, le pire est à venir.
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8: Thérèse, la troisième comparse, les rejoint. Elle s'empare des jambes de Joseph tandis que Jeanne-Marie lui maintient les bras. Madeleine exulte. Elle peut enfin faire la peau de son créancier et pour cela, elle l'étrangle de toutes ses forces avant de s'emparer d'une corde qu'elle a préparée pour l'occasion. Quelques minutes plus tard, le vieux Joseph pousse son dernier souffle. L'horrible Madeleine va enfin pouvoir s'emparer de la fameuse ceinture qui recèle les économies du malheureux. Le fameux magot caché n'était donc pas une légende. La tenancière sans scrupule arrache les liasses de billets. Elle en distribue quelques-uns à ses deux complices. 35 francs pour Thérèse, 25 francs pour Jeanne-Marie et le reste pour Madeleine. Leur bonheur sera pourtant de courte durée car elle ne l'avait pas prévu. Il y avait un témoin dehors et c'est très gênant. Marc, un domestique trentenaire, a scruté le manège depuis la maison voisine. Il a vu l'arrivée du vieux Laras, il a surtout entendu ses cris et, ne le voyant pas reparaître, il a décidé d'aller jeter un œil dans l'auberge de l'horreur. Madeleine l'accueille, pas gênée pour deux sous. Aucune émotion ne traverse son visage. Marc jette un rapide coup d'œil, sans résultat. Il quitte les lieux, puis fait un rapide tour de maison, quand soudain, il aperçoit par une fenêtre le corps du malheureux gisant au sol d'une chambre du rez-de-chaussée. Le jeune domestique fait part de la macabre découverte à sa maîtresse, laquelle s'empresse d'alerter monsieur le maire. Le soir même, les gendarmes rappliquent à l'auberge de l'âne, suivi du juge de paix et du procureur. La perquisition commence. Elle durera toute la nuit.
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8: Après de longues recherches, on finit par retrouver le cadavre du vieil homme. Il a été enveloppé dans un sac de toile, dissimulé entre le matelas et la paillasse d'un lit où dormait, détail macabre, le plus jeune fils de la maîtresse des lieux. Surprise en quasi flagrant délit, croyez-vous que les trois femmes avoueraient leur forfait? Même pas! Elles commencent par nier effrontément l'assassinat de leur proie, avant de se rejeter mutuellement les responsabilités les unes sur les autres. Les gendarmes n'auront pourtant guère de mal pour les confondre. Les trois mégères n'ont même pas eu le temps de dépenser l'argent qu'elles ont volé et qui traîne dans leur poche. La fouille des lieux livrera un autre indice. L'arsenic utilisé lors de la tentative d'empoisonnement du vieux Jo repose dans une boîte en métal. Détail accablant. Embarrés tous, comme en saoule, l'arrestation des trois mégères criminelles sème l'émoi. On savait certes que Madeleine traînait une sale réputation de mère maquerelle, mais de là à assassiner de sang-froid un vieil homme sans défense parce qu'il a eu le tort de réclamer le remboursement d'un prêt, somme toute modeste, il y a un pas. Voilà 10 ans que Joseph habitait la France. Le décès de son épouse n'a sans doute rien arrangé à son tempérament radin. N'ayant plus de contact avec ses trois enfants, il tuait donc le temps dans les troquets du coin, parlant sans doute beaucoup trop de ses économies planquées dans sa ceinture. Moralité, ton secret est ton sang, et si tu le partages, tu meurs. Le procès s'ouvre à Pau, devant la cour d'assises des Basses-Pyrénées, en décembre 1884. Verdict, Madeleine finira ses jours en prison au bagne. Ses deux comparses purgeront, elles,

0: 3 Mégères dans le box, nous étions en 1884 sur les hauteurs de Soule et aux confins avec la vallée du Barétous. Je vous propose dans un prochain épisode d'aller dans la cour de l'hôpital de Bayonne un après-midi de mars 1980. Soudainement, en milieu d'après-midi vers 16h, une voiture explose. C'est la voiture du sous-préfet. Pourquoi cette explosion et par qui? Réponse dans un prochain numéro intitulé Cheval de Troie. À bientôt.
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2: Le bâtiment rondouillard au toit de chaume de l'ancien Courtepaille à Cussy-les-Forges a pourtant bien failli disparaître. Ce restaurant grill, dont le néon rouge a éclairé pendant des années l'entrée de ce village de la Vallonnée, a accueilli pendant plusieurs décennies les vacanciers en voiture qui descendaient dans le sud ou rentraient chez eux par l'ancienne National 6.
3: Pas moyen d'avancer. Qu'est-ce qu'ils font devant aussi? Et l'autre Thierry, y'a vraiment pas de quoi? Ah, ils sont en panne par-dessus le marché, c'était bien la peine de nous doubler tout à l'heure. Ah, si j'avais su, je serais jamais parti en vacances.
2: Le Courtepaille de Cussy-les-Forges a même une histoire particulière. Construit en 1964, c'était le deuxième établissement de la célèbre chaîne, devenu au fil du temps le plus ancien encore debout en France. Dans une archive de 2020, André Leroy, qui en a été le directeur pendant 30 ans, se souvient d'une salle de resto restée dans son jus.
4: Elle est d'origine avec ses rideaux verts, ses banquettes, tout est resté dans son jus comme elle a été faite en 64. C'est magnifique avec ses vieilles tables, ses vieilles chaises, ses briques, la cheminée qui n'est pas la même, les banquettes vertes, des lanternes, c'est vraiment joli.
2: Ce décor authentique a même vu défiler des vedettes des années 70 sur la route de leur tournée, comme Michel Thor ou Claude François. Puis le rideau est tombé en 2020. Le restaurant a fermé et le bâtiment est resté 5 ans à l'abandon. La belle histoire, c'est qu'il a été repris il y a un peu plus d'un an par Christopher Bertrand, un ancien serveur de la chaîne.
5: J'ai démarré chez Courtepaille, j'avais 16 ans, puis je travaillais à Courtepaille de la Poignée, donc en faisant des études pour exercer le métier de tailleur de pierre. Donc ouais, rien à voir du tout. Et je suis revenu chez Courtepaille à Cussy-les-Forges. Les choses, parfois, vous savez, vous avez des opportunités dans la vie, il y a des petits clins d'œil, des petites choses.
2: Sous son impulsion, Courtepaille est devenu Courtepatte, un magasin spécialisé pour animaux. Une nouvelle enseigne qui vient de fêter ses 1 an d'existence. Le lieu a changé d'activité, mais il n'a pas perdu son âme. La preuve, toutes les semaines, des automobilistes s'arrêtent encore. Pensant venir manger, ils grimpent le petit escalier jusqu'à la porte avant de réaliser que les grillades ont laissé place aux croquettes pour chiens.
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6: La phrase que mes parents, je voudrais plus qu'ils disent, c'est non. Et aussi, dépêche-toi.
7: Moi, j'aimerais bien que ma mère, elle arrête de m'appeler des noms un peu de bébé. Parce que souvent, elle m'appelle gros prout, je sais pas pourquoi. Et souvent, elle m'appelle mon petit chat, mais j'aime un petit peu. Mais normalement, c'est mon père qui m'appelle comme ça. Et aussi, mon père, il m'appelle ma princesse.
8: Il y a deux phrases que j'aimerais supprimer de mon passement, c'est « Non, tu ne peux pas regarder la tablette, la télé. »
9: Moi, je voudrais qu'ils arrêtent de me dire « Stop, arrête de regarder des écrans. »
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10: Pour changer, je ne vais pas vous apprendre un mot, mais vous apprendre quelques subtilités pour écrire en breton. Et ensuite, place à un prénom pour changer aussi.
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10: Bon, c'est la journée du changement. Alors, je vous apprends chaque jour des mots. La pratique orale, c'est bien, mais l'écrit, c'est important aussi. Alors, dans l'alphabet breton, il y a 2 ou 3 petites choses à savoir. En premier, vous verrez une lettre que vous connaissez, mais que vous ne prononcez pas bien. C'est le C'H qui sert à écrire le son RE, et donc pas CHE ni QUE, c'est RE. C'est un gros H aspiré. Pensez à un hangar, hein, voilà, comme ça, ça va vous aider. Ensuite, une autre chose à savoir, pas de bol, le Q n'existe pas en breton, on parle pas de Q, mais à la place, nous avons le K, qui sert à remplacer donc le Q, mais aussi le C, et ça sert à faire le son que. Un K, tout simplement. Donc avec ça, vous ne devriez plus confondre C'H, c'est le he, le hangar, hein. Et si c'est un K, eh ben là, vous pourrez dire K. Ça paraît bête comme chou, mais c'est important à connaître pour pouvoir écrire, mais aussi lire et retrouver la bonne prononciation. À vous de répéter, ou alors écrivez-le quelque part pour vous en souvenir.
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10: Et pour changer des noms de lieux de famille, un prénom aujourd'hui qui est sûrement parmi les plus répandus, ou du moins dans le top des prénoms bretons, c'est Maël, avec sa variante Maëlan. Alors Maël, c'est un très vieux prénom, commun à d'autres langues celtiques. Maël, ça vient du Moyen-Âge, de l'époque du vieux breton, et ce nom était celui des princes ou des chefs de clan. À l'époque où la Bretagne était clanique, évidemment. Mais ce joli prénom est resté. Maël, c'est un prénom masculin, féminisé depuis peu. Mais Maël, c'est le chef de clan, et dans Maëlan, eh bien là on a une contraction de Maël et Tan, qui donne Maël Dan, et ensuite Maëlan, c'est-à-dire le chef de feu, donc au caractère bien trempé. Ce mystère en Maëlan. Voilà. Il est temps pour moi de vous laisser, de vous dire à demain, même heure, quelle heure quoi.
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1: À Cognac, la solidarité ne date pas d'hier. Il y a plus de 100 ans, on distribuait déjà des repas gratuits aux personnes dans le besoin. Une soupe populaire avant l'heure, en quelque sorte, née dans une loge maçonnique et qui va rapidement provoquer une guerre ouverte avec l'Église. Dès le XVIIIe siècle, la franc-maçonnerie s'implante dans la cité cognacaise, notamment autour du négoce du cognac. Alors on y retrouve des noms bien connus dans la ville, hein. Martel, Hennessy, Otard, des notables, des élus, des négociants qui jouent un rôle majeur dans la vie locale. À la fin du XIXe siècle, dans le contexte de la Troisième République naissante et de ses différentes réformes sociales, eh bien, une idée émerge dans les rangs de la loge cognacaise qui est alors dénommée la Liberté. Il s'agit de créer une œuvre caritative nouvelle, efficace et laïque. Et cette œuvre, eh bien, va prendre le nom des fourneaux économiques. Concrètement, les fourneaux économiques, eh bien, on y distribue gratuitement des soupes, des légumes, de la viande, mais aussi du charbon et du bois de chauffage aux habitants les plus démunis. Et les archives de cette œuvre caritative montrent une solide organisation, hein, et un engagement qui va durer près de 40 ans. Donc on est vraiment là, hein, clairement, face à un ancêtre des Restos du Cœur. Jusqu'alors.

0: charité, eh bien, c'était surtout l'affaire de l'église. Et avec les fourneaux économiques, eh bien, la loge maçonnique, elle entre sur un terrain sensible. Et elle va concurrencer directement les œuvres religieuses locales. Très vite, les tensions montent. Des rumeurs circulent, des accusations de mauvaise gestion, voire de sabotage. Écoutez bien, en 1899, un des responsables de l'œuvre raconte même que des personnes payées par le clergé local auraient mis du verre pilé, dans les aliments pour discréditer les fourneaux économiques et affaiblir la franc-maçonnerie cognacaise par la même occasion. Alors là, la riposte est immédiate. Hein. L'Église crée à son tour ses propres fourneaux économiques tenus par des religieuses. Derrière l'aide aux plus pauvres, eh bien, on se rend compte que ce sont en fait deux visions du monde qui s'affrontent. Hein. La charité religieuse d'un côté et la solidarité républicaine de l'autre. Malgré toutes ces péripéties, les fourneaux économiques des francs-maçons, eh bien, ils vont poursuivre leur action jusqu'en 1940 avant d'être stoppés par l'occupation et le régime de Vichy. Aujourd'hui, si on prend un peu de recul, on se dit surtout que ces fourneaux, eh bien, ils ont été une réponse simple et humaine à la pauvreté du quotidien. Un peu de pain et de chaleur pour ceux qui en avaient besoin.
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2: Louis Hachette, fondateur de l'un des plus grands groupes d'édition au monde. Mais saviez-vous que tout a commencé à Rethel? Louis, dès son plus jeune âge, se tourne vers la lecture. Un amour, d'ailleurs, qu'il ne quittera jamais. À peine adolescent, il quitte sa ville natale avec sa famille pour Paris, où sa mère travaille comme lingère dans un grand lycée. Et c'est à la capitale qu'il va faire ses études, notamment en droit. Mais c'est un autre domaine qui va capter son attention, l'édition. À 26 ans seulement, il fonde sa propre maison d'édition. Très vite, elle prend une ampleur considérable et en quelques années, elle devient le premier groupe d'édition en France. Et qu'est-ce qui explique un tel succès? Eh bien, c'est surtout son modèle commercial novateur. Louis Hachette comprend que pour toucher un large public, il faut adapter les livres aux besoins du public. Qu'il s'agisse de manuels scolaires, de dictionnaires ou d'ouvrages destinés aux jeunes lecteurs, son intuition est de créer des ouvrages pédagogiques, accessibles à tous à des prix raisonnables. Et le pari est réussi, car ses livres se retrouvent dans toutes les écoles et contribuent à l'émergence d'une véritable culture populaire. Loin de se cantonner à l'édition scolaire, il diversifie rapidement son catalogue en publiant des romans, des biographies, des récits de voyage ou des ouvrages scientifiques. Et c'est là toute la force de sa vision. Il parvient à offrir à la fois des livres éducatifs, mais aussi des œuvres littéraires qui font de sa maison un acteur incontournable du paysage éditorial français. Un autre point marquant du génie commercial de Louis Hachette, la distribution des livres. Il innove en installant des points de vente dans des gares, là où le public est nombreux. Des points de vente qui s'appellent aujourd'hui Relais. Louis Hachette s'éteint à 64 ans. Mais son nom et son œuvre perdurent toujours à travers l'énorme empire qu'il a créé. Le 9 février 1953, Henri Philippaki, des éditions Hachette, publie les premiers titres d'une collection appelée « Un grand avenir, le livre de poche ». Un format qui séduit un public jeune car le prix est plus raisonnable. Aujourd'hui, les éditions Hachette sont parmi les plus grandes maisons d'édition au monde, mais tout a commencé à Rethel, grâce à ce jeune homme passionné par les livres et déterminé à démocratiser la culture. Louis Hachette, véritable pionnier de l'édition, c'est l'un des trésors de Champagne-Ardenne.
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3: Oui, salut, bonjour, je m'appelle Jean Meyer, je suis né à Sarlat, mais je suis bordelais d'adoption depuis 1964.
4: C'est un florilège de klaxons. Alors on a commencé par le klaxon italien, ensuite le klaxon de combi.
3: Tous les enfants ont klaxonné un peu plus dans les tunnels et voilà.
4: Ça affirme aussi la personnalité d'une voiture.
3: Oui, oui, chacun.
4: Comme la de chevaux. Jean Meyer nous reçoit chez lui à Bordeaux, dans le quartier de la Bastide. Difficile d'imaginer que derrière la porte d'un garage se cache un véritable trésor sentimental. Des voitures anciennes dont deux modèles font sensation. La 2 chevaux cactus et la 2 chevaux vigne, sur laquelle poussent des raisins.
3: J'ai trouvé un marchand de plants à Sainte-Livrade qui nous a dit on va trouver un cépage qui résiste au vent et on a fait faire une très belle galerie complètement adaptée. Je crois que j'amuse la galerie avec ma vigne. Oui, tout le long de l'auto, l'auto a même été prolongé puisque je dors dedans. Donc il y a un lit dans l'auto et vous imaginez qu'une berline est transformée en break et la vigne dégueule sur les côtés et sur l'arrière. La vigne tient toute la longueur de l'auto.
4: Et elle pousse bien.
3: Et elle pousse très bien, oui. bichonner l'hiver.
4: Et ça veut dire qu'au mois de septembre, quand vous promenez avec cette deux chevaux, cette voiture, oui, avec la vigne à l'intérieur, vous pouvez conduire en dégustant des raisins?
3: Sûrement pas, hein, parce que c'est vraiment un cépage qui est choisi pas pour être dégusté ni pour faire du vin.
4: Quand les Bordelais vous croisent, comment réagissent-ils exactement? Est-ce qu'ils sont surpris? Est-ce qu'ils vous saluent? Ils vous font des grands sourires?
3: Ceux qui l'ont vu s'en souviennent. Donc après, la vigne est verte, alors on a fait ça sur une auto verte. Oui.
4: Vous concevez que c'est pas quelque chose de commun?
3: Mon goût, c'est effectivement de faire les choses belles, efficaces et drôles. Ça sert à aimer la vie.
4: Le but d'une voiture, c'est quand même de se déplacer, d'être mobile avec. Elle roule à combien?
3: Elle roule à combien? Oh là là, je dépasse pas 60 à l'heure avec cette auto, mais ce qui m'a pas empêché d'aller et de revenir de Grèce en l'an 2000.
4: Est-ce qu'elle a un nom d'ailleurs, cette voiture? Est-ce qu'elle a un surnom?
3: Nous, on l'appelle la Vigne.
4: Il y a la Vigne et puis d'autres voitures, il y en a une qui me plaît bien, c'est la deux chevaux Cactus.
3: Ben moi, à la place de la roue de secours, j'ai mis un jardin de cactus. En 2007, je suis allé à Pékin et retour.
4: Et toujours le lit dedans. Mais avec les cactus donc sur le capot, jamais vous vous êtes fait arrêter sur la route par la gendarmerie ou la police, on vous a posé des questions?
3: Ils ne nous arrêtent que en disant c'est pour la photo du magazine de la gendarmerie.
4: On peut rentrer à l'intérieur?
3: Bien sûr.
4: Ça couine à l'intérieur.
3: Coquin.
4: La deux chevaux vigne est de l'année 1980. Les pieds de vigne ont été plantés en 2000. Ce véhicule a véritablement créé le buzz des propriétés viticoles du Médoc. Ont même contacté Jean Meyer à plusieurs reprises pour organiser des animations. Et Jean Meyer, quand il rentre dans son garage tous les matins, qu'est-ce qu'il se dit?
3: Que je suis le plus heureux du monde.
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0: 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Wikizet, petit guide à l'usage des étrangers du sud du PH d'Arras en vacances dans notre belle région.
1: Votre cousine a décidé d'organiser son anniversaire, seulement les temps sont durs. Elle voudrait réunir la famille, mais faire ça à moindre frais. Vous savez, les réceptions dans les grandes familles, ça fait vite cher, hein, rien que la famille proche, ils sont 25. 2-3 cousins en plus avec les gosses, on monte vite à 50. Alors elle a une idée. Elle se dit, je vais faire à manger des pentières au four avec des saucisses au barbecue. Et ils ramèneront chacun une ou deux bouteilles. Et là, votre cousin, il dit, Vadius, je vais faire une paire de bouteilles. Ne paniquez pas, Wikizet est là pour vous aider. Votre cerveau s'est mis en route à essayer de compter. Et vous ne parvenez pas à trouver comment une trentaine d'adultes, en ramenant une ou deux chacun, voire trois, on arrive à une simple paire.
2: Définition.
1: Une paire de bouteilles ? Beaucoup de bouteilles. C'est simple, hein. Mais attention, quand on dit une paire de bouteilles, c'est quand on sait qu'il va y en avoir beaucoup, peut-être même de trop, mais on ne sait pas combien. Et en acceptant ce qui va par paire naturellement, les chaussures, les tototes, les chaussettes, les prunes et les jumeaux. Par contre, à un colloque des jumeaux, on peut dire, des jumeaux là-bas, il va y en avoir une paire. Et si on va par là, dans le dressing de votre femme, je suis sûr que des chaussures, il y en a aussi une paire.
2: Exemple.
1: Une paire de manifestants selon la police, une belle paire de manifestants selon les syndicats. Je crois qu'on a fait le tour. Depuis le temps des Wikizet, je crois, j'en ai fait une paire, je suis sûr.
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2: Ambiance nature aujourd'hui. 55 000 jardiniers, amateurs ou professionnels suivent depuis plus de 15 ans Franck Natier, un Mayennais de Saint-Plé. Il réalise des vidéos autour de la permaculture sur sa chaîne YouTube La Forêt Nourricière. Mais quelles sont ces vidéos qui touchent tant de personnes ?
3: Des fois, je vais visiter des jardins extraordinaires. Souvent, je vais montrer des tests d'association que je vais faire entre les plantes.
4: Et on voit ici, c'est les figues sont en association avec la caseille. C'est un hybride entre le groseillier à macro et le cassis.
3: Je vais parler de variétés assez rares et exceptionnelles, très résistantes aux maladies et qui se débrouillent bien seules.
4: On va voir la figue poire. C'est une figue énorme. Elle est géante. Elle pèse jusqu'à 300 grammes. Regardez un petit peu la taille de ces figues.
2: Et ce qui plaît, c'est la façon de jardiner de Franck sous forme de culture multi-étagée.
3: Donc c'est le fait de pouvoir cultiver différentes plantes alimentaires ou médicinales sur plusieurs strates de hauteur. C'est d'agencer tout ce beau monde pour que ça produise un maximum de fruits et de légumes en essayant d'en faire le moins possible.
2: Effectivement, c'est pas mal ça. Mais est-ce qu'on a une belle production derrière ?
3: Sur un petit jardin qu'on cultive comme ça, on peut atteindre à certains endroits du jardin 25 kilos de fruits et de légumes par mètre carré.
2: Là, on a de quoi nourrir la famille pour un bon moment. C'est bio, c'est naturel et c'est ça qui séduit vraiment les gens.
3: Les gens veulent revenir vers une alimentation plus saine et je pense que cette approche du jardin forêt de la permaculture répond à un besoin.
2: Franck Natier met tout son cœur à partager des expériences originales, voire même introuvables ailleurs. Mais l'une des vidéos qui a le plus marché, c'est tuer le liseron et les plantes envahissantes écologiquement. Bon, pour le coup, ça l'a un petit peu déconcerté.
3: Les gens, je les invite plutôt à planter l'abondance, à faire un monde meilleur, plutôt qu'à exterminer des plantes dans le jardin.
2: Même les chardons, parce que là, bon, d'accord. En tout cas, Franck Natier cultive un message principal à travers sa fameuse chaîne YouTube La Forêt Nourricière, c'est celui-ci.
3: De prendre soin de nous, de la terre, des générations futures, entre la rivière de la conscience, de l'écologie et la rivière de la destruction de l'environnement et du futur de nos enfants, quoi.
2: Pour garder ce joli rire, merci à Franck Natier, je le rappelle, Mayennais de Saint-Plé, La Forêt Nourricière, c'est une chaîne YouTube avec une publication par mois.
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